0: raconter, ces gens-là ne voleront pas. Finalement, elle m'a donné le projet de l'école, or que moi, j'étais plutôt réfractaire à l'école.
1: On découvrira d'ailleurs un petit peu plus tard que vous avez repris d'ailleurs vos études, parce qu'il y a eu à un moment donné un espèce d'échec scolaire, et vous y êtes revenu vers l'âge de 25 ans, mais je ne veux pas avancer trop vite dans l'histoire. Vers 12-13 ans, même si Paris va rester ce quartier important, vous allez déménager, c'est un premier déracinement, vous n'allez pas loin, vous allez à Champigny-sur-Marne.
0: Alors c'est un vrai déracinement. Moi, je sortais de Ménilmontant, où il y avait des bus, des métros, de la marche à pied. Là, il fallait prendre un métro, un RER, arriver à Joinville-le-Pont, prendre 5 bus pour arriver soit au Boulereau, soit au Bois-l'Abbé. Et d'arriver, en gros, dans des champs de betteraves, où il y a des barres de logements, de 3000 logements. Donc, complètement déshumanisé. Plus de lien avec qui que ce soit, et nous avons senti qu'il allait y avoir une tension dans le quartier très très haut. D'ailleurs, on se déscolarise très très vite parce que les écoles sont des préfabriqués qui n'ont plus rien à voir mais avec les écoles haussmanniennes qu'on avait connues.
1: Vous créez aussi du côté caïd, vous faites un peu les gros bras aussi à cette période-là.
0: C'est-à-dire que dans ces quartiers, soit vous montriez un peu les biscottos, soit c'est les autres qui les montrait et qui vous assignait. Donc, il fallait mieux montrer ses biscottos. Et moi, j'ai eu de la chance. On était quatre copains. Et c'est triste maintenant parce que je fais l'appel aux morts. Mais on était quatre copains et on faisait du sport. Et moi, c'est le cadre éducationnel du judo qui va m'apporter.
1: Que vous pratiquez encore aujourd'hui.
0: Oui, bien sûr. Et puis, le cadre éducationnel de la boxe pour mes autres copains. Et des personnages, moi, je pense à Gilles Cataneo qui nous emmenait au judo dans sa voiture. Je pense à Monsieur Rodriguez, qui était le papa de Lucien Rodriguez, champion du monde de boxe, qui nous ramenait dans sa 4L fourgonnette pour qu'on aille au ring Montreuilois ou chez José Jover à la Porte Saint-Ouen. Il y avait des hommes à cette époque dans ces quartiers qui nous ont permis de reposer un cadre éducationnel. C'est quand même ça qui était intéressant.
1: Et aujourd'hui, vous êtes quatrième dan de judo. Tous les cas, voilà, c'est un échappatoire. Vous venez de le dire, Thierry Marx. Vous vivez là-bas. Il y a évidemment vos origines, on l'a dit. Je crois que vous aviez un grand-père qui était artisan plombier, réfugié. Vous vous souvenez de ces moments avec votre maman qui était laborantine aussi. C'est une enfance, malgré les bars que vous évoquez à Champigny-sur-Marne, qui reste quand même familiale.
0: Oui, bien sûr. La base, ma plus grande richesse, a été ma grand-mère, mon grand-père et mon père et ma mère. Ces gens qui ne reculaient pas devant le travail et surtout qui ne cherchaient jamais de bouc émissaire. Ouais. Et quand je disais à ma mère, j'ai été mal noté parce que le prof m'aime pas, elle dit non, mais cherche ailleurs, c'est pas ça. C'est que t'as pas travaillé.
1: Alors on va voir où vous allez chercher, comment vous allez sortir aussi de Champigny, où est-ce que vous allez partir, parce que vous allez vivre des aventures notamment avec les compagnons qui vont vous emmener un petit peu partout en France. On en parle dans une poignée de secondes. On va partir avec Benoît Prospero, si vous voulez bien, chef, tout de suite, qui passe en revue les merveilles de la nature et les idées de celles et ceux qui consacrent leur vie au vivant. Et aujourd'hui, Benoît Prospero nous emmène dans un refuge pour animaux handicapés. Je savais même pas que ça existait.
2: Ah, est-ce que vous imaginez le cœur gros comme ça qu'il faut pour ouvrir un refuge pour animaux handicapés. Nous voici avec ICI Normandie dans l'Orne, à Montreuil au Houlm, avec Michèle Lisicki, cofondatrice de l'association Suzy Handicap Animal. Oui, c'est un refuge pour animaux handicapés.
3: C'est une association que l'on a créée avec ma fille en 2014 et qui récupère tous les animaux handicapés, soit par la maltraitance, majoritairement malheureusement, ou par accident ou maladie.
2: Ouais. Et juste, pourquoi l'association s'appelle Suzy Handicap Animal ?
3: Pourquoi ça s'appelle Suzy ? Parce qu'en fait, c'est la première jument de ma fille, en fait. C'est une jument qu'on a adoptée, gravement blessée en concours et malheureusement qui reste handicapée par rapport à son accident et qui devait être euthanasée. Donc en fait, ce jour-là, on s'est dit pourquoi ne pas intervenir. Et de là, ça a commencé comme ça. En fait, c'est dit quand elle est décédée, on fera quelque chose pour elle. Et donc, c'est pour ça qu'on a créé l'association.
2: Eh ben voilà, tout simplement. Et donc, quels animaux trouvent refuge dans ce refuge pour animaux handicapés ?
3: On a à peu près 320 animaux, on a à peu près 120 chats, on a une centaine de chiens. On a des équidés, 45 à peu près équidés, on a des moutons, on a des vaches, on a des canards, des poules, on récupère tout ce qui est possible.
2: Et des animaux, alors, soulignons-le, qui souffrent de multiples handicaps.
3: Alors, les handicaps plus ou moins lourds, en fait, c'est souvent malheureusement des handicaps qui provoquent une incontinence, une paralysie du tract arrière, c'est tout ce qui est fréquent. Après, on a des animaux qui sont amputés, malheureusement, soit dû à un accident ou une maltraitance. On a beaucoup d'animaux qui sont mal formés aussi, on a un peu de tout en fait.
2: Mais peu importe le handicap, en ce qui concerne l'association Suzy Handicap Animal, tous les animaux sont recueillis. Et donc, comment on finance un lieu aussi merveilleux ? Oui, parce que la question se pose.

0: Conseils. Merci Michel Liziki, merci à sa fille et aussi à tous les bénévoles. Et merci ici Normandie.
1: Merci ici Normandie, effectivement. Et à vous Benoît Prospero. Thierry Marx, vous avez des animaux, vous venez de me le confier.
2: Oui, oui.
1: Vous saviez, vous, alors j'imagine peut-être que oui, qu'il y avait justement des refuges pour les animaux handicapés.
2: Oui, oui, bien sûr. J'ai la chance de faire à manger pour les chiens.
1: Oui.
2: C'est très intéressant en termes pédagogique. Mmh. Quand vous voulez aider des personnes de sauver des animaux, ça les aide aussi des fois à se sauver elles-mêmes. Et puis, chiens, chats, chevaux. Donc, j'ai beaucoup, et je travaille encore beaucoup, pour faire des croquettes, des choses comme ça, avec une très jolie entreprise française qui fait des choses formidables pour les
1: animaux.
2: On
1: peut la citer ?
2: Oui, Babine. C'est Babine, et ils sont formidables. C'est des vétérinaires qui ont monté ça. Voilà, moi j'adore ça. Alors, on se moque de moi souvent avec ça, mais qu'on frère, ils adorent ça. Mais vous savez, j'ai passé 4 ans de ma vie dans un monde assez politisé, et la loyauté des chiens, j'ai jamais trouvé mieux.
1: Thierry Marx, je suis d'accord avec vous. Et votre invité, le chef Thierry Marx, qui est jusqu'à 21h à la table, sans mauvais jeu de mots, d'ici, on va prolonger le parcours de sa vie et comprendre les clés de sa réussite. Restez bien avec nous ce soir, en ce début de semaine, sur votre radio ici.

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2: C'est en 1988 qu'il reçoit sa première étoile au guide Michelin pour le restaurant Roquenval à Montlouis-sur-Loire. Trois ans plus tard, en 1991, notre invité reçoit de nouveau une étoile au Cheval Blanc à Nîmes. Il y a 20 ans tout juste, en 2006, Gauthier-Millau lui décerne le titre de cuisinier de l'année. Il dirige aujourd'hui des écoles de cuisine. Il est chef de Madame Brasserie et la Tour Eiffel et honore à Paris également. C'est Thierry Marx qui est notre invité ce soir. Gamin, vous rêviez de devenir boulanger ?
3: Oui, parce que j'avais un modèle qui était aux portes du 140 rue Montand, qui était quand même une cité un peu en tension permanente. Et il y avait un boulanger qui m'a impressionné, qui était un réfractaire, qui était contre le système et qui faisait ses propres pains au levain, qui n'était pas tombé dans le dictat de l'État avec une baguette à coup fixe.
2: Bernard Ganachot,
3: qui faisait un pain exceptionnel, levain naturel et four à bois en vitrine. Je veux dire que, étant gamin, c'était bluffant. Et c'était le pain du dimanche, parce que c'était un pain, évidemment, qui avait un coût un peu supérieur aux autres. Mais je me souviens des files d'attente. Donc je me suis dit, boulanger, c'est bien. Parce que, je travaillais la nuit et j'aurais le temps de faire du sport la journée. J'étais monté un film comme ça, qui n'était peut-être pas forcément le bon au départ.
2: Alors, on a parlé d'Amélie de Montand, votre arrivée à Champigny-sur-Marne. Il y a un ailleurs, quand même, qui va peut-être vous permettre de vous évader, c'est Saint-Céré. C'est dans le Lot. Vous y alliez, c'est à quelle occasion, c'était pour des vacances d'été,
3: quand
2: vous...
3: Alors, mes parents craignaient beaucoup l'ambiance de la cité l'été. Ouais. Donc, ils avaient trouvé, avec mon grand-père et ma grand-mère, une maison, et ma tante, une maison qui était... Alors, vous dites Saint-Céré, c'est gentil géographiquement, mais en fait, on était à Théroux. Ouais. Et en fait, il y avait 9 km pour aller à Saint-Céré et 12 km pour aller à la Capelle Marival. Okay. Donc, en gros, vous étiez au milieu de rien. Et donc, c'était 9 km en vélo aller, 9 km en vélo retour pour aller chercher du pain.
2: Ça, vous le faisiez?
3: Et je le faisais, mais j'ai adoré parce que j'ai eu la chance de croiser une famille, deux familles en or, la famille Bayle et la famille Moulaine. Et je suis resté évidemment très ami avec la famille Bayle. Et parce que je gardais les vaches.
2: C'était des agriculteurs, donc.
3: C'était des agriculteurs. Ouais, pas que. Alors, ils étaient un peu agriculteurs, un peu artisans, ouais. Un talent fou, une générosité que l'on connaît dans le Lot et dans cette région. Et donc, j'avais l'impression d'appartenir à eux. Donc, je les rejoignais le matin très tôt. Et on allait garder ou les brebis, ou les vaches. Et puis, après, on s'occupait des tâches. On aidait à la ferme. Et c'était... moi, j'ai un souvenir d'apprentissage de la pêche. Alors, je veux pas dire ça à la radio, c'est pas bien. Mais à la main nue, sous la pierre, là, on attrapait les truites.
2: Que vous relâchiez.
3: Bien sûr, c'est du no-kill, comme on dit maintenant, mais d'avoir découvert les premiers lézards, les premiers serpents, et la chasse aux mulots, et d'avoir découvert une cuisine aussi, une façon de faire le pain à la ferme.
2: Ouais.
3: Vraiment, ils m'ont donné une éducation et je les revois de temps en temps. Ils ont tous réussi plutôt pas trop mal leur vie. Et un frère a gardé la ferme et c'est resté des amis de cœur, vraiment profondément.
2: À l'âge de 15 ans, vous rentrez en apprentissage et vous allez intégrer les compagnons de France, compagnons du devoir, en fait,
3: ouais,
2: qui forment les jeunes, on rappelle, au métier manuel, technique, de l'artisanat, à l'industrie. C'est une alternance en entreprise et puis des cours également.
3: Ouais.
2: Et alors là, vous partez un peu partout en France, on va évoquer ces endroits, vous y restez à peu près un an à chaque fois, et vous vous formez.
3: Alors c'est génial. D'abord, il faut expliquer que ça a plus de 900 ans d'existence et c'est parfait pour les gens comme moi qui n'avaient pas du tout de talent pour apprendre pour faire. Donc la scolarité, c'était très compliqué, mais faire pour apprendre, ça me parlait bien. On me montrait quelque chose, j'essayais de le refaire et puis le soir, ce que j'avais pas compris, on me l'expliquait. Donc c'était un cheminement formidable, les compagnons des devoirs unis, les compagnons des devoirs, parce que je vais évidemment commencer à Paris, dans une maison qui était magnifique à l'époque.
2: D'Aloyau-Gavillon.
3: Et c'était génial. Et puis après, ils vont me faire découvrir la France.
2: Alors, il y a Tours.
3: Tours, exceptionnel, avec le musée des compagnons, qui était très impressionnant. Et de voir ces hommes qui parlaient peu, mais qui faisaient autorité par leur chef-d'œuvre. Et qui vous incitaient à faire mieux qu'eux. Et surtout, ils m'ont fait découvrir une chose, c'est l'acceptation de la critique positive. Jamais de compliments, mais cette critique qui nous amène à la réflexion.
2: Ouais.
3: Et ça, c'est une leçon de vie que j'utilise encore.
2: C'est pas la police qui vous a fait des compliments un tour ?
3: Non.
2: Parce que
3: non,
2: c'est vrai que vous avez...
3: C'est drôle, vous avez l'anecdote.
2: Vous avez escaladé l'échafaudage de la cathédrale de Tours et la police vous attend en bas.
3: Eh oui, alors on avait fait un pari avec des copains, un copain, celui qui montrait le plus vite en haut de l'échafaudage de la cathédrale de Tours. Et de nuit.
2: C'est ça votre côté caïd, sale gosse, il est là.
3: Mais effectivement, ça a dû impressionner deux, trois personnes à leur fenêtre, et ce qui était totalement idiot d'ailleurs à l'époque. Et quand on est redescendu, évidemment, il y avait deux agents, deux de la gendarmerie d'ailleurs, qui étaient là, et qui nous ont dit, il va falloir faire un tour au poste.
2: Bah, oui.
3: On a fait un tour au poste, mais ils ont été très sympas.
2: Un bon souvenir de Tours.
3: Ouais, excellent. C'est une ville qui m'a impressionné par son patrimoine, par son savoir-faire, par son niveau d'artisanat. Et Tours était nommé comme ça à l'époque, un petit Paris. Et moi, je me souviens de la pâtisserie Sabat, de la pâtisserie Ménard, la chocolatière, la pâtisserie qui était en face... la cathédrale de Tours, la boulangerie où il y avait une boulangerie exceptionnelle dans rue nationale. Enfin, c'était, il y avait de quoi apprendre avec une note que je suis pas dans la nostalgie. Je dis toujours que la nostalgie c'est l'antichambre de la dépression, mais les dimanches midi dans les pâtisseries en province et notamment à Tours, c'était quelque chose. Je me souvenais que le rythme était donné par les cloches de la ville, où on entendait les clochonner, donc les gens qui sortaient de l'office religieux, ouais, et qui venaient chercher leur commande de gâteaux, petits fours, tartes aux pommes. Et on avait des listes le samedi à préparer pour le dimanche qui étaient absolument hallucinantes.
2: Alors Thierry Marx, vous allez avec ses compagnons obtenir votre CAP de pâtissier, de chocolatier, de glacier, on parlait de Tours, il y a un café aussi qui vous a marqué, vous êtes devenu un peu le roi du baby-foot.
3: Ouais.
2: C'est à Nantes ?
3: C'est à Nantes, oui. Alors Nantes, il y avait un boulanger qui était extraordinaire, qui était chez les compagnons aussi. Et finalement, on avait quand même des budgets très serrés. Et là, je vais apprendre le baby-foot parce que d'abord, je suis pas très bon en baby-foot, mais c'était un peu la distraction du moment. Ouais. Mais il y avait une autre distraction, et notamment quand j'étais à la maison de Tours, c'est qu'on comparait les chefs-d'œuvre qu'on allait faire pour devenir nous aussi un jour compagnons. C'était intéressant parce que ça tenait quand même une grande part dans nos conversations.
2: Alors vous êtes aussi passé par Montauban, puisqu'on parlait de Nantes, j'ai pensé pour Monsieur Gauduchon, c'est là où vous avez appris à faire du pain au levain dans la formation que vous avez suivie. Puis vont venir d'autres villes, notamment Nîmes, vous allez apprendre des choses, vous y retournerez pour le cheval blanc quelques années plus tard. C'est justement l'objet des choses que l'on va se raconter d'ici quelques minutes avec vous, chef. Thierry Marx est votre invité. Alors, vous entreprenez votre vie petit à petit. Nous, ici, grâce à vos belles initiatives, on entreprend. On va parler de baignade. Pour se baigner, l'accessoire indispensable, c'est la serviette. En plus du maillot, bien sûr. Catherine Quicandon, elle, en a repéré une aujourd'hui particulière dans le sud de la France.
4: À Marseille, la serviette de plage ne retient ni l'eau, ni le sable.
5: C'est Marseille bébé.
4: Et ouais, c'est Marseille bébé. C'est surtout Kima Rolls, une serviette de plage en microfibre 100% recyclée. L'impact environnemental est très important pour les deux cofondateurs passionnés de la mer, comme nous l'explique l'un d'eux, Nicolas Zimmer.
6: On a cherché des matériaux qui pouvaient avoir le moins d'impact possible. Bon, la microfibre en elle-même, c'est un produit qui est issu du plastique, mais la microfibre recyclée est issue de bouteilles plastiques recyclées, donc qui peuvent être récupérées dans les océans. Et après, pour ce qui est de l'import, on essaie de favoriser au maximum les imports les moins impactants, donc ça va être le bateau et le train, en évitant au maximum l'avion.
4: Oui, parce qu'en fait, c'est produit à l'étranger. Kima Rolls propose une serviette anti-sable, car c'est mieux s'il reste sur la plage. Facile à sécher, ça évitera que ça sente le chien mouillé dans votre sac. Hyper absorbante pour vous sécher en quelques instants et ultra compacte, comme ça vous pourrez la mettre ni vue ni connue dans votre sac. Ces serviettes ont également une identité graphique qui elle aussi est marseillaise.
6: On a travaillé avec deux graphistes marseillaises depuis le début de la marque et du coup tous les visuels sont produits à Marseille avec des inspirations plus ou moins marseillaises, donc ça dépend. Cette année on a fait également une collaboration avec un graffeur marseillais qui s'appelle AZ. Mais oui, on essaie de s'inspirer de nos origines et de notre vécu, des voyages qu'on a fait pour tous les designs de nos serviettes.
4: L'année prochaine, une trentaine de nouveaux visuels sont prévus, dont un qui va s'appeler Bonne Mère. L'aventure de Kima Rolls a débuté en 2022.
6: Il a aussi fait pas mal de kitesurf et il partait souvent au Maroc, notamment à Darla. Il partait souvent avec du coup son poncho de surf. Initialement, c'est le premier produit qu'on avait développé. Ouais. Et il partait avec des produits qui prenaient beaucoup de place dans la valise, qui étaient encombrants et pas très pratiques pour voyager. Et de ce besoin est né Kima. Donc on a voulu inventer un produit qui pouvait être facile à transporter, facile d'utilisation, qui séchait rapidement. C'est pour ça qu'on a créé le poncho en microfibre il y a maintenant 4 ans.
4: Depuis, il y a eu donc la serviette de plage et bientôt, il y aura des coussins de plage et des sacs de plage. Vous pouvez trouver tous les produits dans plus de 200 points de vente, donc je pense que l'on peut dire que c'est une affaire qui marche. Plus d'infos sur kimarolls.com avec un K. Merci à Ici Provence pour cette idée 100% marseillaise. Ici, ça entreprend dans les Bouches-du-Rhône avec Kima Rolls pour des voyages à la plage sans nuages.
2: Merci beaucoup Catherine Quicandon et je vous propose avec notre invité Thierry Marx de rester dans le sud. On ira à Nîmes dans quelques minutes. Vous avez eu très chaud lors de vos formations du côté de la Maison Carrée. On va essayer un peu d'échapper à la chaleur en allant aussi dans les Cévennes. Que vous appréciez. Ouais. Restez avec nous. Thierry Marx est votre invité jusqu'à 21h. 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
19: Oh, quelle chance ce soir d'avoir Thierry Marx comme invité, chef multi-étoilé. Il est resté à la tête longtemps du mandarin oriental à Paris. Il a notamment ouvert le restaurant sur mesure qui recevra 2 étoiles au Michelin, chevalier des arts et des lettres et commandeur, me semble-t-il, de la Légion d'honneur. Il est ce gamin de la cité de Marceau Paola qu'on a évoqué en début d'émission dans le quartier de Ménilmontant qui s'est un peu fait tout seul. Il est un des chefs cuisiniers les plus influents ici et dans le monde. Et il est ce soir sur ICI, on a de la chance. Alors parmi les lieux, en tant que compagnon, je le disais, pour ceux qui nous rejoignent à l'instant, vous êtes passé par Nîmes, vous avez eu très chaud. Qu'est-ce que vous avez appris à Nîmes ?
20: Plein de choses. J'ai appris, j'ai beaucoup travaillé en pâtisserie, la maison Moisson, la maison Lavillonnière, et puis évidemment d'aller se rafraîchir, comme tout à chacun, près de l'Impérator, qui était un hôtel, qui est toujours un hôtel magnifique. Mais j'ai eu très chaud à Nîmes. D'ailleurs, on n'arrivait pas à supporter l'intérieur de la cabine, tellement la cabine téléphonique, tellement il faisait chaud. Donc, on travaillait très tôt dans la nuit pour essayer d'éviter ces pics de chaleur. Et la seule échappatoire à Nîmes, quand il fait trop chaud, c'est de partir au Mont Aigoual dans les Cévennes.
19: Oui, parce que le Mont Aigoual, ça c'est un lieu aussi qui vous a marqué. Pourquoi ?
20: Les Cévennes, c'est mystérieux, c'est peu de gens au mètre carré, tout ce que j'aime, du trek.
19: Vous aimez le silence, hein ?
20: J'aime le silence, j'aime la nature, j'aime comprendre la nature, et je vais rencontrer un monsieur extraordinaire, qui vit dans les Cévennes, qui a une toute petite auberge, qui s'appelle Patrick Pagès, Chantoiseau, et il connaît les Cévennes comme sa poche, le moindre champignon, le moindre gibier, la moindre trace de gibier, il sait la pister. C'était un monsieur, c'était, hélas, il nous a quittés, mais c'était un monsieur formidable. Donc ces Cévennes, au-delà du trek, enfin des marches qu'on pouvait faire dans les Cévennes, de l'histoire de Compostelle, tout un tas de choses comme ça, on dit que les murs sont chargés d'histoire, mais la forêt et les marches qu'on peut y faire sont elles aussi chargées d'histoire. Et moi, je trouve que ces âmes habitent encore dans ces lieux.
19: Alors, fort de toutes ces formations, vous revenez à un moment donné à Paris, il y a une période armée qu'on va laisser de côté, vous êtes notamment au Liban en tant que parachutiste, et à votre retour, à 25 ans, vous reprenez vos études. Je l'ai évoqué tout à l'heure, je trouve que c'est courageux, passez votre bac. 25 ans.
20: Ouais, le brevet des collèges d'abord.
19: Ouais, d'abord.
20: Il y a des amis que j'aime beaucoup qui vivent à Arles maintenant et qui me disent, écoute, c'est un peu juste ton niveau scolaire. C'est vrai que je faisais encore beaucoup de fautes. J'avais du mal à me positionner. Et cet ami et son mari ont dit, inscris-toi au cours du soir. Et il se trouve que les seuls cours du soir qui existaient au lycée Hélène Boucher, rue des Pyrénées, c'était d'aller en brevet des collèges. Donc je m'inscris en brevet des collèges, et là je trouve une troupe Et vraiment une troupe de 20 ou 25 élèves qui ont tous un projet. Devenir policier, chauffeur de bus, acteur, actrice, parce qu'on avait une fille qui voulait devenir actrice.
19: Ça vous inspire.
20: Et alors, ça nous, plus que ça nous inspire, c'est qu'il va se créer une courroie de transmission entre chacun. On peut pas suivre tous les cours, mais on s'entraide. Et les profs apprécient, on passe le brevet des collèges, je pense qu'on nous le donne plutôt que de passer l'examen, enfin, en tant qu'adulte, on l'a eu. Et on a trois profs, trois vacataires qui sont même pas encore profs. Ils disent, c'est génial, vous devriez passer le baccalauréat. Alors, pensez bien qu'à mon époque, le baccalauréat représentait quelque chose d'inaccessible. Et ces trois profs, futurs profs, vont nous aider à passer... Ouais. C'est des profs du baccalauréat.
19: Alors vous êtes plutôt courageux parce que vous reprenez vos études, effectivement. Vous allez partir, je vous montrerai à quel point vous êtes audacieux et un peu avec du culot. Vous allez en Australie, vous partez à Sydney, vous ne parlez pas un mot d'anglais. À ce moment-là, vous devenez pâtissier à l'hôtel Regency. Vous en voulez parce que vous travaillez même le soir, vous faites banquer le soir en plus, histoire d'avoir un maximum d'argent de poche. Je passe sur cet épisode australien, puis vous revenez. Et là, je vais vous laisser nous raconter en France. Et vous décidez d'aller voir Bernard Loiseau. Moi, je pense à Bernard Loiseau qui était un personnage truculent au-delà de son talent. Vous allez le voir et vous lui demandez s'il n'y a pas une place de commis.
20: Ouais, alors l'image du chef truculent qu'on peut retenir de Bernard.
19: C'est une mauvaise image ?
20: C'est pas la bonne image que j'ai eue. C'était un homme lumineux.
19: Oui, c'est ça.
20: Et quand je vais le voir, parce que quand j'ai passé mon CAP en candidat libre, il y a un chef qui me dit, mais écoute, c'est bien beau d'avoir un CAP, mais c'est qu'une feuille de papier. Qui peut t'adouber dans ce métier ? Et donc, je vois un chef qui passe toujours à la télé, Bernard Loiseau. Donc, je me rends à Saulieu, donc je prends un train, je vais à Saulieu, et arrivé à Saulieu, je vais me présenter, et Bernard Loiseau regarde mon CV et me dit, bon, en gros, qu'il n'est pas intéressé par ma candidature. Mais il me dit, mais vous arrivez d'où ? Je dis, mais j'arrive de Paris. Il me dit, quand même, vous n'avez pas fait tous ces kilomètres. La générosité du monsieur. Et il me dit, écoutez, j'ai un ami qui déjeune là, vous déjeunez avec lui. Et cet ami s'appelait Georges Pralu. Et je m'assois et je me souviens de la carte, des plats qu'il nous a servis. Il y avait trois plats, les cuisses de grenouille à la crème d'ail, etc. Et là, il nous raconte comment il a été apprenti chez Trois Gros, comment il a racheté l'auberge d'Alexandre Dumaine et comment il allait avoir trois étoiles. Et je me suis dit, mais exactement ça, si je dois faire ce métier, c'est à lui que je veux ressembler. Chef et chef d'entreprise. Et je suis parti à Paris. Je me suis présenté au restaurant La Marée. On m'a pas pris, on m'a pas embauché, et on m'a dit d'aller voir chez Taïwan. Je suis arrivé chez Taïwan.
19: Rue du Faubourg Saint-Honoré.
20: Rue du Faubourg Saint-Honoré, exactement rue Lamennais. Et j'arrive et là je vois un monsieur tutélaire, magnifique, à qui je dois toute ma carrière, qui
19: s'appelle
20: Claude Deligne. Ouais. Et Claude Deligne me dit mais oui, il y en a un qui part ce soir, parce qu'à l'époque le turnover ça allait assez vite. Si vous faisiez pas l'affaire, vous parlez. Et il me dit mais t'arrives d'où ? Et j'ai dit chez Bernard Loiseau.
19: C'est culotté.
20: Oui, j'avais mis le pied dans la porte. C'était très, très dur.
19: Vous aviez déjeuné avec Bernard Loiseau. Vous n'aviez pas de travail pour lui.
20: Mais, et le chef, je ne sais pas s'il a compris en tout cas. La seule chose qui m'est dit, si tu sais ce que tu veux, tu montres ce que tu veux.
19: Alors on va entendre dans un instant la suite de ce parcours, parce qu'il va y avoir Mont-Louis-sur-Loire en 1988, première étoile. Vous irez ensuite à Nîmes, à nouveau, près de la cabine téléphonique où il fait chaud, entre 1990 et 1995, au Cheval Blanc. Vous aurez aussi une étoile en 1991. Et puis en 2014, vous devenez chef de l'année au Guide Puy-de-l'Eau avec une consécration 3 assiettes. Thierry Marx, ici ça marche, qu'en pensez-vous ? Pour vous, là, à ce stade de parcours, ça marche. Depuis la rentrée, certains parents ont laissé leur enfant faire seul le chemin jusqu'à l'école. Je sais que vous avez des enfants. Et pour beaucoup, cette première fois reste un moment particulier. Les voir s'éloigner, les gros cartables sur le dos, avec toujours ces petites inquiétudes au moment de traverser les carrefours. Pour rassurer les parents et mieux sécuriser les trajets des enfants, une mairie expérimente depuis la rentrée une nouvelle solution. Écoutez le reportage de Robin Bernot avec Elsa Dizier en région Centre-Val de Loire.
2: À Vouvray, juste à côté de Tours, la mairie a décidé d'installer un marquage au sol devant les écoles pour faire ralentir les automobilistes.
10: Moi, je pense que c'est une très bonne idée de protéger les enfants.
2: Les deux écoles de la ville se trouvent juste devant une route départementale et un virage que certains coupent grossièrement. Alors, pour cette rentrée scolaire, la mairie a mis en place un marquage au sol coloré. Il faut imaginer en lieu et place du passage piéton plusieurs cercles de différentes tailles, de différentes couleurs, bleu, jaune, rouge, vert ou encore blanc, le tout sur 100 mètres. L'objectif étant d'interpeller les automobilistes afin qu'ils réduisent leur allure. La commune n'en est d'ailleurs pas à son coup d'essai, comme l'explique Gérard Leclerc, adjoint à la mairie de Vouvray, à notre reporter Élise Dizier.
15: Comme vous le voyez là ici par exemple, la giration d'un bus, c'est compliqué. On ne peut pas mettre de chicanes, de choses comme ça ici.
17: Ça fait des années qu'on réfléchit à comment faire pour sécuriser ces écoles. Donc il y a quelques années déjà, nous avions repeint les barrières en couleur là, pour montrer qu'il y a une école. Nous avons mis les petites figurines attention école. Ça fait partie de la démarche continue.
2: Alors ici en Touraine, ça marche, mais vous, qu'en pensez-vous? Pour Mathilde, c'est une très bonne chose. Il faut protéger nos enfants.
10: Parce qu'il y a de plus en plus de personnes qui ne respectent pas les zones autour des écoles qui sont souvent à 30 km/h, donc c'est hyper positif.
2: Ce que je ne vous ai pas dit, c'est que Mathilde est maman et forcément le sujet lui parle. Comme pour beaucoup de parents, la traversée des routes pour aller à l'école est source d'inquiétude.
10: C'est une crainte et on privilégie les passages piétons qui sont aux alentours des écoles, justement parce qu'il y a des personnes qui aident à traverser où il y a les forces de l'ordre.
2: Et côté conducteur, qu'en pensez-vous? J'ai rencontré Inès qui a le permis depuis quelques semaines.
18: Je pense que tous ceux qui sortent d'avoir le permis, qui ont leur code, etc., on a justement bien le code en tête et on s'arrête. Mais il y a pas mal de gens, les passages piétons, tout ça, ils s'en foutent. Donc ouais, je trouve que c'est une bonne initiative. En plus, mettre des couleurs, c'est assez ludique pour les enfants. Et ouais, ça va permettre de sensibiliser.
2: Désormais, pour la sécurité des enfants, la mairie de Vouvray souhaite aller encore plus loin pour continuer à faire baisser la vitesse des automobilistes et réfléchit à installer des ralentisseurs.
19: Merci beaucoup Romain Berdon. On parlait de Tours tout à l'heure, on n'est pas loin là avec ici Touraine, Thierry Marx.
20: Excellent vignoble.
19: Bah oui. Ah, voilà. Vous nous en recommandez un, là, il est bientôt 21h, qu'est-ce qu'on pourrait...
20: Non, on ne va pas privilégier quelqu'un, mais je reviens sur l'initiative pour protéger les enfants, et puis peut-être que les automobilistes qui enfreignent les lois et le non-respect quand il y a des passages pour piétons, les ramener un petit peu dans une obligation d'un service civique. Et l'éducation civique a complètement disparu de nos éducations. Alors il faut le faire pour la petite enfance aujourd'hui, pour reconstruire ça, mais aussi pour les adultes qui des fois enfreignent et qui trouvent merveilleux de découvrir le Japon et de dire c'est un pays merveilleux, et ils oublient toujours de ramener 15% d'éducation civique qu'on a dans ce pays.
19: Thierry Marx, votre invité, on parlait de Nîmes il y a un instant, on va continuer de se balader. On pourra évoquer l'inauguration du Centre français de l'innovation culinaire, la cuisine du futur. Et puis il y a encore plein de jolis lieux que nous allons évoquer sur votre parcours, sans oublier aussi l'UMI dont vous êtes président, la Tour Eiffel dont vous êtes le chef, chef du restaurant, et au nord qui est justement là où était Taïwan. Comme quoi la boucle est bouclée, rue Faubourg-Saint-Honoré. Thierry Marx, le chef, est votre invité jusqu'à 21h.

0: jusqu'à 21h.
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2: Thierry Marx, l'un de nos plus grands chefs cuisiniers en France, auteur de nombreux livres comme Paris Marche, je peux citer celui-ci, Saveur Capitale, chez Flammarion, ou encore le répertoire de la cuisine innovante, prix littéraire d'ailleurs. C'était en 2013, vous l'avez vu dans Top Chef également, ça fait partie de son parcours sur M6 de 2010 à 2014. Il supervise deux restaurants dont il est chef, Madame Brasserie, la Tour Eiffel et au Nord, étoilé au Faubourg Saint-Honoré, c'est à Paris. Je rappelle qu'il est président de l'Union des métiers des industries de l'hôtellerie, qui représente les cafés, restaurants et les hôtels. C'est vrai que vous avez été sélectionné par le CNRS pour élaborer les plats de Thomas Pesquet à bord de l'ISS ?
3: Oui, on a été sélectionné pour la Comfort Food. L'astronaute qui nous a formés à faire le vol en 0G nous a appris énormément de choses. Qu'un astronaute ne peut pas être malade de son alimentation. Sur cette planète, on commence à être malade de notre alimentation, donc des pistes importantes. Un astronaute ne peut pas manquer d'eau. On commence à manquer d'eau sur notre planète et il va falloir travailler là-dessus. Un astronaute ne peut pas déprimer en vol, donc il va falloir qu'il accepte de manger avec les autres. C'est ce qu'on appelle la commensualité et c'est pour ça qu'on fait ces plats de comfort food. Un astronaute ne peut pas vivre dans ses déchets, donc il va falloir qu'on travaille pas sur des matières plastiques, mais des matières dégradables naturellement. Mmh. Tout ce qui a été évoqué dans notre laboratoire de recherche et développement, tous les travaux que nous faisons encore pour le CNRS, eh bien, ont une incidence sur la Terre. Et c'est ce que vous avez dit, Jean-François Clairbois, qui est un astronaute remarquable et un pédagogue incroyable. Et puis, évidemment, l'amitié que j'ai pour Thomas Pesquet, qui est un excellent judoka, au-delà d'être un aviateur d'élite, un astronaute d'élite.
2: En 2018, vous reprenez le restaurant situé au premier étage de la Tour Eiffel. Madame Brasserie, finalement, vous restez dans les airs, hein, puisqu'on parlait de l'espace, vous avez la tête dans les nuages. On a dû déjà vous en parler, mais de diriger comme ça les cuisines d'un monument national, symbole de Paris, symbole de la France, symbole dans le monde entier, ça confère de sacrées responsabilités.
3: Alors, c'est une responsabilité, mais c'est pas ce que j'évoquerais un restaurant. Je pense que beaucoup de chefs auraient été capables de tenir un restaurant. Je suis assez convaincu qu'il y a une compétence métier dans ce pays pour cela. Mais c'est le symbole de la Tour Eiffel, ce qui m'a le plus impressionné. Il y a le symbole de la créativité française et de l'ingénierie française. Tous ces ingénieurs, notamment architecte et Gustave Eiffel. Et puis tous ces ouvriers qualifiés qui ont levé la Tour Eiffel sous les ordres d'un seul homme qui s'appelait Eugène Milon. Levageur, charpentier, bois, qui transforme son savoir-faire sur la charpente métallique, quelque chose de très nouveau. Mmh. Il va diriger le levage de la Tour Eiffel. On était un pays d'ingénieurs, on était un pays de créateurs. On doit garder ça et on ne doit pas rester un pays que d'inspecteurs et de contrôleurs.
2: Qu'est-ce que l'on déguste quand on est chez vous?
3: Une cuisine très simple, on défend évidemment le fait maison. Donc on a trois entrées, faites maison, trois plats, fait maison et trois desserts, fait maison. Mais il faut servir ça pour entre 600 et 800 personnes jour dans les grands pics de fréquentation.
2: Vous imaginez pas. Alors je connais le nombre de personnes qui visitent la Tour Eiffel, mais 600 couverts, 600, 800 couverts jour.
3: Oui, donc
2: à Madame Brasserie.
3: Oui, dans les pics forts, c'est ça. Mmh. Et un lieu qui reste. Vous voyez, ce matin, j'ai pris mon café tranquillement à 8h du matin face à Paris, comme ça, c'est...
2: Vous avez un bureau extraordinaire.
3: Vous êtes en... Oui, d'ailleurs, il y a toujours le bureau de Gustave Eiffel qui est au dernier étage.
2: Oui.
3: Mais
2: sa chambre même, d'ailleurs.
3: C'est un lieu emblématique où vous voyez tous les savoir-faire de cette nation française.
2: Ouais.
3: On peut s'apercevoir à cet endroit-là qu'il n'y a pas de conflit sérieux entre tradition et innovation. C'est ça qu'il faut reconnaître à notre pays et qu'il faut lui redonner cette dynamique-là. Mais il y a un coin où je me mets chaque fois que j'y suis, c'est de regarder à l'est. Parce que je suis né à l'est. Et quand j'étais en haut de la rue de Belleville, je voyais la Tour Eiffel toute petite.
2: Et vous repensez à ce parcours?
3: Ah ouais, ouais. Ah ouais, tout le temps.
2: Ouais, tout ce que vous avez fait.
3: Tout ce que.
2: De vos débuts à aujourd'hui, quoi.
3: Ouais, puis partir du 20e et d'avoir vu la Tour Eiffel microscopique en haut de la rue de Belleville, quasiment au métro Jourdain, là-haut. Et puis, de me dire, un jour je serai dessus. J'ai ressenti la même chose que j'ai ressenti à Tokyo quand j'ouvre mon premier restaurant à Ginza, où il y avait mon enseigne et une enseigne d'une grande marque française.
2: Ah, puis pour le petit gars qui a été refusé en école d'hôtellerie parce que la scolarité était pas au rendez-vous, on vous a envoyé en mécanique pendant un mois, on vous a dit ce métier, en gros, il n'est pas fait pour toi.
3: Ouais. On est dans une usine où les usines fermaient déjà.
2: Vous êtes sur le toit de Paris et vous voyez Ménilmontant, vous êtes démarré ce gène de Racine, là, hein, c'est le Père où vous c'est la conquête.
3: Ouais. Non, mais c'est vrai. Je dans nos écoles d'inclusion et d'insertion que nous avons fait naître avec Philippe et Véronique Carillon dans le 20e arrondissement au départ pour dire aux gens qui nous rejoignent, qui viennent des fois dans des univers, d'univers très compliqués, leur dire, ne vous sentez jamais assigné à une situation, qu'elle soit sociale, qu'elle soit de quartier, qu'elle soit de différence, quelle qu'elle soit, ne vous sentez pas assigné à quelque chose, mettez-vous en mode projet et vous allez voir, ça va décoller.
2: En une minute, un mot sur l'Union des métiers et des industries de l'hôtellerie,
3: dont vous êtes président. Un quart de minute, 4 ans. 4 ans de redécouvrir encore plus une complexité de l'âme humaine. Voilà, c'est les dernières semaines. Donc, content parce que j'ai rencontré un univers. Je me suis aperçu que cette industrie était une industrie où il y a quand même 1 600 000 salariés et qu'on avait des combats à mener, qu'il fallait pas se tromper de combat. Le combat de l'impact social, le combat de l'impact environnemental et du surtourisme et les grands enjeux pour protéger la cuisine d'auteur et le fait maison. En France, il y a 175 000 restaurants. Il doit nous rester 2000 chefs et chefs auteurs. Donc, on a, si on veut garder ce patrimoine vivant, bien vivant dans notre pays, il va falloir se bouger sérieusement.
2: Parmi les restaurants, je pourrais citer le Bouillon Saint-Ouen-sur-Seine, le Bouillon du Coq, c'est la reprise du Coq de la Maison Blanche qui a été repris, une institution locale, et dont vous êtes aussi, vous supervisez aussi la cuisine.
3: Ah bah oui, avec Thierry Martin, qui est un garçon formidable, qui fait des choses merveilleuses là-bas, et surtout, pour moi, c'est mon camp de base le dimanche, parce que je suis aux puces, avec les puciers, j'adore ça,
2: Thierry Marx est votre invité sur ICI. Alors, il y a deux lieux que l'on a en commun, c'est l'Auvergne, on va s'en dire un mot dans un instant parce que je viens de là-bas, mais j'ai vu aussi que vous aimez particulièrement un endroit que j'ai adoré, c'est l'abbaye royale de Fontevraud.
3: Oui, ouais, je fais beaucoup de méditation et de prière.
2: Ah, pour le coup, c'est silencieux.
3: Oui.
2: C'est près de Saumur.
3: C'est près de Saumur et ça appelle à la spiritualité et à une époque de ma vie, j'avais besoin de retrouver du silence, vraiment du silence et de la prière et de la méditation. Et après, quand j'ai quitté la France pour le Japon, ben j'ai retrouvé un peu ça au Mont Koyasan. Mais dans un premier temps, j'avais découvert avec beaucoup de religiosité l'univers de l'abbaye de Fontevraud.
2: On y croise Aliénor d'Aquitaine, Richard Cœur de Lion. Ils sont là-bas. Hein.
3: Aliénor d'Aquitaine, très inspirante, Richard Cœur de Lion.
2: Henri II.
3: Henri II, exactement.
2: Ouais. Lieu de spiritualité, en tous les cas, auquel vous tenez. Il y a les Pyrénées-Orientales, on pourrait évoquer le pic du Canigou, ça fait aussi partie de votre
3: vie. Alors, les Pyrénées-Orientales, je peux en parler parce que je connais bien un centre d'entraînement commando qui est à Mont-Louis et à Collioure. Et j'ai un de mes meilleurs amis, pour ne pas oublier d'où on vient, et notamment la nature des choses, on part faire du trek dans la montagne avec une boussole et une carte. Et on fait de la topographie, enfin il m'enseigne la topographie. Et j'avoue que c'est des heures et des heures et des nuits passées en montagne.
2: J'adore parce que vous n'êtes pas un chef fermé dans sa cuisine, quoi. Vous restez ouvert sur plein d'autres choses.
3: Mais surtout, c'est que je suis rentré par effraction dans ce métier. Donc finalement, j'ai pas la reconnaissance que on pourrait avoir d'autres chefs qui d'abord vivent très bien ensemble parce qu'ils ont travaillé dans les mêmes maisons. Ce qui a pas été mon cas. Donc, j'en souffre pas, mais je sens bien qu'à un moment donné, je suis rentré par effraction dans ce métier et que je suis pas le premier chef qu'on invite. S'il y avait pas eu les étoiles Michelin, s'il y avait pas eu Goemio, s'il y avait pas eu le chef de l'année, de gens qui cherchaient aussi des profils un petit peu différents que élève 2 ou fils 2, eh bien, je n'existais pas dans ce métier.
2: Un dernier mot sur l'Auvergne.
3: J'adore Charbonnières-les-Vieilles, les lacs d'Auvergne, je vous les recommande parce que y allez pas en groupe.
2: Moi, je les connais.
3: Voilà, et puis un grand bonjour à un monsieur que j'ai adoré, qui m'a fait découvrir deux choses. Un pain unique qui a complètement inspiré mon fils, qui est Pierre Nury, et il m'a fait découvrir un fromage qui est absolument somptueux, que je recevais par caisse, et je pense à une dame, et je peux pas la nommer, qui m'a fait découvrir le Saint-Nectaire.
2: Oh là, c'est
3: à pleurer.
2: Vous le servez avec un petit verre de rouge
3: Le pain de Pierre Nury et du Saint-Nectaire, et vous êtes le plus heureux des hommes.
2: Quel verre? Il faut un vin rouge avec ça.
3: Alors, pas
2: forcément. Vous pouvez prendre un 5%, pour le coup, ça vient d'Auvergne.
3: Le 5%, c'est bien, mais il m'est arrivé, moi je ne bois pas d'alcool.
2: Avec modération, tout ça.
3: Mais avec modération, j'ai découvert de jeunes viticulteurs aujourd'hui qui font des muscadets, c'est vrai même. Et je peux vous dire qu'il y a des choses qui marque l'esprit.
2: Un dernier mot, peut-être que votre prochain restaurant sera en Seine-et-Marne, c'est là où il y avait la maison de vos parents, qui vous manque.
3: Ouais, mes parents me manquent parce que, vous savez, c'est la chanson de Mamie Blue qu'adoraient ma mère et mon père, Nicoletta. Et je suis parti trop tôt. Je suis parti à 15 ans, donc et je voulais tout prouver, tout montrer que je pouvais ceci, que je pouvais cela. Et finalement, le jour où ils partent, bah, je suis à Hong Kong. Ou quand ma mère part, bah, j'arrive trop tard. Et ça, c'est des volets fermés. C'est tout un monde qui disparaît. Donc c'est leur dire, mais j'aurais aimé tellement leur dire plein de choses, ce que j'avais vécu, mais finalement, ce qui leur suffisait, c'est que je sois leur fils. Et voilà, on se trompe, c'est des erreurs d'adolescents, mais c'est vrai que j'aurais aimé être là au départ.
2: Et vous le dites sans tarir un secret avec émotion, puisque je vous en face de moi, on va aller se consoler autour d'un bon Saint-Nectaire, Thierry Barthes.
3: Exactement.
2: Ça va nous faire du bien, il est presque 21h, je vous remercie franchement pour cette balade, pour votre parcours, pour tout ce que vous faites, et je vous souhaite le meilleur pour la suite.
3: Merci.
2: On a passé un très bon moment, ici.fr pour réécouter cette émission. Si ça ne vous a pas mis en appétit, je ne comprends pas, personnellement, je vais dîner, à demain, salut.

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2: Salut à toutes, salut à tous et bienvenue sur votre radio ici. J'espère que votre week-end s'est très très bien passé et que la semaine a bien commencé. Également pour votre soirée, ce début de soirée, j'ai l'honneur de m'occuper de vos oreilles en direct jusqu'à 20h. Décibel et ce soir, ravie d'accueillir une jeune et talentueuse artiste. Elle s'appelle Maëlle et vous l'aviez sans doute repérée dès 2019 avec sa première chanson, un tube un peu surprise, une chanson sur le harcèlement, les harcèlements qu'on peut croiser à des moments de sa vie. Ça s'appelait l'effet de masse.

hein, l'effet de masse quelques mois après la victoire de Maëlle à la saison 7 de The Voice. C'était la plus jeune gagnante de l'histoire du programme. Bah, écoutez, elle est toujours pas bien vieille, hein, Maëlle, mais elle sort son nouvel album qui s'appelle Lily. C'est son troisième album. On va en parler avec elle tout à l'heure. Et puis, l'album sera à gagner tout à l'heure au Blind Test. Alors, il faut vous inscrire dès maintenant pour gagner l'album de Maëlle. Le numéro du standard, 0810 055 056. 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Et sinon, pour le plaisir et dans le désordre, vous croiserez ce soir Renaud, Oasis ou encore un jeune talent à découvrir, un garçon qui s'appelle Xam. Et on démarre l'émission avec le chiffre du jour, 449 millions d'euros hors taxe. C'est le marché français de la musique enregistrée pour les 6 premiers mois de l'année 2026. En gros, parce que ces chiffres-là, si on n'a pas de comparaison, on se rend pas compte, ça va mieux. Ça va toujours pas extrêmement bien, mais ça va mieux. C'est en hausse de 3,5% par rapport au semestre précédent. On apprend aussi que le streaming fournit désormais 65% des revenus de la musique enregistrée en France. C'est beaucoup, 65%. Et puis, voilà, on apprend aussi, parce que le SNEP, le syndicat du disque, s'occupe de ça, que les trois chansons les plus diffusées à la radio pour la première partie de l'année 2026, donc de janvier à juin, eh bien, c'est le duo Théodora et This Is, la chanson de la Coupe du Monde de Shakira, et puis... un garçon que vous connaissez bien, s'appelle Bruno Mars, et sa chanson I Just Might, c'est la chanson la plus diffusée cette année.

0: Félicitations à monsieur Bruno Mars, l'artiste le plus diffusé sur les radios françaises entre le mois de janvier et le mois de juin dernier. Son album s'appelle The Romantic. Bon, bah, bisous Bruno. Pouf.
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0: Tous les soirs dans Décibel, on vous livre un coup de cœur et la plupart du temps d'ailleurs qui vient d'un label indépendant. Ce soir, le label se nomme Cocktail Malakoff. On aime bien ce petit jeu de mots et on vous présente Xam. Xam, c'est un garçon qui est chanteur, qui est aussi acteur et que vous avez peut-être vu dans The Voice en 2018 ou alors si vous allez au théâtre, vous l'avez vu jouer dans le Cercle des Poètes Disparus avec Stéphane Fraisse. Il a fait une grande tournée, plus de 300 représentations partout en France. Il vient de sortir un EP très chouette et très romantique. Et il ne l'a pas fait tout seul, il l'a fait avec Clément de Feu Chatterton. On va écouter la chanson-titre de cet EP qui est sorti vendredi. Ça s'appelle Villa Rose. Vous allez voir, c'est une histoire d'amour adolescente. Et puis la suite de l'EP, bah c'est la suite de la vie sentimentale du garçon en question. Tout s'est pas toujours très bien passé, mais l'EP est magnifique. Découvrez Xam.

qui chante Villa Rose. Et figurez-vous, les amis, que Xam, il était dans la même saison de The Voice que mon invité Maëlle. Maëlle, vous l'aviez sans doute découverte en 2019 avec cette chanson qui a fait beaucoup d'effet et beaucoup de bien à beaucoup de gens.

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1: Oasis, Renaud, un blind test autour du vent pour lequel vous pouvez d'ores et déjà vous inscrire au standard où Sadika vous attend. 0810 055 056. Le cadeau de ce soir, eh bien, c'est le nouvel album de mon invité Maëlle. Bonsoir Maëlle.
2: Bonsoir.
1: Ou peut-être devrais-je dire Lily.
2: Mais je suis plusieurs personnes à la fois, écoute, ça me va.
1: Voilà. Maëlle, donc ce troisième album qui vient de sortir, il s'appelle Lily. On rentrera plus en détail tout à l'heure dans cette histoire de Maëlle, Lily. Elle est multiple, elle est parfaite, elle est avec nous ce soir. Maëlle, début de carrière donc très très jeune en 2018. Ouais. Vous devenez non seulement la plus jeune gagnante de l'histoire de The Voice dans la saison 7, mais aussi la première femme à gagner, mais je ne savais pas ça.
2: Mais oui, première femme au bout de 7 saisons quand même. Donc je trouvais ça fou que je sois la première après tant d'années. Mais bon, très fière d'ouvrir cette porte, mais c'est vrai que bon, un peu frustrant quoi. Ouais.
1: Alors après, on en fait quelque chose ou pas? En l'occurrence, Maëlle, on a fait quelque chose, puisque accompagnée par Calogero après l'émission aussi, ce premier album réalisé

0: Parole. C'est une chanson qui parle de harcèlement à tous les âges, dans tous les endroits, et qui peut finalement tomber sur tout le monde. C'est quelque chose d'absolument injuste. Ça a touché énormément de gens. Cette chanson ne devait pas être un tube. Je crois que vous l'aviez même pas repéré comme forcément un single.
1: Pas du tout. C'est vrai que, par contre, j'étais persuadée qu'elle allait toucher un maximum de gens, ouais, parce que c'est une thématique qui est quand même très dure et encore malheureusement trop d'actualité. Mais c'est vrai qu'encore aujourd'hui, elle voyage, cette chanson. Elle est chantée dans des écoles,
0: oui, dans
1: par des
0: collèges,
1: professeurs. Enfin, je trouve ça, je me demande même si elle est pas dans un manuel scolaire. Ouais. Enfin, je trouve qu'elle a un voyage extraordinaire. Bon, la thématique est très dure, mais si je peux aussi donner un peu de lumière et qu'on comprenne aussi ce que veut dire le harcèlement, ouais, je trouve ça important, quoi.
0: C'est important. Et enfin, moi, j'ai une petite qui a 12 ans maintenant, mais qui chantait cette chanson,
1: oh, wow,
0: quand elle avait 8-9 ans.
1: Oh, wow.
0: Et oui, elle a beaucoup voyagé. Vraiment, elle a fait beaucoup de bien. Le deuxième album, c'était en 2023. Mais là,

On sent déjà sur le deuxième album cette envie de oui, ok, j'ai une super belle voix, les pianos voix c'est beau, mais on peut aussi aller un peu à l'aventure de la production, et ça se confirme donc avec le nouvel album Lily.

0: C'est votre petit surnom d'enfance ?
1: C'est mon surnom d'enfance et c'est le surnom que tout le monde me donne. On m'appelle plus Lily que Maëlle finalement. Donc j'ai vraiment l'impression de me montrer pour de vrai avec ce disque-là.
2: Est-ce que c'est le fait justement d'avoir démarré très jeune à la télé, 17 ans alors forcément on se protège parce qu'on est une toute jeune femme à 17 ans, on ne sait même pas encore si on est vraiment devenue une femme ou pas, enfin il y a plein de choses à régler.
1: Je l'étais clairement pas.
2: Ouais, voilà, un peu bébé quoi. Est-ce que là justement, troisième album et quelques années plus tard, vous vous dites bah ok c'est bon, j'ai 25 ans, maintenant je peux raconter qui je suis vraiment et j'enlève quelques protections?
1: Exactement. En fait, je pense que quand on commence jeune, on a un plein de choses qui s'ouvrent à nous. Il y a plein de chemins possibles et inimaginables. Donc, on ne sait pas véritablement vers qui se tourner. Et je pense que j'avais envie de plaire à tout le monde. Il y avait aussi.
2: Bah oui, voilà, on veut bien faire.
1: On veut bien faire. Et c'est vrai que du coup, j'avais envie d'expérimenter. Et j'ai expérimenté durant ces trois albums-là. Et c'est vrai que maintenant, à 25 ans, je ne suis pas du tout la même personne que quand j'ai commencé. Et ça s'entend aussi même dans ma musicalité, dans mes textes. Donc, forcément, il y a un truc peut-être un peu plus frontal qu'auparavant, quoi.
2: Voilà, vous aimiez Maëlle, découvrez Lily. On l'écoute maintenant dans Décibels.

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1: Elle s'appelle Maëlle et Lily, c'est le nom du troisième album. Maëlle, notre invitée ce soir. Pour celles et ceux qui vous ont découverte avec l'effet de masse, le premier album, vous avez cette voix cristalline et tout. Là, on entend que vous en jouez maintenant. Vous avez presque appris à déchanter, vous qui chantez très bien. On le sait, vous pouvez, mais vous pouvez aussi murmurer. Ça, c'était un processus qui était simple ou...
2: Ben justement, en fait, ma voix, elle a quand même pas mal changé. Hein.
1: Ouais.
2: Forcément, on m'a connue, j'avais 16 ans, donc j'avais pas mué. Là, j'ai mué et ma voix, elle est beaucoup, beaucoup plus grave. Et je pense que du coup, je me suis un peu plus amusée aussi dans cette volonté de création de ce disque-là à assumer mes fêlures vocales, dans le sens où j'avais envie d'un peu... J'aime pas ce terme, mais cradifier
1: ouais.
2: un peu pour qu'on aille vraiment comme si je m'adressais dans l'oreille de
1: ouais.
2: quelqu'un qui m'écoute à l'heure actuelle, quoi.
1: Et puis on doit pas nécessairement chercher la perfection.
2: Non, justement, je voulais ouais. Vraiment enlever cette volonté que tout soit ultra bien cadré, ce que j'ai pu faire auparavant, même si je dis pas que tout était parfait, mais j'avais envie que tout soit bien cadré. Et là, au contraire, j'avais justement envie d'ouvrir les fêlures et qu'elles soient bien. Bien présente, quoi.
1: Alors, dans la série Dis-moi ce que tu écoutes, je te dirai qui tu es. Si vous voulez en savoir plus pour Maëlle, dites-vous que quand elle fait un duo avec le guitariste Wax, elle reprend Niagara. Mais...

Et puis, on a parlé des collaborations avec Calogero, il y a aussi Zazie. Mel, on a parlé de vous aussi avec le groupe belge Peggy, puisque vous êtes sur leur chanson Mirror.

0: pour compléter cet horizon artistique autour de vous, Maëlle, il faut qu'on parle de Ella. Ella, c'est la grande sœur de Clara Luciani.
1: Sur le parfait, je veux mouiller.
0: Alors c'est un gang plutôt chouette. Est-ce que c'est ça est-ce qu'on a bien cerné votre entourage musical, Maëlle?
2: Bah là vous l'avez bien amené en tout cas, c'était bien. Non mais surtout vraiment, et là en tout cas pour ce disque là, elle a été une personne extrêmement importante pour moi. Ça a été elle m'a aidé justement à écrire ce disque là, à m'affronter aussi comme je m'affronte un peu avec Lily, à accepter le fait que je voulais peut-être être un peu plus frontale, un peu plus directe, et la plume de Léa elle est comme ça, ouais. Et elle m'a complètement aidée à m'émanciper de cette armure que j'avais et que je portais, qui était un peu trop lourde pour moi, et elle a été remarquable dans ce processus-là.
0: Donc, affirmer, embrasser des imperfections, être frontale, il y avait un autre objectif dans ce disque, Lily, pour vous?
2: Moi, je pense que dans ce disque-là, ce que j'avais envie d'amener, c'est aussi ce côté pop que j'adore, en fait. Ouais. Moi, j'adore la pop. Et j'ai grandi en écoutant Laurie, en écoutant Nelly Furtado, en regardant des lives de Britney Spears. Et j'avais envie de m'ouvrir à ça aussi.
0: À ces sonorités-là.
2: À ces sonorités-là.
0: Et alors, comment on l'apprivoise? Parce que oui, vous, j'imagine qu'à vos débuts, c'était des guitares-voix, des pianos-voix. Ouais. Comment on apprivoise ça? Faut travailler avec des producteurs? C'est de la culture personnelle?
2: Je pense que faut travailler avec les bonnes personnes, et puis c'est de la recherche, en fait. C'est vrai que je pense que quand je suis sortie de The Voice, même sur l'album précédent, j'étais pas prête à expérimenter ça, j'étais pas prête à montrer sous cet angle-là. Je pense qu'il y a des moments à tout, et là c'était mon moment de mettre les deux pieds dedans.
0: Et les amis, si vous n'aviez pas encore plongé dans l'univers de Maëlle, c'est le bon moment aussi. Vraiment, cet album Lily, il est super réussi. On est surpris, à chaque chanson il se passe des choses auxquelles on ne s'attendait pas, et nous on va continuer à en parler, et puis on va vous passer à la question, Maëlle, le questionnaire des choix cornéliens.
2: Oh my god.
0: Ouais, préparez-vous, ça va être terrible. À tout de suite.

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3: Timéo, le chasseur.
4: Il était 5 heures du matin, on avançait dans les marais, couvert de brume.
3: Révélé par The Voice Kids, Timéo Béas est un jeune chanteur originaire de Cran. L'interprète de Canaillou a aussi su séduire les studios Disney en prêtant sa voix au personnage de Mufasa, le roi lion.
4: Marchait devant dans les roseaux.
3: Pour l'un de ses enregistrements, il rend hommage à Michel Delpech.

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1: Oui, c'est Décibel, ravie de vous retrouver. Mon invitée de ce soir, Maëlle, vient de sortir son nouvel album, Lily. Elle sera en concert, Maëlle, à Lyon le 4 novembre. Rendez-vous aussi à Toulouse le 12. Ce nom, le Rocher de Palmer à côté de Bordeaux le 13 novembre. Le 20 novembre à Paris à la Gaîté Lyrique. Et puis au mois de décembre à Nantes, à Bruxelles, à Tourcoing, à Rennes et à Villeneuve-la-Garenne. Déjà en 2027, il y a des dates qui commencent à arriver. Donc voilà, ça s'annonce très très bien cette histoire. Maëlle, vous êtes de tournu. Mais c'est incroyable, incroyable.
2: Mais raconte-nous.
1: Oui, faut que je raconte. Alors, Tournu, petite ville de Saône-et-Loire, bisous à Issy Bourgogne.
2: Oui.
1: J'ai passé, moi, une grande partie de mon enfance là-bas, puisque ma mamie, mamie Rosa, bisous mamie, elle écoute l'émission.
2: J'adore.
1: Mamie Rosa, elle habitait, oui, à Tournu, d'abord dans le centre-ville, rue de la Boîterie, puis après à côté, l'Hébergement de Cuiserie, bref, voilà, on connaît vraiment ce hood. Et dans cet album, Maëlle, il y a cette dualité aussi, finalement, entre Paris, qui vous attire, et puis bah, l'enfance, la ville de votre enfance, Tournu. Alors, pour Paris, bah, la chanson s'appelle Paris, pas de mystère.
2: Ouais.

0: Alors, je me suis dit que j'allais vous faire un petit questionnaire tournu ou Paris.
1: Oh my God.
0: Ouais, je sais, c'est dur.
1: C'est un choix dur.
0: Ok, allez, c'est parti. Tournu ou Paris, la fête de la Saint-Philibert ou la foire du trône?
1: Mais tu sais que j'adore la Saint-Philibert. J'y étais encore cet été, la Saint-Philibert direct. Mucho churros direct.
0: Avec mes cousins, on l'appelait la Saint-Fil-de-Fer parce qu'on était très drôles dans les années 80. Et oui, Maëlle.
1: Mais je vais l'appeler comme ça maintenant.
0: La Saint-Fil-de-Fer.
1: Je vais piquer ça.
0: Pâté en croûte de chez Commerçon ou le brunch à Paris à 40 euros?
1: Je vais te dire le pâté en croûte. Je suis tellement sauciflarde, terrine. Tout le monde se fout de ma tronche, cornichon, mais pâté en croûte direct.
0: Pêcher dans la Saône ou se baigner dans la Seine?
1: Ouais, la Saône, c'est pas ouf non plus, hein. Mais bon, même se baigner dans la Seine, ouais, je fais pas les deux, je suis désolée, je choisis pas.
0: Non, hein.
1: Ça me dégue.
0: Foot, oui, c'est vrai, c'est un peu dégueu. Faire son footing, à la Garenne ou au Bois de Boulogne?
1: À la Garenne, j'adore. Mais le fait que tu connais ça, ça me termine, j'adore.
0: Tournu. Bien sûr, ma mamie Rosa, elle avait une boutique rue du Docteur Privé.
1: Oh, mais j'allais dire un truc, mais j'ai passé ma vie dans ces rues-là, quoi. Oui.
0: Alors justement, la rue, alors à Tournu, il y a une grande rue pour les boutiques, du coup on l'appelle la Grande Rue. Elle a un vrai nom, hein, c'est rue de la République. Mais alors, faire son shopping sur la Grande Rue ou les Champs-Élysées?
1: Je déteste les Champs-Élysées.
0: Ah bah la Grande Rue alors.
1: On va faire la Grande Rue direct.
0: Victoire écrasante de Tournu.
1: Oui.
0: Mais oui, bravo Maëlle.
1: La ville en fait.
0: Ah là là. Bah, bisous à toutes celles et tous ceux qui nous écoutent sur ici Bourgogne. Autre choix cornélien hors Tournu, parce que quand même Maëlle a une vie aussi.
1: J'espère.
0: En dehors de sa ville. Le plus grand kiff, être sur scène ou être en studio?
1: C'est une bonne question parce qu'en fait ça dépend. J'adore la scène, mais parfois j'aime bien m'enfermer en studio, écrire. Mais bon, j'aime quand même la scène là, surtout que je suis en train de préparer la tournée.
0: Bah oui.
1: Je vais vraiment m'amuser, je pense.
0: Ah, en plus avec 3 albums, il y a du choix,
1: ouais.
0: Les chansons et tout.
1: Là, il y a une vraie direction. Enfin, ouais. Je dis pas qu'il y avait pas de direction avant, mais j'ai l'impression que je peux prendre un peu plus de liberté. Je peux faire de plus en plus de choix, comme j'ai de plus en plus de chansons. Donc c'est trop inspirant.
0: Vous préférez perdre lequel de vos sens, si vous devez en perdre un? Je rappelle, pour ceux qui suivent pas, au fond, oui, odorat, goût, toucher ou vue?
1: C'est chaud, moi, cette question-là, elle me fout de l'urticaire, je te jure.
0: Ah bah non, alors, j'arrête.
1: C'est horrible parce que j'aime tout, en fait, je peux pas, mais je pense que je perds peut-être le goût, je sais pas, ouais, le goût. Mais ça, je peux plus goûter le pâté en croûte,
0: bah
1: t'imagines?
0: Ouais, c'est pas cool.
1: Ouais, non.
0: Non, il faut pas. Bon, faut le garder les 5.
1: On laisse tomber.
0: Faut garder les 5. Mm-hmm. On vous propose de faire une première partie au Stade de France, mais vous détestez l'artiste. Vous dites oui ou pas?
1: Je le fais, ouais.
0: pour voler la vedette. Mais oui, bravo Maëlle. Bravo.
1: Ça dépend. Si j'aime juste pas musicalement, bon, voilà. Mais s'il a fait des dingueries, j'y vais pas.
0: Oui, non, mais il fera plus le Stade de France, Patrick Bruel. Allez, écoutons Maëlle avec un extrait de son nouvel album Lily. La chanson s'appelle Érotomanie. Et ben, j'en ai pas entendu beaucoup des chansons sur l'érotomanie. Celle-ci est formidable. Écoutez Maëlle.

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1: Qu'est-ce qu'elle est bien écrite, cette chanson.
0: Merci.
1: Je l'adore. Érotomanie, donc, personne qui est érotomane, c'est une personne qui a ce trouble psychiatrique qui la pousse à croire de façon totale, délirante, mais totale, qu'une autre personne est amoureuse d'elle. Donc là, ça arrive, on voit le personnage de la chanson amoureux d'un chanteur. Voilà,
0: C'est moi l'érotomane, là.
1: Ouais, c'est ça. Mais ça peut être, ça peut arriver au boulot, ça peut arriver n'importe où. C'est un truc complètement dingue. C'est fou de faire une chanson là-dessus.
0: Mais parce que ça m'est arrivé. Ça m'est arrivé. J'ai pas été érotomane, mais quelqu'un était persuadé d'entretenir une relation amoureuse avec moi.
1: Waouh, ça fait peur. Parce que là, la petite voix à la fin, je connais déjà le prénom de nos deux filles. On se dit, elle va loin, la fille, en fait.
0: Ouais, mais parce que c'est vrai que dans sa volonté, dans ce qu'il avait, dans ses yeux, dans ses messages qu'il pouvait m'écrire, il y avait ce côté un peu terrifiant que je ressentais où il pouvait s'imaginer, il me parlait de ses parents.
1: Il était sûr que vous aviez une relation tous les deux.
0: C'est ça. Et dès que je montrais d'autres personnes que lui, parce que je ne le connaissais pas, c'était de la jalousie, c'était des menaces.
1: Alors, là, pour le coup, c'est une expérience personnelle particulièrement flippante, mais qui vous arrive aussi parce que vous êtes dans la lumière et que donc il y a des gens qui sont complètement esbaudis en vous voyant, ce que je comprends, mais n'empêche d'en faire une chanson, est-ce que ça permet aussi de digérer un peu l'aventure?
0: Ouais, en vrai, paradoxalement, je me suis beaucoup amusée en l'écrivant avec Léa parce que elle aussi, ça lui est déjà arrivé, enfin, elle connaît pas, on a parlé, mais en fait, ça arrive à pas mal de gens finalement, cette histoire-là, et du coup, je trouvais ça intéressant et d'ailleurs, Eminem qui a fait une chanson sur ça aussi. Exactement. Et je trouvais que c'était intéressant de pouvoir l'amener aussi en français avec un texte comme ça.
1: Alors, l'amour, c'est quand même un thème qui revient beaucoup dans le disque, Maëlle. Lily. Alors, mais c'est l'amour sous toutes ses formes. Et alors, on ne tire pas le bon numéro comme ça automatiquement à chaque fois. C'est un petit peu la loterie. On n'a pas les six bons numéros. Mais alors, on a l'incertitude qui est très, très, très bien décrite dans Tango.

0: Et là, on entend voilà toute la diversité des manières d'aborder les rapports.
1: J'ai trop aimé la planche pourrie, quoi.
0: Je vais le noter, je vais le garder, ce truc-là, j'adore. Ça fait... Voilà, la planche pourrie.
1: Ah, putain.
0: C'est sans fin, en fait, les histoires d'amour. À chaque fois, quand on en commence une, on doit se dire « Ah, mais tout a déjà été écrit. » Puis après, on se dit « Mais non, en fait, pas ça. » Et on y va.
2: Mais en même temps, c'est un thème que j'adore. Enfin, moi, l'amour, j'adore être amoureuse, comme j'adore ne pas l'être. Et, et je pense qu'on peut, s'amuser dans l'écriture. Parce que c'est vrai qu'en fait, il y a une tonne de chansons qui parlent de ça. Et j'ai essayé, dans ce disque-là, de parler un peu de toutes ces formes d'amour, de ma famille, de mes amis, de la peur de trouver mieux, au contraire de juste du désir, de la sensualité, et juste voilà parler des expériences d'une meuf de 25 ans et d'oser d'expérimenter tout simplement en fait.
0: Ouais, et ce qui est beau, c'est que même si on n'a plus 25 ans, on s'y retrouve quand même, parce qu'en fait voilà, les émotions, elles ont pas d'âge.
2: J'espère.
0: Ouais, vraiment. Non, Maëlle, c'est réussi et c'est finement écrit. Je pense que vous allez vous régaler. N'oubliez pas d'aller applaudir Maëlle à Lyon. Le 4 novembre, et puis à Toulouse le 12, à Bordeaux, ce nom juste à côté, le 13 novembre, à Paris à la Gaîté Lyrique le 20 novembre, et au mois de décembre à Nantes, Bruxelles, Tourcoing, Rennes. Voilà pour les dates de cette première partie de tournée 2026. Maëlle, qu'est-ce que je peux vous souhaiter alors pour la suite?
2: Écoute, beaucoup de pâté en croûte.
0: Ouais.
2: Beaucoup de pâté en croûte, et que je me fasse plaisir sur scène, et qu'il y ait plein de choses qui s'ouvrent à moi, et surtout d'être moi-même finalement.
0: Ça y est. À 25
2: Merde.
0: Ans.
2: Merde.
0: Ouais, c'est gagné. Maëlle, l'album s'appelle Lily. Merci d'être venue nous voir.
2: Merci beaucoup. À bientôt.
0: Salut.

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1: Mais oui, c'est Décibel, il est 19h46, j'espère que ça va bien chez vous. Et ou alors en voiture, hein. Vous pouvez peut-être nous écouter en voiture aussi, vous préparez le dîner, vous prenez un bain, tout nu. Ah bah dites donc, vous n'êtes pas gênés. Non mais vous avez tous les droits, après tous les auditrices et les auditeurs d'ici. On est là pour vous, en direct jusqu'à 20h, Décibel, de la musique et aussi du jeu. Nous jouons au Blind Test maintenant avec Patrick et Elisabeth. Bonsoir à tous les deux.
2: Bonsoir Émilie.
3: Coucou Émilie.
1: Comment ça va?
2: Ça va très bien, merci beaucoup Émilie.
1: Je suis ravie de vous avoir tous les deux pour un Blind Test consacré au vent. Alors, le vent, en chanson, en fait il y a plein de chansons qui parlent de vent. Elisabeth, est-ce qu'il y a eu du vent aujourd'hui chez toi?
3: Alors non, on a eu du soleil assez faible quand même, légère brise on va dire. Et là tu vois, on a un beau ciel bleu avec quelques petites traînées blanches rosées.
1: Et t'es où toi déjà? Redonne-nous le nom de ta ville.
3: Moi, je suis à Mandeur, dans le Doubs.
1: Dans le Doubs, c'est ça.
3: Oui, Sochaux, les scooters et les automobiles Peugeot.
1: Fabuleux. Et les moulins à poivre.
3: Ah ben oui, oui, crinoline, tout ce que tu veux.
1: C'est ça, non, parce que Peugeot, voilà, moi j'ai pas le permis, mais j'ai un moulin à poivre, hein. Moi aussi j'ai un Peugeot. Mais bon, Patrick, un petit point météo aussi, c'est dans quelle région déjà?
2: Alors moi j'appelle de Nîmes, ouais. J'écoute Radio Provence avec la radio parce qu'on peut la capter jusqu'à Nîmes depuis pas mal d'années, ça fait je crois 15 ans. Il y a eu beaucoup de vent aujourd'hui puisque le Mistral a soufflé beaucoup beaucoup. Et je voulais aussi, Émilie, dire une chose, Patrick. Je vous félicite parce que mardi soir j'étais à l'antenne, vos larmes ont ému toute la France parce que j'écoute votre émission depuis très très longtemps parce que je m'occupe de ma maman qui a 91 ans. Ouais. Et à 20h ou à 19h, c'est l'heure à laquelle je la fais souper, dîner. D'accord. Donc forcément tous les deux nous écoutons. Comme elle est impotente, nous écoutons votre émission de radio. Et mardi soir, vos larmes à propos de l'hommage rendu à Catherine Ringer m'ont ému et ont ému toute la France. Et je vous remercie parce que je ne savais pas que Catherine Ringer avait enregistré deux albums en solo que je vais me dépêcher de trouver dans des vide-greniers ou d'occasion pour les découvrir. Ouais. Et merci d'avoir nous avoir fait écouter certaines chansons extraites de ces deux albums solo de Catherine Ringer. Par contre, elle, c'est pas ma chanteuse préférée, je l'avoue, mais je la connaissais dans ses interviews parce que c'était une femme très intelligente et très modeste. Ouais. Voilà. Et c'était une femme avec un grand F. Et je regrette beaucoup qu'il n'y ait pas eu plus d'hommages à la télévision nationale, France 2, France 3, la 5, la 7, etc. J'espère que ça va venir, mais j'aurais aimé que les hommages soient spontanés et dans les jours qui viennent.
1: C'est ce qui m'a beaucoup déçu,
2: parce qu'elle le méritait.
1: Il y en a eu un sur France 2.
2: M'ont beaucoup ému, ainsi que le lendemain mercredi soir, quand vous avez pris l'antenne à 19h, on sentait encore votre émotion. Vous voyez que je suis sincère.
1: Merci Patrick, ça me fait très plaisir.
3: Je l'ai ressenti aussi, Émilie, car j'ai écouté également, tu
1: mardi
3: vois.
1: Soir,
3: oui, il y avait de l'émotion, des larmes. Et moi-même, j'ai eu quelques larmes, tu vois.
1: Bah, je te comprends. Je te comprends, Elisabeth. Ah, elle est partie? Allô?
3: Non, je suis là.
1: Ah
3: moi.
1: Non, elle est là. J'ai cru que je t'avais perdu, Elisabeth, j'étais pas bien.
3: Non, je suis là, je t'écoute.
1: Okay. Allez, on va pouvoir jouer alors, Elisabeth et Patrick. Les chansons parlent de vent et on cherche les interprètes. Et merci à tous les deux pour vos gentilles paroles qui me vont droit au cœur.
2: Vraiment. La sincérité.
1: Bah, ça fait plaisir. Allez, première chanson, dites-moi les amis, qui sont les interprètes de cette chanson où souffle le vent?
3: Elisabeth, alors ça serait Stéphane. Comment il s'appelle?
2: Garou.
1: Et il n'est pas tout seul.
3: Garou
1: avec qui?
3: J'avais dit
1: Lyon. Oui, bravo.
3: C'est quand ces hommes la main,
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1: 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Elisabeth et Patrick, je vous mets chacun un point. Un point pour Garou, un point pour Céline Dion. De toute façon, à la fin, tout le monde gagne l'album de Maëlle. Vous connaissez le système. Allez, deuxième chanson. Là, on est sur un groupe de hard rock.
3: Oui, alors Elisabeth serait ce Scorpion.
1: Bravo!
3: Ouais, je suis fan.
1: Wind of Change. Sauvage, le vent du changement, chanson qui est devenue l'hymne à la toute fin des années 80, l'hymne de la chute du mur de Berlin. Elisabeth,
3: j'ai 2,33 tours de Scorpion.
1: Ah, une vraie fan.
3: Ah oui, je suis du signe de Scorpion et sur une pochette, il y a le Scorpion.
1: Ah bah oui, eh ben, ils n'allaient pas mettre un papillon, Elisabeth, il y a un moment, il faut respecter la DA.
3: Ça impressionne quand même, ah, la pochette. Ça, ouais.
1: J'avoue. 2 points pour Elisabeth, 1 point pour Patrick et une dernière chanson qui souffle pour le plaisir.
3: Ah ben, Elisabeth, est-ce que ça serait pas Pauline Esther, par
1: non.
3: hasard?
1: Non. Alors, c'est Vive le vent.
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1: Cette version de Vive le vent d'hiver?
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1: Oui, bravo Patrick.
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1: 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Bravo Elisabeth et Patrick, vous avez chacun gagné un exemplaire de l'album de Maëlle. Et pour rester dans la thématique du vent, après Garou, Céline Dion, Scorpion et Benjamin Biolay, nous convoquons...
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Bon bah, moi ce petit jeu de mots à la fin de la chanson de Renaud, je le trouve absolument irrésistible. Allez, c'est déjà l'heure de la chanson anniversaire. Liam Gallagher d'Oasis fête ses 54 ans aujourd'hui. On lui pardonne donc cette intro à la Imagine. Et on se réjouit d'accueillir Oasis au Stade de France les 23 et 24 juillet prochains.

0: Magic Don't Look Back in Anger pour souhaiter un joyeux anniversaire à notre ami Liam Gallagher et merci à l'équipe de Décibel. Il y avait ce soir Kinan, Sadika, Iris, Thierry, Thomas et Mélodie.
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0: Bonjour à tous, quel plaisir de vous retrouver chaque semaine, tous les jours entre midi et 13h sur votre radio Ici, dans ce nouveau rendez-vous. Ici, on parle bon plan, vie quotidienne, arnaque à éviter, santé. Nous sommes là pour vous rendre service parce qu'on vous doit bien ça. C'est le titre de ce nouveau rendez-vous quotidien. Nous sommes ensemble, je l'ai dit, jusqu'à 13h. Moi, je m'appelle Enora Malagré et voici la joyeuse bande qui m'accompagne, Aude Razo, madame anti-arnaque. Bonjour Aude.
2: Coucou tout le monde.
0: Vous avez passé un bon week-end,
2: oui,
0: ma Aude?
2: Super.
0: Valère Coréard et ses bons plans conso et mon chouchou. Coucou Valère.
3: Salut Enora, bonjour à toutes et tous.
0: Oui, cette semaine c'est lui mon chouchou, j'ai décidé. Gérald Kirzek, notre médecin. Bonjour Gérald.
4: Bonjour. Et Valère, il fait bah oui, c'est comme ça.
0: Et vous aussi. Et notre rayon de soleil, Elsa Wolinski. Coucou Elsa.
5: Coucou, bonjour.
0: Alors aujourd'hui, gros dossier, les médicaments sans ordonnance. Et à cet effet, nous recevons une éminente collègue de chez 60 millions de consommateurs. Je vous la présente dans un instant. Vous avez des questions, appelez-nous ou laissez-nous un message vocal sur notre WhatsApp gratuit 0810 055 056. Nous sommes là pour vous. C'est votre émission. Et puis laissez-nous aussi des messages vocaux, comme l'a fait Yannick aujourd'hui.
6: J'ai eu un mal de fou ce week-end à trouver du carburant et je comprends pas pourquoi.
0: Eh oui, c'est le sujet, c'est votre préoccupation à vos souhaits, c'est votre antenne. Hein. Laissez-nous un message, appelez-nous 0810 055 056. Dites-nous si vous avez eu vous aussi des difficultés à trouver du carburant. Si vous avez des conseils à nous donner, on est ensemble, hein, on s'entraide. C'est votre émission, on vous doit bien ça. Et puis on va y répondre, et surtout à Yannick, hein, ma chère Aude et mon cher Valère, dans une trentaine de minutes. 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Et rendez-vous entre 12h et 13h. 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On va parler médicaments sans ordonnance. 15% des médicaments sans ordonnance sont efficaces. Et on reçoit Sophie Kwan, notre éminente collègue de chez 60 millions de consommateurs. Bonjour Sophie.
7: Bonjour Enora.
0: Vous connaissez bien, hein, vous avez fait un gros dossier dans le 60 millions de consommateurs de ce mois-ci. Hein, c'est pour ça qu'on vous reçoit avec votre meilleure amie d'enfance Valère Correa.
8: N'importe quoi.
0: Non, mais vous allez saisir de ce dossier aujourd'hui tous les deux.
3: Oui, c'est leur série en fait, hein, de 60 millions de consommateurs dont vous êtes rédactrice en chef adjointe Sophie Kwan. L'automédication progresse-t-elle réellement en France et pour quels problèmes de santé les Français y ont-ils le plus souvent recours alors ?
7: Alors, c'est effectivement en forte progression. Depuis 20 ans, il y a 30% de personnes en plus qui s'automédiquent et on est à 9 Français sur 10 aujourd'hui, ce qui est énorme.
0: Ah oui, effectivement. Oui,
3: ouais, c'est assez énorme. Mais en fait, qu'est-ce qui fait qu'on s'automédique ? Je ne sais pas si ça se dit comme ça, mais
7: ça se dit comme ça, oui.
3: Parce que on pense bien sûr au coût de la consultation, les déplacements d'honoraires, les déserts médicaux. Qu'est-ce qui fait qu'on décide de s'automédiquer ? Et surtout, est-ce que c'est donc parce qu'on y est obligé ? Ou parce qu'on se dit, bon, on est tous un peu médecins entre ChatGPT, Google et j'en passe.
7: Alors, il y a un peu de tout, mon capitaine. La première raison, c'est quand on a des symptômes qui nous semblent bénins, qui semblent pas très compliqués à gérer, on va chercher soi-même son médicament à la pharmacie ou on va piocher dans son armoire à pharmacie où on a toujours une dizaine de médicaments, 11 en moyenne chez les Français. La deuxième raison, c'est la difficulté à avoir un rendez-vous rapidement. Quand un symptôme semble pas trop compliqué à gérer. On se dit, si mon rendez-vous, qui est en moyenne dans 8 jours, si mon rendez-vous arrive dans 8 jours, je serai guérie d'ici là, j'espère. Et puis la troisième raison, ce sont des Français, et Enora en parlait dans son introduction, avec la crise du pouvoir d'achat, des Français qui ont du mal à joindre les deux bouts et qui n'ont pas envie d'avancer l'argent chez le médecin pour aller avoir une consultation en bonne et due forme.
0: Gérald Kirzek, forcément notre médecin qui va réagir.
4: Mais l'automédication, c'est le bon sens aussi, c'est de se dire, moi j'ai des petits symptômes, des de gorge, une petite douleur abdominale, je vais voir si ça passe. Donc c'est se donner un petit peu de temps et il n'y a rien de mal à s'automédiquer. Après l'automédication avec des médicaments, il y a un professionnel de santé en première ligne accessible, c'est le pharmacien quand
7: Absolument.
4: Même, qui est là pour pouvoir aussi orienter, aider sur les symptômes. Il y a des médicaments qui sont en libre service et puis il y a des médicaments qui sont ce qu'on appelle derrière le comptoir vous n'avez pas besoin d'ordonnance, mais vous avez besoin que ça soit le pharmacien qui vous les donne, mm-hmm. et donc il va vous les donner avec le conseil. Donc je crois que c'est important d'avoir ce maillage territorial en plus, facilement accessible, plus facilement que trouver effectivement un médecin traitant.
0: Valère Correa.
3: Moi, Sophie Kouane, ce qui me choque, c'est la pub qu'il y a autour des médicaments. Enfin, on n'y comprend plus grand-chose, parce que quand on est cudam comme moi, on n'est pas médecin, on voit la pub pour le mal de gorge, on voit la pub pour le nez qui coule en ce moment, ou je ne sais quoi.
0: C'est un petit business quand même, un peu curieux.
3: Voilà,
0: hein.
3: C'est ça. Est-ce que ça marche, tout ce qu'on nous promet là ?
7: Alors, c'est loin d'être efficace pour tout, évidemment. Ça a même parfois certains risques. Ne pas se fier à la pub, ne pas se fier non plus aux promesses qui sont sur les emballages où on va vous dire soulage les douleurs, soulage les bouffées de chaleur. Notamment.
0: Pourquoi vous dodelinez, cher Gérald ?
4: Je dodeline parce que c'est quand même très contrôlé la publicité des médicaments. D'abord, les médicaments qu'on appelle vignettés sur ordonnance, il n'y a pas de publicité. Et ceux qui sont sans ordonnance, c'est quand même contrôlé par les autorités de santé. Donc je suis d'accord qu'il ne faut pas prendre ça pour argent comptant et que ça peut fonctionner chez quelqu'un et pas chez quelqu'un d'autre. Mais il y a quand même un contrôle, une rigueur avant la mise sur le marché, etc. Même si ce sont des médicaments sans ordonnance.
7: Alors, les médicaments, il y a quand même, une fois qu'ils ont eu l'autorisation sur le marché, toute une phase de vigilance derrière pour savoir si les risques sont importants ou pas. Et puis, en pharmacie, on ne trouve pas que des médicaments, on trouve aussi des compléments alimentaires.
4: Bien sûr.
7: Ces compléments alimentaires, c'est un énorme marché de santé où on vous dit, quand je parlais des bouffées de chaleur, on vous dit, vous allez régler votre bouffée de chaleur, vous allez régler vos problèmes d'érection matinale, vous allez régler vos problèmes de rétention d'eau. Et ce n'est pas forcément prouvé parce que là, pour ça ne passe pas par la même autorité que les médicaments, ça passe par la DGCCRF.
4: Et ce ne sont pas des médicaments.
0: Audrazo.
2: Petite parenthèse, puisqu'on parle d'automédication, et là on parlait beaucoup de médicaments en pharmacie, attention aussi aux réseaux sociaux, avec les pseudo-remèdes de grand-mère qu'on nous vend. Je sais pas si
0: Elsa Wolinski nous en dira un mot tout à l'heure.
2: Je ne sais pas si vous avez vu la dernière tendance ce week-end, j'ai vu passer ça beaucoup, de dire qu'on peut se blanchir les dents avec du café, du citron, du sel et du dentifrice.
3: À mon avis, c'est le contraire.
2: Les dentistes ont réagi, ils disent que attention, ça peut vraiment endommager
0: les mailles,
2: les dents, ça peut endommager les gencives. Ces vidéos, elles font des millions de vues. Donc c'est vrai que l'automédication, c'est aussi ces gens qui vont en pharmacie, c'est aussi attention aux écrans, ce qu'on voit passer. Des fois, on veut passer un petit peu n'importe quoi, mais c'est vrai qu'Elsa nous en parlera tout à l'heure.
0: On va continuer à parler des médicaments sans ordonnance grâce à Sophie Kouane, en l'occurrence de chez 60 millions de consommateurs. Et puis, si vous avez du mal à trouver du carburant depuis ce matin, c'est votre antenne. Donnez-nous des astuces, appelez-nous 0810 055 056. Un peu plus tard dans l'émission, on parlera aussi Alzheimer avec le docteur Kirzek. Elsa nous parlera des remèdes de grand-mère. Une émission très riche aujourd'hui parce qu'on vous doit bien ça. Mais pour l'heure, Michel Berger, il n'y a pas de honte sur votre radio. Ici, on est ensemble jusqu'à 13h.

0: Il n'y a pas de honte sur votre radio ici. Michel Berger, on est ensemble jusqu'à 13h dans Vous Doit Bien Ça.
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0: Et j'en profite, dis donc, c'est très personnel, j'embrasse ma petite maman qui écoute la radio. J'embrasse donc du coup les copains de ICI Touraine et puis tout le réseau, bien sûr, nos magnifiques 44 locales qui font un travail extraordinaire. Nous étions d'ailleurs avec Audrazo à Montpellier toute la semaine dernière. Alors on est en plein cœur d'un gros dossier sur les médicaments sans ordonnance. On parlera aussi du carburant. Si vous avez des messages à nous faire passer, c'est votre antenne. Vous êtes ici chez vous, 0810 055 056. On parlera Alzheimer, remède de grand-mère avec Elsa Wolinski. Un gros programme bien riche comme on aime. Valère Correa, vous avez des questions pour Sophie Kouan qui nous vient de 60 millions de consommateurs.
3: Et qui est rédactrice en chef adjointe des hors-séries, le hors-série qu'on retrouve en ce moment justement sur l'automédication en kiosque. On parlait à l'instant avec le docteur Kierzek de la différence entre médicaments et compléments alimentaires. Oui. Si j'ai bien compris, les compléments alimentaires, c'est l'efficacité est moins prouvée, malgré des promesses alléchantes. Vous pouvez nous rappeler la différence, Sophie ?
4: Alors, un complément alimentaire, c'est un aliment. Donc, ça arrive sur le marché via le contrôle de la répression des fraudes. Mm-hmm. Il y a certaines substances qui sont prohibées, mais c'est un aliment, donc ça n'a pas besoin de montrer son efficacité pour arriver sur le marché.
3: Donc c'est des capsules quand même, enfin des petites gélules, des trucs comme ça.
4: C'est des capsules, ça peut être
0: c'est pas un bout de courgette.
3: Ouais, je demande.
4: C'est à base de plantes. On imagine que c'est anodin et que ça va nous faire du bien parce que c'est naturel, pas forcément. Voilà.
0: D'accord.
5: Ah, super. Donc moi j'en ai acheté plein ce week-end. Je me suis fait avoir en fait.
4: Ça dépend. Il y en a certains qui fonctionnent parce que la plante vient de millénaires d'utilisation traditionnelle, puis d'autres qui sont complètement fumeux. Mais complètement fumeux. L'autre aspect, c'est évidemment celui du médicament, qui là est très réglementé. Il faut déposer une autorité de mise sur le marché et prouver l'innocuité, c'est-à-dire qu'ils ne sont pas dangereux.
3: Alors rapidement, parmi les médicaments qu'on peut prendre sans ordonnance, est-ce qu'il y en a certains qui sont à la fois très populaires, mais aussi dangereux ? C'est ce que j'ai cru comprendre en lisant votre hors-série.
4: Oui, nous on s'est attardé sur les symptômes bénins qui vont passer relativement rapidement. Si vous les soignez au bazooka, vous avez des risques. Je pense aux produits anti-rhumes, rhinofébrales, sinufix, des choses dans ce genre, qui là peuvent provoquer des troubles digestifs par exemple, ou des produits contre les maux de gorge, qui là aussi contiennent un anesthésique qui peut avoir des effets secondaires.
3: Strepsil par exemple, ce genre de...
4: Alors, je ne sais plus ce qu'on avait mis. On avait mis strepsil, c'est effectivement, mais il y en a un certain nombre.
5: L'isopaïne,
4: par exemple.
5: Ça aussi, j'ai acheté.
4: Drill,
0: miel,
4: citron.
0: L'isopaïne,
4: là, c'est très drôle. Les pastilles au miel et au citron ou au thym ou quoi, faites attention, parce que souvent, c'est même un arôme, c'est même pas du vrai miel.
0: Vous confirmez, Gérald Kierzek, notre médecin, rapidement, parce qu'on a une auditrice qui attend.
6: Il peut y avoir, bien sûr, des effets secondaires. Après, tout médicament, c'est une balance bénéfice-risque. C'est clair que si le bénéfice, il est nul, parce que vous avez un rhume, en 4 jours, ça va passer tout seul, ça sert à rien de prendre des choses qui provoque un risque, même s'il est minime. Alors après, sur tout ce qui est l'isopaïne, il y a un petit anesthésiant, c'est toujours en plus. Vous savez, Voltaire, il disait, la médecine sert à distraire le malade pendant que la nature le guérit. Et très souvent, sur ces petits mots, c'est la nature qui va guérir. Donc ça peut être un petit
0: plus. Il nous cite Voltaire, celui-là, maintenant.
6: Ça veut dire quoi ? Ça veut dire que quand il y a des effets secondaires qui sont disproportionnés, il faut s'abstenir.
0: Alors, vous savez quoi ? Si vous avez des questions sur les médicaments que vous avez achetés comme nous à la pharmacie sans ordonnance, profitez-en. On a Sophie Kouan qui est là, le docteur Kierzek, 0810 055 056. On accueille tout de suite Sylvie, on continue à dérouler ce sujet, voilà, tout à fait passionnant. Sylvie qui nous appelle de l'Eure, on embrasse ici Normandie. Bonjour Sylvie.
7: Bonjour l'équipe de France.
0: Coucou, bonjour.
3: Bonjour.
7: bonjour toute l'équipe. Je me suis inscrite un petit peu pour discuter. Là, je viens d'apprendre des petites choses supplémentaires sur l'automédication.
0: Ouais.
7: Voilà.
0: Et vous avez une petite question pour nos médecins, toute l'équipe ?
7: Oui, voilà. Alors, moi, ce serait plus... Alors, là, en fait, ma question, elle était sur les produits, sur les médicaments, sur les rhumes, les maux de gorge. Bon, là, j'ai eu un petit peu

0: la réponse en fait, en avant question. Et j'aurais oui une petite question aussi sur tout ce qui est crème, savon, shampoing, enfin vendu en parapharmacie, en pharmacie aussi, qui aurait des comment dire.
1: Moi, j'imagine ce que vous voulez dire, c'est que quand j'achète en pharmacie ou parapharmacie des produits d'hygiène, je pense que c'est mieux. On se dit toujours parce que c'est en pharmacie ou parapharmacie, est-ce que c'est de meilleure qualité ?
2: Alors, on va plancher là-dessus dans un instant, le temps du disque, comme ça vous pourrez faire vos devoirs, Sophie Coinet, le docteur Gérald Kirzek, Marc Lavoine et Patrick Fiori, ça s'appelle Occupé, sur votre radio ici, là, on vous doit bien ça.

0: plaisir.
1: Marc Lavoine et Patrick Fiori occupés sur ICI dans votre nouveau rendez-vous. On vous doit bien ça jusqu'à 13h. Jusqu'à 13h.
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1: Et Dieu que ça réagit au 0810 055 056, ça appelle, ça envoie des textos dans tous les sens. Bah oui, parce qu'on parle médicaments sans ordonnance et ça nous concerne toutes et tous. Surtout Elsa Wolinski apparemment sur la table.
3: J'ai passé le week-end à acheter ce qu'il fallait pas.
1: Qui a acheté tout ce dont nous a parlé Sophie Kwan, notre collègue de 60 millions de consommateurs. Nous avions Sylvie avec nous qui disait, ah bah voilà, moi j'achète aussi en parapharmacie des crèmes, des gels douches, parce qu'on a l'impression que c'est un peu mieux. Docteur Kierzek, que répondez-vous à notre chère auditrice Sylvie qui nous appelait de Normandie?
4: Quand on met des crèmes, ça peut aggraver la situation comme ça peut l'améliorer. L'avantage de la pharmacie, il y a des bons produits un peu partout, mais l'avantage de la pharmacie, c'est qu'il y a le conseil du pharmacien ou de la pharmacienne. Et, oui. Et ça, c'est important, parce que si vous avez une peau avec de l'eczéma, une peau atopique qui réagit, etc., bah, il y a des crèmes qui peuvent aggraver la situation. Donc là, vous aurez ce conseil-là que vous n'aurez pas dans une grande surface. Après, il y a des très bons produits, on parlait des crèmes anti-âge, qui sont aussi ailleurs que dans les parapharmacies.
1: Merci docteur Kierzek, on va continuer à prendre des auditeurs, c'est votre émission, hein, 0810 055 056. Nous avons David qui appelle de la Seine-Saint-Denis. Bonjour David.
5: Bonjour Enora, bonjour toute l'équipe.
1: Bonjour. Oh, quelle jolie voix. Enchanteresse, cher David. Alors, vous avez une petite question à nous poser?
5: Oui, tout à fait. Mais attends, mais avant tout, je voudrais juste vous dire que je vous écoute tous les jours avec grand plaisir et que une heure passée avec vous, ça passe trop vite.
1: Bon, écoutez,
6: oh, c'est trop gentil. Moi, je suis en préménopause, je vais pleurer.
1: Merci, cher David. Hein. Cette émission, elle est faite pour vous rendre service. J'espère que ça fonctionne un peu. Alors, David, on vous écoute.
5: Oh, oui. Oui, donc voilà ma question. J'ai des problèmes d'allergie au pollen et donc chaque année, j'achète des médicaments sans ordonnance.
1: Oui.
5: Je me dis que c'est pas la peine de prendre rendez-vous chez le médecin pour ça. Et je ne saurais pas vous expliquer d'où ça vient, mais j'ai ce ressenti que c'est moins efficace que si c'était un médicament avec ordonnance.
1: Bonne question. Alors, Sophie Kwan, de 60 millions de consommateurs.
7: Alors, parfois les médicaments sans ordonnance sont des médicaments un peu moins dosés que ceux qui vont être fournis sur ordonnance.
1: Ouais.
7: C'est vrai que l'avantage énorme de la consultation chez le médecin, c'est qu'il va vraiment cerner votre profil et vous prescrire les molécules qui vous conviennent le mieux. Nous, ISO 60, dans l'article sur les antihistaminiques, on a réussi à dégager à la fois des molécules et des principes actifs qui fonctionnent très bien. On a trois verts et on en a trois oranges. C'est pas qu'ils fonctionnent, ils peuvent fonctionner un petit peu moins bien ou un petit peu moins rapidement. Ils nécessitent des précautions d'emploi plus importantes. Et ça, c'est quelque chose qu'on a regardé dans tous les médicaments, la centaine de médicaments qu'on a analysés. On n'est pas uniquement sur l'effet, on est aussi sur est-ce que c'est difficile à prendre, est-ce qu'en le prenant mal ou en le donnant à son enfant alors que c'est pas pour lui, on risque des problèmes.
1: Gérald Kierzek.
4: Mais surtout aller consulter, parce que en fait l'allergie elle peut évoluer et laisser banaliser un rhume des foins en disant oh ben c'est rien, c'est juste des éternuements, ça peut se transformer, on le sait, dans 30% des cas en asthme. Donc c'est peut-être pas que le médicament est moins efficace, mais c'est peut-être que votre maladie allergique évolue. Donc d'où l'intérêt de prendre un rendez-vous un peu en avance chez l'allergologue pour faire des tests.
1: Merci David, on vous embrasse très très fort. Prenez grand soin de vous, passez une belle après-midi. Aude Razo, très rapidement.
6: Une question de Didine qui nous écrit sur WhatsApp, qui dit, c'est pour vous Gérald, qui dit qu'elle en a marre que son médecin lui prescrive du Doliprane et des lavages de nez et qui se plaint qu'en fait on réduise la prescription d'antibiotiques.
1: Ah.
4: Les antibiotiques c'est pas automatique parce que sur les virus et les rhumes c'est des virus, ça ne fonctionne pas, ça guérit pas plus vite, ça sera pas plus efficace de prendre des antibiotiques. Et le paracétamol ça fonctionne très bien contre la fièvre, les courbatures, etc. Et le lavage des fosses nasales c'est un des meilleurs remèdes parce que ça va diminuer l'inflammation, ça va rendre la perméabilité des petites trompes qu'on a à l'arrière du nez et qui remonte dans les oreilles, donc ça va déboucher. Donc ça marche très bien. Si vous rajoutez, vous hydratez, un peu de repos, bah finalement, c'est ça qui va faire qu'au bout de 3-4 jours, les symptômes iront mieux.
1: Sophie Kwan.
7: Dans les 6 produits contre le rhume de ce numéro, le seul qui soit vert, c'est Physiomère, c'est contre le nez bouché, c'est effectivement un spray nasal pour se déboucher le nez.
4: Gardez bien votre médecin.
1: Voilà, oui, surtout monsieur Kierzek, que nous on a la chance d'avoir.
4: Le médecin de l'auditrice, parce que c'est très bien ce qu'il prescrit.
1: Merci. Hein. Continuez à réagir au 0810 055 055 56. Et procurez-vous, hein, vous l'avez compris, ce numéro de 60 millions de consommateurs. Merci Sophie Kouan d'être venue nous faire
3: merci
1: un coucou. On vous réinvite très très vite. Hein. On va la retrouver Sophie Kouan, bien sûr. On va accueillir aussi le gagnant ou la gagnante. Je crois que c'est une chère Karine de notre jeu. 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N'est-ce pas Karine? Bonjour Karine.
0: Oh,
1: là.
6: Oh là.
1: C'est l'émotion sûrement. Bonjour Karine.
0: Oui, complètement.
1: Ah bah voilà. Allez Karine, comment allez-vous?
0: Bien, on fait avec, on n'a pas le choix.
1: Bah oui, dans ces temps vraiment très perturbés, c'est le moins qu'on puisse dire. Ah, eh ben on va vous filer.
0: Le mot est faible, Enora. Le mot est faible,
1: je sais bien.
0: La France a besoin de se réveiller là.
1: Ouais, je suis d'accord. Très clairement, je suis d'accord avec vous. Et cette radio est là pour vous écouter. En attendant, on va vous filer un petit coup de pouce. C'est gagné, Karine. Bravo.
0: Merci beaucoup.
1: Voilà, on en a bien besoin et on vous doit bien ça, les copains. On est ensemble. Voilà. Et puis allez-y, hein, lâchez-vous. 0810 055 056. On est là aussi pour vous écouter. Ne vous inquiétez pas, Karine. Ce qu'on traverse tous ensemble, on va en parler.

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3: Midi 33 sur votre radio. Ici, bienvenue dans votre nouveau rendez-vous. Ici, on parle bon plan, vie quotidienne, arnaque à éviter, on parle santé aussi. Nous sommes là pour vous rendre service, parce qu'on vous doit bien ça. C'est le titre de ce nouveau rendez-vous quotidien. On est ensemble jusqu'à 13h, je suis Enora Malagré. Je suis avec Aude Razo, Valère Coréard, le docteur Gérald Kirzek et Elsa Wolinski, qui nous fera d'ailleurs un petit point sur les remèdes de grand-mère, tiens, tout à l'heure. Et Gérald Kirzek nous parlera aussi Alzheimer. Si vous avez des questions, ça se passe au 0810 055 056. Mais pour l'heure, Valère et Aude aussi répondent au vocal d'un auditeur, Yannick.
4: Bonjour, je vous appelle parce que j'ai eu un mal de fou ce week-end à trouver du carburant. Et ça m'inquiète un peu parce que toutes les stations sont à sec. Et je ne comprends pas pourquoi. Merci.
3: Immense préoccupation aujourd'hui, on entend vos angoisses, c'est votre antenne, hein. Allez-y, écrivez-nous, 0810 055 056, on peut se donner des petits tuyaux aussi hein, entre nous, hein. C'est votre antenne. Aude Razo.
5: Oui, Yannick qui fait écho à une situation qu'on a bien subie ce week-end, effectivement. J'ai des chiffres d'ailleurs, le gouvernement parle ce matin de 17% de stations-service qui manquent au moins d'un carburant, 17%. Oh, donc on est quand même sur des gros pourcentages. Alors
3: Le
5: pourquoi, Yannick, déjà ce sont surtout les stations Total à 90% qui manquent de carburant parce que les prix sont plafonnés chez Total et donc on va chez Total, il y a beaucoup de monde et les stations Total ont forcément du mal à se réapprovisionner, donc elles sont pas toutes à sec, mais si vous allez dans les stations Total et que vous avez envie de payer moins cher, c'est sûr que vous risquez de vous casser le nez malheureusement. Il y a un autre phénomène, c'est le week-end, beaucoup de gens font le plein le week-end, donc c'est vrai qu'on va plus ressentir à ce moment-là les pénuries. Et puis autre phénomène, on a vu encore des vidéos, peut-être vous aussi, qui circulent depuis la semaine dernière avec des gens qui anticipent la montée des prix et qui du coup se précipitent pour faire le plein. Là-dessus, on comprend, hein, même moi, ce week-end, j'étais à la moitié du réservoir, je me suis dit, est-ce que j'irai pas faire le plein maintenant parce que ça va grimper, finalement, je l'ai pas fait. Donc, mais ça fait forcément un peu cet effet de on se précipite un peu à la pompe et ça peut aggraver la situation. C'est un peu comme pendant le Covid, quand on s'est un peu tous précipités dans les magasins, ça a créé des pénuries. Encore une fois, pas de jugement parce qu'on comprend très bien qu'on veuille anticiper cette montée des prix.
3: On l'entend, votre colère. Hein. Encore une fois, on est là. Hein. Venez, passez à l'antenne 0810 055 056. Valère Coréard.
6: Oui, il y a un site internet qui est bien fait. Ça s'appelle, enfin, c'est sur l'adresse prix-carburant.gouv.fr. Prix-carburant.gouv.fr. Là, vous avez la carte de France de toutes les stations-service avec les prix, mais aussi les ruptures d'essence. Donc, ça, c'est intéressant parce que vous pouvez voir qu'à tel ou tel endroit, ben non, il n'y a pas de SP95. Mm-hmm. Et puis, vous avez accès au prix. Donc, vous pouvez aussi comparer. Je vous ai déjà dit que c'était important. Il y a un autre point qui m'inquiète et que je voudrais évoquer, c'est le mélange E85 bioéthanol, on en a parlé la semaine dernière, et essence. Il y a pas mal d'utilisateurs qui sont serrés au niveau du budget et qui commencent à mettre de l'éthanol, du bioéthanol dans leur carburant sans avoir transformé leur moteur. Alors, deux sujets là-dessus, je comprends, mais je vous dis juste le risque. Un dysfonctionnement du moteur, c'est-à-dire que ça, on peut tomber en panne. Et deux, surtout, en cas de pépin, l'assurance peut refuser de vous indemniser si vous n'avez pas utilisé le carburant qui est prévu au départ. Donc faites vraiment attention. Je comprends la démarche, mais c'est vrai qu'il y a des risques derrière.
3: Aude Razo.
5: Oui, et pour répondre à ceux qui se posent la question, sans doute, est-ce qu'on va avoir une pénurie, vraie pénurie, dans les semaines qui viennent? Le ministre de l'économie disait ce matin, pas d'inquiétude pour les deux mois qui viennent, on a une visibilité sur deux mois, et il annonce qu'il y aura très vraisemblablement aussi des aides supplémentaires à partir du 1er octobre, par contre, pas de baisse de taxes généralisée.
3: D'accord, on est ensemble hein, jusqu'à 13h, c'est votre émission 0810 055 056, venez témoigner, on parlera Alzheimer avec le docteur Kirzek dans un instant et remède de grand-mère avec madame Elsa Wolinski. Mais pour l'heure, un peu de musique, ça va nous détendre en ces temps si difficiles. Gloria Gaynor, Never Can Say Goodbye, pardon pour cet accent, je ne suis absolument pas bilingue, je suis bretonne.
6: À tout de suite.

0: Gloria Gaynor, Never Can Say Goodbye, sur votre radio, ici, on est ensemble jusqu'à 13h.
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0: On est agité hors antenne parce qu'on a beaucoup de messages au 0810 055 056. On va essayer de prendre tout le monde. Mais pour l'heure, on va parler d'Alzheimer avec vous, docteur Kirzek, parce que c'est la journée mondiale de lutte contre l'Alzheimer.
3: Oui, la maladie d'Alzheimer, 1,4 million de Français qui en, ou de Françaises qui en sont atteints, entre 900 000 et 1,4 million. Et ça va augmenter parce qu'avec le vieillissement de la population, inéluctablement, le nombre de malades d'Alzheimer va augmenter. C'est une démence, c'est-à-dire que c'est des troubles de mémoire, c'est des troubles de l'orientation. En fait, c'est une accumulation dans le cerveau de protéines, la protéine tau notamment, qui devrait être éliminée et qui n'est pas éliminée, qui va s'accumuler. Et cette maladie, elle donne des troubles de mémoire, je le disais, et puis elle va aller jusqu'à une grabatérisation, malheureusement, une personne qui ne peut plus vivre seule. Et donc, en face, à côté, dans la même famille, il y a 1,4 million de malades, mais il y a plus de 3,5 millions d'aidants, de personnes qui sont dans leur famille
0: et
3: touchées par cette maladie.
0: Très chaleureusement.
3: Exactement. Et c'est épuisant, en fait, pour les aidants, surtout qu'on a une population qui vieillit. On a malheureusement les pouvoirs publics, les lieux d'hébergement qui sont très en retard. Et donc, c'est les familles qui se retrouvent avec ces patients et ces patientes d'Alzheimer. Et c'est très compliqué. Alors, le message que je voudrais faire passer, c'est qu'on peut prévenir la maladie d'Alzheimer. On a l'impression que c'est une fatalité, en fait,
0: c'est
3: la maladie d'Alzheimer.
0: Ouais.
3: Non, c'est pas une fatalité. On le pense avec les maladies cardiovasculaires. On sait qu'il faut bouger, faire du sport, il faut manger sainement, etc. Eh bien, 45% des malades d'Alzheimer pourrait prévenir la maladie. Et on pourrait aussi ralentir l'évolution de cette maladie. Donc il n'est jamais trop tard pour pouvoir justement lutter contre l'hypertension artérielle, par exemple, parce qu'on sait que l'hypertension artérielle, avoir trop de tension, ça crée des lésions au niveau cérébral et ça aggrave, voire ça déclenche une maladie d'Alzheimer plus précocement que ça ne devrait être le cas. La deuxième chose, l'alimentation. Quand on dit manger des noix, des noisettes, ouais, les oléagineux, des oméga-3, ouais, c'est excellent pour prévenir la démence et la dégénérescence, d'accord, neurovasculaire, parce que c'est une dégénérescence au niveau neurovasculaire dans la maladie d'Alzheimer. L'entraînement cognitif, le fait d'avoir des relations sociales, d'entraîner sa mémoire, la vitesse d'apprentissage, le fait de faire des mots croisés, des sudoku, d'avoir des relations sociales avec les gens, là aussi, ça va ralentir la maladie, ça va même prévenir la maladie. Et puis on peut prendre tous les facteurs de risque, le tabac, l'alcool, tout ça, ça provoque aussi ou ça aggrave, ça accélère la maladie d'Alzheimer. Donc vraiment cette idée reçue qui est de dire c'est une fatalité, on ne peut rien y faire, non, on peut y faire.
0: Une question, Elsa Wolinski.
4: Oui, Gérald, pourquoi 2 personnes sur 3 atteintes de la maladie d'Alzheimer sont des femmes?
3: Pour plusieurs raisons. D'abord, vous vieillissez plus longtemps que les hommes. Et donc forcément, statistiquement, il y a plus de femmes qui sont atteintes que d'hommes. La deuxième chose, c'est qu'il y a peut-être un rôle à la ménopause des hormones. Le fait d'avoir les œstrogènes qui baissent, le rôle protecteur de ces œstrogènes va diminuer forcément, parce que la quantité d'œstrogènes diminue. Il y a probablement une prédisposition génétique, même si c'est pas héréditaire, la prédisposition génétique qui a un gène notamment qui est plus exprimé chez les femmes que chez les hommes. On comprend pas tout sur la maladie d'Alzheimer. Faut bien voir que on met probablement dans la grande famille des maladies d'Alzheimer, des choses qui ne sont pas la maladie d'Alzheimer et d'autres qui ne sont pas diagnostiquées. Donc on va là aussi beaucoup évoluer, mais en tout cas ça explique ces facteurs-là, qu'il y a une surreprésentation des femmes.
0: Beaucoup de questions au 0810 055 056. Continuez d'appeler. Nous allons donc prendre Stéphanie qui nous appelle du Val-de-Marne. Bonjour Stéphanie.
5: Bonjour à tous.
0: Bienvenue. Bonjour.
5: Merci, merci pour l'émission, c'est vraiment très intéressant. Tous les midis, on se régale.
0: Oh, merci, c'est adorable Stéphanie. On vous écoute, vous avez une question pour notre docteur.
5: J'avais une question, c'est qu'en fait, j'ai plusieurs de mes grands-parents et arrière-grands-parents qui sont décédés de la maladie d'Alzheimer.
0: D'accord.
5: Et on m'a dit que, vraiment, je l'entends beaucoup, que ça augmentait mon risque individuel d'avoir moi aussi la maladie d'Alzheimer.
0: D'accord.
5: Est-ce que c'est vrai?
0: Alors, je vous propose d'attendre un tout petit peu. On va répondre juste après un petit disque de Vianney. Je m'en vais. Le docteur Kirzek va vous répondre, chère Stéphanie. Et continuez d'appeler 0810 055 056. C'est votre émission, pardon, sur ici.
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0: Vianney, Je m'en vais sur votre radio. Ici, on est ensemble jusqu'à 13h.
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0: On vous doit bien ça. Beaucoup de choses hein, dans cette émission aujourd'hui, donc beaucoup de réactions au 0810 055 056. On a parlé médicaments sans ordonnance, on parle évidemment carburant aujourd'hui avec vous, chères auditrices, chers auditeurs. Et puis le docteur Kirzek qui nous parlait d'Alzheimer et qui va répondre à notre auditrice Stéphanie. Vous êtes toujours là, ma chère Stéphanie?
2: Toujours.
0: C'était bien de faire une petite pause Vianney avant la réponse du docteur Kirzek. On vous écoute.
3: Et je vais vous rassurer parce que c'est pas héréditaire.
0: Alors, la maladie
3: d'Alzheimer.
0: Alors quelle était la question, pardon, de Stéphanie? Mais, on va rappeler quand même.
3: Mais mes parents ou grands-parents ont eu la maladie d'Alzheimer. Est-ce que j'ai un surrisque ou est-ce que c'est héréditaire?
0: On se pose beaucoup cette question.
3: Ce n'est pas héréditaire. Il y a moins de 2% des maladies d'Alzheimer qui sont héréditaires. C'est souvent chez des formes jeunes, des moins de 50 ans, moins de 60 ans, qui ont des formes héréditaires, mais c'est vraiment une minorité. En revanche, il y a peut-être une prédisposition génétique, mais prédisposition génétique, ça ne veut pas dire qu'à tous les coups on va développer la maladie. La génétique, c'est moins de 20% de ce qui va faire qu'on développe une maladie. 80%, c'est ce qu'on vit, c'est la manière dont on mange, c'est la manière dont on bouge, c'est la manière dont on apprend, et donc on peut vraiment contrecarrer la génétique et il n'y a pas de fatalité. Digression sur les tests génétiques, d'ailleurs, notamment aux États-Unis, ils font des trucs avec des surrisques. Faut pas faire ça, parce que franchement, ça donne un risque théorique, on a l'impression d'avoir une épée de Damoclès au-dessus de sa tête, ça n'a vraiment aucun intérêt.
0: D'accord, ça vous va comme réponse, ma chère Stéphanie?
2: Ça me va, on dira surtout à l'hypochondriaque de Valère de ne pas faire le test.
0: J'aime beaucoup qu'on le cerné.
4: Vous m'avez assez bien cerné, j'avoue, sur ça.
0: Une fidèle de l'émission, déjà, on vous embrasse très fort, chère Stéphanie. Passez une belle après-midi. À bientôt.
2: Merci, belle continuation.
0: Merci beaucoup, on prend tout de suite Zaya qui nous appelle des Yvelines. Bonjour Zaya.
5: Bonjour,
0: bienvenue à vous.
5: Merci beaucoup.
0: Alors, on vous écoute.
5: Donc, moi, si je vous appelle, c'est qu'on m'a diagnostiqué la maladie d'Alzheimer, donc à 64 ans. Donc, c'était très dur de l'accepter. Donc, finalement, chaud que j'ai l'accepté. Mm-hmm. Donc, c'est sûr que quand mes enfants me l'ont annoncé, ça a été très dur. Donc, j'aurais dit, c'est comme ça. Alors, on va faire avec et il faut avancer. Donc, voilà. Donc, j'essaye de faire des mots mêlés, des mots fléchés. Je fais de la marche. J'adore les karaokés. Donc, ça m'aide à sortir de mon quotidien. Donc, je fais des choses que toute personne fait. Donc,
0: Moi, déjà, je trouve ça formidable. On voulait aussi vous dire qu'on vous embrasse et qu'on vous envoie tout notre soutien et qu'on vous trouve bien vaillante, ma chère Zaya, docteur Kirzek.
3: Et Zaya, vous êtes la preuve que la maladie d'Alzheimer, c'est pas le cliché qu'on a d'une personne qui ne peut pas parler, qui peut pas faire d'activité. Ça tombe un peu comme un coup près, ce mot, diagnostic, maladie d'Alzheimer. Or, on voit qu'il y a différentes formes. Il y a des formes précoces. Plus on diagnostique précocement, plus on peut lutter contre la maladie. Ce que vous faites est formidable. Activité intellectuelle, du lien social, de la marche, contrôler de l'hypertension artérielle, son taux de glycémie si on a un peu de diabète. Bref, c'est d'essayer de ralentir la maladie. Et la maladie, elle peut aller très, très, très lentement. Donc vraiment, je vous encourage à continuer. J'encourage tous nos auditeurs ou auditrices à aller, quand il y a des petits trous de mémoire comme ça, à aller à des consultations mémoire, à consulter, ne pas avoir peur. Parce qu'encore une fois, plus on diagnostique tôt, plus on peut lutter contre. Et puis bientôt, il y a des médicaments qui arrivent, des médicaments qui vont notamment ralentir l'accumulation de cette protéine dans le cerveau.
0: Ça vous va, Zaya, d'entendre ça? Ça vous fait du bien?
5: Oui, ça fait du bien. C'est sûr que il y a des fois où on accepte et des fois on n'accepte pas. Je pense que c'est plutôt pour les enfants de me dire, quand ils ont dû l'annoncer, les pauvres, ils ont dû prendre des pincettes, c'était très très dur. Donc, je leur ai dit, écoutez... On va faire avec.
0: On va faire avec.
5: Tout à l'heure. Et puis, je pense que je ne suis pas la seule. Et puis, ce qu'il faut, c'est sortir de son quotidien. Moi, je dis à toutes les personnes qui, malheureusement, ont cette maladie, donc de sortir de leur quotidien, ouais, et puis d'aller vers les autres, parce qu'il y a des gens qui ont besoin de nous, donc il faut aller vers les autres, et puis...
3: Et apprendre de nouvelles choses, ça c'est formidable, c'est apprendre de nouvelles choses de façon à ce que le cerveau puisse faire d'autres connexions, ouais, et ouais, développer, ouais, des neurones, donc vraiment, et il faut casser ces idées reçues, parce que la famille c'est très dur, vraiment c'est un coup près, Alzheimer, alors qu'on a de fausses images.
0: Bravo, ouais, en tout bravo, cas, cher Zaya, ouais, quel témoignage fort, vraiment, et qui donne un peu d'espoir, et on l'a dit tout à l'heure, on pense aussi aux aidants, à ceux qui accompagnent les malades d'Alzheimer. On est avec vous, on est ensemble, on va se rejoindre tout de suite dans On vous doit bien ça, on est ensemble jusqu'à 13h.
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0: 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C'est votre nouveau rendez-vous quotidien. Vous l'avez compris, on est ensemble encore pour quelques minutes. On parlait Alzheimer et d'ailleurs notre docteur Kirzek part tout de suite après l'émission à Arles. Il va se passer plein de choses à l'hôpital de Arles, c'est ça, Gérald ?
3: Avec l'association des aidants, c'est à l'hôpital de Arles. Toute la journée, il y a des ateliers, des conférences et ce soir, j'y serai effectivement pour 19h.
0: 19h30.
3: Venez nombreux et nombreuses.
0: Voilà, assister à la conférence exceptionnelle gratuit, de notre...
3: Évidemment.
0: Évidemment, docteur Gérald Kirzek, parce qu'on vous doit bien ça. Aude Razo, beaucoup de réactions. Hein.
6: Oui, beaucoup de réactions alors à ce que disait le docteur Kirzek et à ce beau message de Zaya, mmh, sur la maladie d'Alzheimer. Beaucoup de réactions également à la hausse du prix du carburant dont on a parlé tout à l'heure. On a Roxane par exemple qui me dit, pour être honnête, j'ai l'impression de travailler pour avoir de l'argent et payer mon essence. Je travaille pour rouler. Elle me dit, aujourd'hui, une sortie sur Lyon me coûte 40€ aller-retour depuis chez moi. Je ne peux plus profiter de partir vagabonder.
0: On est tellement avec vous, si vous saviez, hein, venez, continuez toute la semaine, tous les jours, à témoigner dans notre émission. On vous doit bien ça. Elsa Wolinski, oh oui, là là, on va prendre un peu de hauteur et on va reparler de ces remèdes de grand-mère là. Alors, ça marche pas.
7: Écoutez, je ne sais pas vous, Enora, mais pour moi, il y a un phénomène assez fascinant. Dès que j'annonce à mon entourage que je suis malade, tout le monde devient médecin.
0: Ah, ça, c'est
7: ma meilleure amie, ma voisine, mon ex-mari, chacun possède son diagnostic, son traitement et bien entendu son remède de grand-mère. Et le plus extraordinaire, c'est qu'aucun d'entre eux n'a jamais fait médecine. Bien sûr,
0: évidemment.
7: Alors déjà que j'ai tendance à googliser mes symptômes en pensant que je vais mourir au moindre mot, alors imaginez si je regarde en plus sur les réseaux, vous en parliez tout à l'heure Aude, et que je tombe sur des influenceurs naturopathes, pseudo-médecins, pseudo-coachs qui vous conseillent entre autres en premier de guérir votre enfant antérieur. Moi, votre enfant intérieur, effectivement. Alors moi, je vais vous dire, j'en ai pour toute la vie. Déjà, on n'est pas rendu. Alors moi, l'hiver, Gérald, je tombe malade, je fais des angines à répétition. Et oui, et dès que je commence à avoir mal à la gorge, mon entourage se mobilise. Parce qu'une angine dans mon entourage, c'est pas une maladie, c'est une invitation à participer à un colloque de médecine générale. Et oui, et chacun arrive avec sa spécialité. Ouais. Alors, il y a d'abord les classiques, Enora. Fais-toi une petite tisane au thym avec du miel et du citron. Bon, très bien, on commence soft. Ensuite vient, ah non, surtout pas de citron, il faut faire des gargarismes avec de l'eau salée. Ah, et puis vient le banger. Il y a ceux qui vous expliquent qu'il faut dormir avec un oignon coupé en deux sur la table de nuit. Si, je vous assure, ça absorbe les microbes. Mais attendez, ce n'est pas terminé. Gérald, on m'a déjà conseillé de mettre des rondelles de pommes de terre crues autour de mon cou. Pourquoi ? Parce que ça fait tomber la fièvre. Oui, oui, oui, on m'a dit ça, me regardez pas comme ça. Donc imaginez-moi une seconde, je suis dans mon lit avec un oignon sur la table de nuit, des pommes de terre autour du cou et une tisane au thym. Je ressemble à un gratin papillon. Non mais alors oui,
0: comme ça, je rigole.
7: Mec, je vous explique pas du tout. Mais ce n'est pas tout, il y a aussi la gousse d'ail de l'arrière-grand-mère de ma voisine. On la met dans les chaussettes et on dort avec. Pourquoi, Gérald ? Parce que ça fait sortir les toxines. Eh bien oui, et ce n'est pas tout, Enora, j'ai pensé à vous. Pour le théâtre et la voix, on propose aussi des gargarismes au vinaigre de cidre. Alors, je ne sais pas si vous avez déjà essayé de mettre du vinaigre sur une gorge enflammée. Je suis un peu naïve et nunuche, ça m'arrive, pourtant je ne suis pas blonde. Eh bien, figurez-vous, alors vraiment, non seulement je me suis décapé l'œsophage et la gorge avec, tout à fait. En tout cas, ce qui me fascine, c'est l'assurance avec laquelle tous ces conseils sont délivrés. Je t'assure que ça marche. Ma grand-mère faisait ça. Alors ça, c'est l'ultime preuve. Ma grand-mère faisait ça. Alors, je n'ai rien, évidemment, contre les remèdes de grand-mère. Mais parfois, je me demande si le meilleur remède quand on est malade, ça serait pas tout simplement de nous laisser tranquilles. Parce que franchement, entre mon angine, mon oignon, mes pommes de terre, l'ail et les 15 médecins autoproclamés qui qui me conseille, je vais finir par avoir besoin d'une ordonnance, mais pas pour moi, pour mon entourage.
8: Merci Elsa Wolinski.
3: Vous savez ce qui m'inquiète?
8: Les pommes de terre autour du cou, c'est extraordinaire.
7: Je vous assure qu'on m'a dit ça.
3: Vous savez ce qui m'inquiète? C'est depuis qu'on fait cette émission ensemble, je fais partie de son entourage. Et là, mon numéro de portable, il va m'appeler.
7: Je vais vous appeler nuit et jour, Gérald.
8: On est mal barré. Merci, Elsa Wolinski. Quel plaisir de vous écouter tous les jours. On va accueillir un auditeur, évidemment, parce que tous les jours, vous le savez, je booste deux fois carrément dans l'émission votre pouvoir d'achat. Et je peux vous dire qu'on en a bien besoin en ce moment. Et on vous doit bien ça, hein, sur votre radio ici. Et c'est Nicolas qui s'est inscrit sur le site ici.fr. Bonjour Nicolas, qui appelle de Haute-Savoie. Coucou, ici Isère. Bonjour Nicolas.
9: Bonjour Enora, merci à vous.
8: Eh ben, on est ravis de vous accueillir. Qu'est-ce que vous faites dans la vie, cher Nicolas?
9: Dans la vie, je suis auxiliaire de vie à domicile.
8: Oh, bravo. Bravo. Ça, c'est un métier utile, hein. C'est pas comme nous. Alors là, franchement, on embrasse toutes les auxiliaires de vie. Bah oui, Gérald. Enfin, vous servez à quelque chose, mais moi un peu moins.
3: Bravo aux auxiliaires de vie.
8: Ah ouais, ils font un boulot extraordinaire. Et donc, on est d'autant plus heureux de vous offrir ces 200 euros.
9: Bravo. Oh, merci beaucoup. Merci à vous.
8: Bah oui. On vous doit bien ça sur votre radio ici, c'est tout simple. Hein. Vous faites comme Nicolas, vous vous inscrivez sur le site ici.fr. On vous embrasse très fort Nicolas, passez une très belle après-midi et bon courage. Quel métier vraiment, on vous embrasse. Ben voilà, il est parti. Il a bien eu raison. Demain, on fait une grosse émission. Comment réduire sa facture de téléphone, la box Wi-Fi, patin couffin.
4: Oh, on va tout casser.
8: Oh là, oh, Valérie,
4: ça va être faire des économies demain.
7: Non, mais moi, j'ai hâte. Parce comme que moi, ma facture, du coup, je l'ai regardée, elle est énorme.
8: On a eu des petits messages tout au long de l'émission. Continuez, c'est votre rendez-vous. 0810 055 056.
6: On parlait d'automédication. Oui, Marie-Pierre nous laisse un message. C'est pour vous, Gérald, pour le rhume. Si tu prends des médicaments contre le rhume, ça se soigne en une semaine. Si tu ne prends rien, ça prend 7 jours.
3: Exactement. C'est ce que ma grand-mère disait aussi. Voilà. Avec 2 semaines et 15 jours.
8: Pour préparer cette émission, je remercie Céline à la réalisation, Kinane à la technique, Alexandra au standard et Gwenaëlle à la préparation et ma très chère équipe. Et quant à moi, je vous retrouve demain, chers amis.

0: J'oublierai ton nom. Avec la voix de Johnny Hallyday et la chanteuse britannique Carmel, c'est sûr ici. Bonjour à toutes, bonjour à tous ce lundi matin. J'espère que vous avez passé un bon week-end. En tout cas, on est ravis de vous retrouver, vous et toute l'équipe, d'ici les 5 heures. Soyez les bienvenus.
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0: Bonjour Valentine.
2: Bonjour Louis, bonjour à tous.
0: Nous sommes le lundi 28 septembre, il est à 4h59. À cette heure-ci, vous nous écoutez peut-être encore au lit ou alors dans la cuisine, en voiture, au boulot même. Et peut-être dans un endroit beaucoup plus surprenant. Alors ce matin avec Valentine, on recherche un auditeur qui...
2: qui nous écoute en ce moment depuis un endroit complètement improbable.
0: Comme dans un tracteur par exemple, sur un bateau au milieu des animaux, dans une gare. Dites-nous où vous êtes ce matin. Est-ce que vous faites là en nous appelant tout de suite au 0810 055 056.
2: C'est le dernier jour de ce voyage du pape en France. Après la rencontre hier de Léon XIV avec des victimes d'abus dans l'église, on en parle dès 5 heures, un moment d'échange particulièrement salué, tout ont décrit un pape à l'écoute particulièrement profonde, leur témoignage. C'est l'info du jour dans une demi-heure.
0: Et pour vous accompagner jusqu'à 6 heures, Saveria au standard, Ange à la technique, Emmanuel à la rédaction en chef ce matin. Ici, dès 5 heures, ça commence maintenant.
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0: Lundi 28 septembre, excellent réveil, bon début de semaine, il est 5h. 5h, le tour de l'actualité à vos côtés, Valentine. Un pape à l'écoute des victimes d'abus dans l'église.
2: Ce sont leurs mots après cette rencontre hier à Lourdes entre Léon XIV et 7 victimes de violences sexuelles. Des échanges en tête à tête avec chacune d'elles, Valentin Dunat, est 2 fois plus long que prévu.
3: Léon XIV a pris son temps pour écouter chacune de ces personnes. 15 minutes l'une après l'autre, puis 1 heure de temps collectif. Ces 5 victimes ont décrit un pape authentiquement à l'écoute, engagé et décidé, conscient que ce changement et cette transformation va prendre du temps. Car au-delà de l'écoute et de la compassion, le pape a, semble-t-il, reconnu le caractère systémique de ces violences sexuelles dans l'Église. En d'autres termes, ces personnes qui avaient toute une histoire douloureuse à partager ont cru en lui. L'un d'eux, Jean-Marie Delbos, victime d'un prêtre à l'école de Bétaram, a déclaré « Même moi qui suis un incroyant notoire, ce gars-là, en parlant du pape, il m'a fait faire le signe de la croix avant d'ajouter « J'ai senti qu'il avait envie que ça change ».
2: Léon XIV, pour qui, je cite, l'Église de France doit poursuivre sa lutte contre le douloureux fléau de la pédocriminalité. C'est la fin aujourd'hui de son voyage en France. Il est attendu à Metz vers 9h ce matin, avec pour commencer une rencontre avec les représentants des cultes de France, le grand rabbin, le recteur de la Grande Mosquée de Paris, le président de la Fédération des protestants, celui des orthodoxes et le représentant des bouddhistes.
0: 5h01 sur ICI, une première au Sénat pour le Rassemblement National.
2: À l'issue des élections sénatoriale de ce week-end, le parti de Marine Le Pen est en mesure de former un groupe parlementaire, puisqu'avec son allié de l'UDR, le parti d'Éric Ciotti, l'extrême droite Audrey Trison compte désormais 15 élus à la Chambre haute.
4: Ils sont 9 représentants du RN à faire leur entrée au palais du Luxembourg, plus que ce qui avait été anticipé. Essentiellement élus dans le sud, Bouches-du-Rhône, Var, Vaucluse, Gard, mais aussi en Gironde et, plus surprenant, en Seine-Maritime. Le parti à la flamme y voit la preuve de son enracinement local. Il est évident que beaucoup d'élus proches des Républicains ont voté pour le Rassemblement National, affirme Jordan Bardella, qui espère une recomposition future. Tandis que Marine Le Pen se félicite d'une victoire historique et d'une nouvelle étape franchie. Mais un cadre des Républicains prévient déjà. On ne va pas se laisser dicter notre politique par un groupe de 15 élus du RN et de l'UDR. Quant au président Gérard Larcher, il demande que la Chambre haute reste l'assemblée du débat apaisé et de la réflexion.
2: À noter également l'entrée de la France insoumise au palais du Luxembourg. 2 sénateurs insoumis ont été élus, le premier dans le Rhône, le second en Haute-Garonne. Première nuit derrière les barreaux pour cet homme recherché pour le meurtre de sa femme dans le Cher. Willy Baron, 32 ans, qualifié d'individu dangereux pendant sa cavale de 5 jours la semaine dernière. 9 condamnations sur son casier judiciaire, dont 3 pour violence conjugale. Un campement de pompiers sous la Tour Eiffel, nouvelle action de la profession. profession en grève depuis déjà 20 jours pour réclamer des hommes et des moyens après un été de feu et une terre toujours propice aux incendies. Le risque de feu de forêt est encore élevé ce lundi dans les Pyrénées-Orientales, la Haute-Garonne et l'Aude, où hier justement un nouvel incendie s'est déclaré juste derrière la piste d'atterrissage de l'aéroport de Carcassonne, fixé depuis hier soir. Les flammes ont brûlé 60 hectares.
0: La grande désillusion en cyclisme.
2: Pas de podium pour Paul Sexas au championnat du monde sur route de Montréal au Québec, mais une 15e place sur la course d'hier, Fanny Lechevestrier. Forcément décevante pour celui qui visait le maillot arc-en-ciel de champion.
5: C'est certain, ce n'était pas vraiment l'ambiance attendue à l'arrivée avec un Paul Sexas rongé par la colère envers lui-même après avoir été victime de crampes dans le dernier tour.
6: C'est une honte, c'est une erreur de gamin et jamais crampé de ma vie sur le vélo, voilà. C'est juste une énorme déception.
5: Cornaqué par son omniprésent agent, le Lyonnais a d'ailleurs rapidement disparu de la zone d'arrivée, laissant le soin à son sélectionneur Thomas Voeckler d'assurer le service après-vente. Forcément déçu lui aussi, mais pas question de tout jeter, dit-il.
7: Moi je vais pas vous dire que je saute au plafond. C'est vrai que ça nous a un peu échappé parce que la course était d'une intensité folle, quoi. Donc peut-être que dans le futur, cette course lui servira.
5: Avec des leçons à tirer, tant Sexas semblait avoir des jambes de feu durant plus de 200 km. Mais pas de doute, son heure viendra, ajoute Voeckler.
7: Parce qu'on est face à un garçon qui vient d'avoir 20 ans, qui a fait 4e du Tour de France, alors même qu'on se demandait si c'était une bonne idée qu'il y aille. Voilà, il n'est pas champion du monde. C'est OK. On peut se dire qu'un jour, il viendra avec la médaille d'or autour du cou et puis que ça aura été fondateur.
8: Prends rendez-vous pour 2027 alors.
7: Ça tombe pas mal parce que le parcours lui va beaucoup mieux et c'est en France.
5: Mais un parcours qui s'y aussi à merveille à un certain Tadej Pogacar.
2: Les Belges aussi ont flanché, favoris de ces mondiaux avec Remco Evenepoel. Nos voisins n'ont pas réussi à placer un seul coureur dans le top 10. Ce soir justement, l'équipe de France de foot affronte les Diables Rouges de Belgique pour leur deuxième match de Ligue des Nations. Zinedine Zidane devra faire sans Kylian Mbappé, blessé au genou. La météo, Louis.
0: Avec des nuages plus nombreux ce lundi, de la Nouvelle-Aquitaine à la Bretagne jusqu'au Grand Est, avec quelques averses au cours de la matinée. Dans le sud, le ciel lui est plus dégagé, avec des belles éclaircies présentes dès le petit matin. Et puis pour les températures, Josie qui nous dit 17 degrés déjà à Nantes petit matin, avec quelques averses. Christian, 15 degrés en Haute-Savoie. Puis les températures vont monter en milieu de matinée. À Lille et Rouen, on attend 17 degrés. Pour Dijon, 18 degrés. À Clermont-Ferrand, 18 également. Pour Montpellier et Nice, ce matin, 21 degrés. Cet après-midi, toujours beaucoup de nuages, mais des températures, elles, qui vont avoisiner les 30 degrés cet après-midi. 27 pour la maximale dans le nord à Strasbourg. Dans le sud, 28 degrés attendus à Bordeaux et à Biarritz.
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0: 5h06, excellent réveil à l'écoute d'ici ce matin. Il y a 43 ans, jour pour jour, les enfants français découvraient pour la première fois à la télé les mystérieuses Cités d'or dans Récréa 2, présenté par Dorothée.
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2: Esteban Dia Tao, le grand condor, seulement 39 épisodes, mais un générique resté dans toutes les mémoires.
0: Ah, c'était génial, c'était culte. Vous aviez regardé, vous, Valentine ?
2: Et non.
0: Ah, c'est dommage.
2: Moi, j'avais pas le droit à la télé.
0: C'est vrai ? J'étais un grand assidu, moi, j'adorais ça. 5h07, on vous souhaite un excellent réveil avec nous. On est ensemble jusqu'à 6h tous les jours, du lundi au vendredi. On reste dans les années 80, maintenant 85 précisément, avec les trois Norvégiens du groupe AA. Sur ici, voici Take On Me. Bon café et bon début de journée avec nous.

0: Votre semaine, elle commence sur ici avec les Norvégiens du groupe AA. Excellent réveil avec nous, 5h10.
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0: Ce matin, direction le Berry, Valentine, dans un petit village qui revendique un titre plutôt insolite.

0: C'est tout.
1: À Thiel, sur Acolin, dans l'Allier, à une vingtaine de kilomètres à l'est de Moulins, ça pétille. Ça pétille de bonheur pour Jérôme Boireau et sa compagne qui fabrique les limonades Bulle Gourmande.
2: On a investi en masse dans du matériel français, dernier cri, qui nous permet aujourd'hui de travailler à deux, simplement. Et de pouvoir avoir une forte cadence, c'était primordial. Et aujourd'hui, voilà, je travaille tout seul et elle est quand même derrière moi pour donner un coup de main. Mais tout est automatisé, il n'y a pas grand-chose à faire, mis à part créer la recette, préparer la recette et tout ce qui est des phases de nettoyage et de réglage.
1: Et si pour la production, il se débrouille seul, enfin presque, Jérôme travaille avec quelqu'un pour les saveurs.
2: Aujourd'hui, nous, on travaille avec des arômes qui sont 100% naturels. On a un aromaticien qui nous fabrique les arômes à la demande. On a une dizaine de jours d'attente à chaque fois. Et on travaille vraiment avec l'essence même des fruits, des plantes, des fleurs.
1: Et cela donne des recettes intéressantes. Il y a par exemple violette, pêche basilic, framboise hibiscus, poire miel ou encore rose litchi. Pour la couleur, Jérôme a fait appel à un chef pâtissier qui a imaginé des colorants particulièrement flashy, encore un peu et ça brille dans le noir. Les limonades de Jérôme se vendent sur place, à l'usine ou dans les grandes surfaces du coin et elles se vendent bien, même très bien et ce, dès le début de l'aventure.
2: On finit l'année 2024 en ayant fait 7000 bouteilles, tranquille. 2025, on a fait 42 000 bouteilles et on est passé à 10 références. Et là, cette année, on est déjà à 45 000 bouteilles. On en a fait 19 000 sur le mois de juin-juillet.
1: Et oui, cela fait seulement 2 ans que Jérôme est dans la limonade. Avant, son domaine, c'était la bière. Le passage de l'un à l'autre s'est fait par hasard. Un comité des fêtes lui demande de la limonade pour un événement, et voilà. Et comme ça marche bien, il a d'autres projets. L'année prochaine, il sort des thés glacés et un tonique. On ne l'arrête plus, le Jérôme. Plus d'infos sur les pages Facebook et Instagram Bulle Gourmande. Merci à Noémie Guillotin d'ici Pays d'Auvergne pour cette idée qui pétille. Ici, ça entreprend dans l'Allier avec Bulle Gourmande, une limonade qu'on redemande.
0: Ah, je suis déçue de pas l'avoir goûtée. Merci beaucoup, Catherine.
3: Alors, on ne remplit pas son verre, mais son réservoir ce matin en Mayenne, grâce à son patron. Rencontre avec un entrepreneur qui verse la prime carburant à ses salariés, tout simplement pour les aider à venir travailler.
0: Reportage sur place dans moins d'une minute.
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0: 5h15 sur ICI, quand les patrons aident leurs salariés à faire le plein.
3: Avec une prime carburant face à l'explosion des prix de l'essence et du gazole, des employeurs aident leurs salariés à venir travailler, Julien Penaud, comme dans ce garage auto de Mayenne.
5: C'est au milieu des bruits de ponceuse de l'atelier de peinture que Sébastien Verrier, patron du garage, fait la surprise à deux de ses carrossiers.
6: D'essayer de les accompagner le mieux possible. Donc c'est pour ça qu'on va redéclencher une prime sur le mois d'octobre. Ils ne le savaient pas encore, ces deux-là, mais maintenant ils le savent.
7: Ah oui, bah merci. À la limite, si on pouvait la renouveler tous les mois, je suis que pour, en fait.
5: Un peu moins de 100 euros de primes versées en octobre pour chacun des 15 salariés. La nouvelle fait plaisir face à l'explosion des prix des carburants, surtout pour ces carrossiers qui viennent de loin. Étienne habite à Alençon, à 44 kilomètres de là.
8: 150, 170 euros de plus de gasoil par mois, oui. Donc voilà, c'est pas rien.
9: Cette prime, alors, non pas du gouvernement, mais directement de votre patron.
8: Oui, bah oui, c'est forcément une aide importante. C'est un petit plus pour boucler les fins de mois. Non, c'est très bien. On s'en plaint pas.
9: Bonjour. Vous venez d'où, monsieur, vous ?
7: Bah moi, je viens de la Mayenne, justement. Là, c'est les châteaux. Je fais 38 km aller, 38 km retour. De toute façon, pour aller au travail aujourd'hui, il faut un moyen de locomotion. On n'est pas dans des agglomérations où il y a des transports en commun, donc moi je suis à la campagne, bah, il me faut une voiture pour tout, pour aller chercher le pain, pour faire des courses, pour venir au travail, enfin voilà quoi.
5: La dépendance à la voiture est très prégnante ici, comme dans de nombreuses zones rurales de la Sarthe, une mobilité uniquement au volant, c'est ça qui a poussé Sébastien Verrier à débloquer cette prime carburant.
6: On a très peu de covoiturage parce que c'est assez éclaté, si Guillaume, on est à la croisée des chemins, hein, entre l'Orne, la Sarthe et puis la Mayenne, hein, quelque part, donc moi j'ai des gens qui sont sur 61,
10: qui travaillent pour moi, d'autres dans le 53 à la Mayenne, tout le monde prend sa voiture. Et effectivement, faut être conscient. Moi, j'essaie de rester le plus proche possible

0: de mes équipes. On est dans une entreprise familiale. Cette notion d'aider à compenser cette hausse du prix du carburant pour venir travailler.
1: L'idée est aussi de fidéliser des salariés qualifiés. Leur prime pourra être exonérée d'impôts sur le revenu et de cotisations sociales pour l'entreprise. C'est en tout cas l'annonce du gouvernement. Le patron va étudier la question en détail avec son cabinet comptable.
2: Pour inciter les employeurs à verser cette prime défiscalisée, exonérée de charges salariales pour les patrons, le gouvernement a relevé son plafond. Jusqu'à 1 000 euros d'aide par an et par salarié peut désormais être versé contre 600 euros jusqu'ici.
3: Merci Valentine. Dans les coulisses TV, ce lundi matin, une hôtesse de l'air à la retraite va devoir mener l'enquête. Les Aventurières, c'est la nouvelle série de France 2, c'est à voir ce soir. Et Patrice Gascoin nous en raconte les coulisses dans 5 minutes. 5h17, deux univers musicaux qui se rencontrent, celui de Bernard Lavilliers ce matin et de la légende jamaïcaine Jimmy Cliff. Un petit peu de chaleur dès le réveil pour accompagner ce lundi matin. Sur votre radio ici, voici Mélodie Tempo Harmonie.

0: Mélodie Tempo Harmonie, c'est sûr ici, ce lundi. Tiens, petite anecdote sur cette chanson. Ils ont fait deux pochettes, figurez-vous. Une première qui est sortie en 94. Le titre n'a pas marché. Ils arrêtent la fabrication. En 95, ils changent la pochette. Ils ressortent la chanson, cette fois-ci en misant sur le duo Jimmy Cliff avec Bernard Lavilliers. Et là, c'est un carton. 5h21, 0810, 055, 056, c'est le numéro de votre radio. Et il faut nous appeler maintenant, puisque tous les matins, à 5h38, c'est le duel des auditeurs. Une question autour de l'actu avec un chiffre à trouver et le plus proche remporte sa radio ici, Valentine.
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0: Alors allez-y, appelez-nous, c'est Saveria qui attend vos appels ce lundi matin, 0810 055 056. Bonne chance.
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0: Avec Patrice Gascoin et ses coulisses TV ce lundi, Patrice, vous nous parlez d'une hôtesse de l'air à la retraite qui va devoir mener l'enquête. La série Les Aventurières débute ce soir sur France 2.
4: Je pose la question, faut-il tout dire à ses enfants?
5: Mais tu es qui, maman?
6: Ton père et moi, on pouvait pas te dire ce qu'on faisait parce que ça t'aurait mis en danger.
7: Vos parents travaillaient pour l'agence de restitution des trésors nationaux qui dépendait du ministère de la Défense.
8: Non, vous étiez des agents secrets?
9: Ah, c'est toujours comme ça l'émission avec papa?
10: Tu détournes l'attention de ta cible sur un point et hop, tu tapes sur l'autre.
4: Voilà en guise d'aperçu du rythme échevelé de la série en 6 épisodes Les Aventurières qui débute ce soir sur France 2. Alors vous l'avez compris, avec ce petit extrait, les vies de Françoise, hôtesse de l'air à la retraite, divinement jouée par Fanny Cottençon, et de sa fille Sophie, jouée par Charlie Bruno, toutes les deux voient leur vie voler en éclats le jour où leur mari et père, le JP, est enlevé. La fille découvre donc que ses parents étaient des agents pour le compte de l'État dans un département non officiel de restitution d'œuvres d'art. À partir de là, les aventures peuvent commencer. Le père, le mari, le JP est joué par Lionel Astier et je lui ai demandé comment s'était créée cette complicité qui saute aux yeux à l'image avec sa femme de fiction, Fanny Cottençon. On écoute Lionel Astier.
11: Mais avec Fanny, je pense que la complicité n'a eu aucun délai, c'est-à-dire elle s'est même installée instantanément. C'est très précieux, ce genre de choses, parce qu'à l'écran, je suis certain que ça se voit tout de suite. Alors, l'anecdote, si j'ai le souvenir de scènes tournées dans la voiture de sport vintage, je crois que c'était une Triomphe, et on avait vraiment chaque fois l'impression de faire un tour de manège. Et alors, les suspensions étaient très dures. Elle avait un très joli bruit de moteur, en revanche. Mais voilà, quand on tournait dans cette voiture, les regards qu'on échangeait, il y avait quelque chose à la fois de joyeux pour nous, et de vrai, pour le couple qu'on jouait.
4: Et qu'est-ce qui vous a plu dans le rôle de JP, Lionel Astier ?
11: Alors, ce qui m'a plu dans le rôle de JP, c'est qu'il échappe aux clichés. C'est un ancien prof d'histoire qui se retrouve à courir après des œuvres d'art disparues, qui sont souvent prestigieuses. Alors, il a gardé le côté enquêteur de l'historien, mais il est devenu un homme d'action, malgré lui, évidemment. Alors, ce n'est pas vraiment un héros. Non, il agit parce qu'il est passionné et qu'il ne renonce jamais. Voilà, moi j'ai trouvé que c'était un très beau rôle et surtout pas ordinaire.
4: Lionel Astier qui forme un couple explosif avec Fanny Cottençon dans Les Aventurières, ce soir sur France 2.
0: Merci Patrice et on vous retrouve demain 5h24 sur ICI. Voici Soprano et son nouveau single, lui qui sera en tournée dans toute la France dès l'été prochain. Vous écoutez DJ sur ICI.
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0: Soprano, DJ, sur ici, lundi 28 septembre, avant les infos. Un petit peu d'histoire avec Stéphane Bern qui vous emmène ce lundi matin dans un petit village du Berry qui s'est retrouvé avec un titre très convoité, celui du centre de la France.
1: On dit que les Français aiment se regarder le nombril. Un village, lui, le revendique. Le nombril officiel du pays. Rien que ça. Gruère à Lichamps, au sud de Bourges. Au bord d'une route tranquille se dresse une colonne de pierre haute de quelques mètres. L'ancêtre d'un radar? Non. Dessus, une inscription solennelle. Centre de la France. Rien de moins. De quoi ébranler quelques certitudes sur les bords de Seine.
2: Tu te prendrais pas pour le centre du monde, par hasard?
3: Mais non, je me prends pas pour le centre du monde.
1: L'idée remonte à la fin du XVIIIe siècle. Des géographes calculent le centre du territoire français. Le point tombe dans les environs.
4: À environ 800 mètres de la ville de Greenbow, en Alabama.
1: À l'époque, pas de GPS, pas de satellite. On fait avec des cartes, des règles et beaucoup de patience.
5: Où est la carte du trésor?
6: On l'a perdue.
1: Et personne ne pouvait encore dire, attendez, je vérifie sur mon téléphone.
7: Faites demi-tour, dès que possible.
1: Problème, la géographie est moins stable qu'on l'imagine. Même les repères perdent parfois leurs repères. Après la guerre de 1870, l'Alsace-Lorraine est annexée par l'Allemagne. Le centre de la France se déplace. En 1918, les territoires reviennent. Le centre repart dans l'autre sens. Le syndrome de l'essuie-glace avant même l'invention de l'essuie-glace. Et c'est pas fini, sinon ce serait trop simple. Car encore faut-il savoir de quelle France on parle. La métropole seule? La Corse comprise? Les territoires ultramarins? Un peu comme avec les règles du Monopoly. Personne n'est jamais d'accord.
8: Vous allez voir Michel, le Monopoly c'est bidonnant.
1: À Bruère à Lichamps, on n'a jamais vraiment laissé les géomètres gâcher la fête. Après tout, quand on a obtenu le titre de centre de la France, on ne le rend pas facilement. Depuis plus de 150 ans, la borne continue d'attirer les curieux. Bref, une borne. Born to be alive.
0: Merci Stéphane. Sans aucun jeu de mots, après les infos, je vous parlerai d'un record qui a été battu ce week-end, celui d'une accordéoniste française qui vient de réaliser un véritable marathon musical à Tulle. Je vous explique tout ça en détail à 5h40, puisque tout de suite, il est 5h30, voici l'actualité en France et dans le monde en 90 secondes. C'est avec vous, Valentine Letess.
9: Le grand coup de l'extrême droite au Sénat. Le Rassemblement National a remporté plus de sièges qu'espéré ce week-end aux élections sénatoriales. Et avec son allié de l'UDR, le parti d'Éric Ciotti, l'ERN a donc suffisamment de sièges pour former son premier groupe parlementaire au Palais du Luxembourg. Sous le plus grand symbole de France, la Tour Eiffel, des pompiers campent depuis hier soir. Nouvelle action avant un défilé aujourd'hui dans Paris et après 20 jours de grève pour réclamer des hommes et des moyens. 5 jours de cavale, des aveux et la prison pour cet homme recherché pour le meurtre de sa compagne dans le Cher la semaine dernière. Âgé de 32 ans, il est placé en détention provisoire, donc qualifié de dangereux au vu de son casier, notamment 9 condamnations, dont 3 pour violence conjugale. Un avion de la Lufthansa dérouté sur l'aéroport de Lyon ce week-end. Une batterie externe pour recharger des appareils électroniques a pris feu à bord. Pas de blessés, confirme la compagnie. Mais les 200 passagers en route pour Lisbonne ont finalement atterri en urgence dans le Rhône. Pas de perturbations notables demain à la SNCF, malgré cette journée de grève de la fonction publique en France. Le trafic des trains sera normal sur les liaisons TGV et Intercités, quasi normal sur les TER, les trains régionaux, selon SNCF Voyageurs. Le deuxième test de Zinedine Zidane s'annonce plus corsé. Les Bleus affrontent la Belgique chez elle, en Ligue des Nations de foot. C'est à 20h45 et sans Kylian Mbappé blessé au genou gauche, Zizou annonce des changements dans l'effectif de départ.
0: L'info du jour, c'est cette rencontre avec le pape saluée par les victimes de violences sexuelles dans l'église.
9: Toutes ont salué, je cite, l'écoute profonde de Léon XIV venu les entendre à Lourdes hier. La rencontre a duré 2 fois plus de temps que prévu, près de 2 heures d'échange. Et avant ce moment collectif, le pape a rencontré 7 victimes d'abus, chacune leur tour, Bruno Duvic, en face à face.
10: Ils ont tous passé un quart d'heure en tête-à-tête avec Léon XIV. Expérience très émouvante, Jean-Marie Delbos, ancien de Bétarame.
11: Quand il a vu dans quel état j'étais, il m'a pris avec les deux bras. J'ai jamais pensé
5: que c'était le pape qui me tenait.
10: Tous louent la très grande écoute du pape. Les sept voulaient l'entendre reconnaître le caractère systémique des violences. Jérôme Guillemant, agressé à l'adolescence.
6: Sa réponse a été très nette, c'est-à-dire que les agresseurs sont des individus, tout en précisant que derrière cette dimension d'individu, eh bien, il y a une dimension systémique qui le permet et qui a été dans le passé. Et qu'il est aussi très actuel.
10: Ils avaient aussi des demandes de réparation. Olivier Mardy, cible d'un prêtre dans une chorale qui avait chanté devant Jean-Paul II en Touraine.
11: Je lui ai demandé de revenir à Rome pour chanter avec mes camarades. Non, il n'a pas dit oui comme ça, il était étonné, il a pris note.
10: Des propositions aussi comme associer les victimes à la culture de la prévention à tous les niveaux de l'Église.
6: Ce qui fait qu'il y a des prises de conscience qui se font réellement, c'est quand les personnes se trouvent au contact des victimes. Et donc c'est comment faire en sorte que les personnes jusqu'au plus petit niveau puissent être en contact avec des personnes victimes. C'est là que le chemin se fait.
10: Léon XIV a conclu, il va falloir rouvrir l'espoir et bouger ensemble.
9: Léon XIV, pour qui l'Église de France doit poursuivre sa lutte contre le douloureux fléau de la pédocriminalité. Quatrième et dernier jour de son voyage en France. Ce lundi, il est attendu à Metz, en Lorraine, aux alentours de 9h ce matin.
0: Merci Valentine. 5h33, tout de suite, la météo de ce lundi 28 septembre, avec des nuages plus nombreux ce lundi matin, de la Nouvelle-Aquitaine à la Bretagne, jusqu'au Grand Est, avec quelques averses en prime au cours de la matinée. Dans le sud, en revanche, les éclaircies, elles, seront bien présentes. Pour les températures au petit matin, on est déjà globalement autour des 15 degrés. On a Josie qui nous dit 17 degrés à Nantes sur notre page Facebook avec quelques averses. Quant à Christian, il nous dit 15 degrés en Haute-Savoie. Et pour Mika, 14 degrés dans les Alpes-Maritimes. En milieu de matinée, ça grimpe doucement à Lille et Rouen, 17 degrés. Pour Dijon, 18. On a 18 aussi à Clermont-Ferrand, 21 à Montpellier et Nice. Cet après-midi, toujours beaucoup de nuages dans le nord, globalement, avec des températures en revanche qui avoisinent presque les 30 degrés ce lundi. 27, c'est la maximale dans le nord à Strasbourg, 28 dans le sud à Bordeaux et à Biarritz.
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0: À 5h38, c'est votre rendez-vous quotidien. Chaque matin, c'est le duel des auditeurs autour de l'actu. Les inscriptions se font maintenant au 0810 055 056. Toujours une question, votre réponse. Et forcément, à vous d'être le meilleur pour gagner. Et pour gagner, là je vous regarde Valentine, sa radio.
9: Ben oui, sa radio ici, incroyable cette radio, elle est magnifique, elle est compacte, elle vous suit partout, de la salle de bain jusqu'au fond du jardin, puisqu'elle est formidable.
0: Elle est formidable, pour se faire comme c'est un indispensable.
9: Elle se recharge
0: Valentine
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0: Vous la décrivez parfaitement bien cette radio ici, elle sera peut-être pour vous ce matin au 0810 055 056. Bonne chance à tous, il est 5h35 et on est ravis de vous accompagner jusqu'à 6h pour commencer cette journée, vos chansons préféré tout de suite avec le groupe Téléphone, tout en douceur ce lundi matin avec Cendrillon.

0: téléphone avec Cendrillon sur ICI. Dans quelques instants, votre rendez-vous anti-arnaque, c'est pas vrai. Et attention, ce lundi matin, si un pseudo-boulanger vient vous vendre du pain à la porte.
1: Oui, vous pensiez payer 1 euro, finalement c'est 1 000 000 d'euros qui sera dépité de votre compte. Ça fait cher la baguette, oui. Alors comment fonctionne cette escroquerie? Aude Razzo nous explique tout dans quelques minutes sur ICI.
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0: 5h39, c'est l'heure du duel des auditeurs. Une question autour de l'actu, un chiffre à trouver pour gagner un très beau cadeau, Valentine.
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0: On dit bonjour à Christian qui est avec nous ce matin de la Gironde.
1: Bonjour Christian.
4: Bonjour
0: Christian, la pêche dis donc de bon matin. Vous êtes levé depuis combien de temps là?
4: Depuis environ une bonne heure.
0: Ok. Qu'est-ce que vous avez prévu d'entreprendre aujourd'hui?
4: Aujourd'hui, je vais m'occuper un petit peu de mon potager. Bien besoin. Et puis, j'ai quelques courses à faire, et notamment de me réapprovisionner en petit matériel de pêche.
0: Ah, on aura l'occasion d'en reparler dans quelques instants, mais avant, on dit bonjour à Annick, qui est avec nous. Annick, de la Haute-Savoie. Bonjour, Annick.
1: Bonjour, Annick.
5: Bonjour,
0: France
5: Bleu.
0: Ah, Annick, on commence déjà sur de mauvaises bases. Là, vous voulez mettre déjà chafouin, on y était presque.
5: Ici.
1: C'est bien.
0: Vous êtes toutes pardonnées, Annick. Vous voyez comment on peut vite changer d'avis. On y va, une question de l'actualité. Et un chiffre à me donner. Soyez attentifs, Christian et Annick, vous jouez bien entendu, vous aussi, à la maison ou en voiture. Info relayée par nos confrères d'ICI Limousin et ICI Nord. Un record complètement fou a été battu à Tulle samedi. Christelle a battu le record du monde du plus long marathon à l'accordéon. Elle voulait tout simplement récupérer son titre qui lui avait été volé quelques semaines avant par un Slovène. Christelle s'est alors mise à l'œuvre et selon vous, c'est la question que je vous pose ce matin, combien de temps a-t-elle joué à l'accordéon et ce sans s'arrêter? Christian, il me faut un chiffre en heure.
4: Je vais. Ouh là là, c'est.
1: Allez, Christian.
4: 80.
0: Allez.
1: Combien vous avez dit? 80.
4: 81 heures.
0: Du côté de Christian. Pour vous, Annick, vous en pensez quoi?
5: 88, je pense que c'est 4 jours, ça doit être 88.
0: 88? Eh bien, dis donc, ce matin, vous êtes plutôt bon. La réponse avec vous, Valentine.
1: 86 heures, 55 minutes et 57 secondes, très précisément.
0: La plus proche ce matin, c'est donc Annick qui remporte sa radio ici. Bravo Annick.
1: Bravo Annick.
5: Merci beaucoup. Annick. Je suis absolument très contente parce que je vais m'en racheter un de transistor. Et là, vraiment, je suis contente.
0: Et ce transistor, ça faisait un petit moment que je n'avais pas entendu ce nom-là. Mais vous pourrez le mettre à côté du lit, Annick.
5: Oh, dans mon lit.
0: Ah, dans carrément. Votre lit, carrément? Eh bien, écoutez, on vous l'envoie. Ouais. Bravo, en tout cas, Annick.
5: C'est très gentil, très gentil.
0: Christian, merci d'avoir joué avec nous. Et puis, j'espère qu'on aura l'occasion de vous retrouver très bientôt et que vous pourrez retenter votre chance. À bientôt, Christian.
5: Merci.

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3: Juste avant vos infos locales de 6h, et si vous pouviez payer vos pommes de terre moins chères dans le sud-ouest, ils ont mis en place une pratique pour payer 100 kilos de pommes de terre nettement moins chères, Valentine.
4: 50 centimes d'euros le kilo à une condition, mettre la main à la pâte pour alléger la note. Vos prochains gratins avec Robin Bernot, c'est à 5h55 sur ICI.
3: C'est bon le gratin, c'est bientôt la période, c'est chaud, c'est réconfortant, moi j'adore. Bon, il est encore un petit peu tôt pour le gratin, à 5h44, on vous laisse profiter bien entendu de votre petit déjeuner, et ça en musique. Avec une belle chanson, The Wizard Girl, It's a Raining Man, chanson d'abord refusée, figurez-vous, par Cher et Diana Ross. Elles en ont pas voulu, et derrière, eh bien, c'est les Wizard Girl qui en ont fait ce tube planétaire.
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0: The Weather Girl. À l'écoute d'ici, excellent lundi avec nous à tous les matins. Votre rendez-vous à 5h57. On recherche un auditeur qui, et ce matin Valentine, on recherche un auditeur qui nous écoute en ce moment depuis un endroit complètement improbable.
1: Dans le tracteur, sur un bateau, dans la gare, à l'attente de son train, au milieu des animaux peut-être, voire carrément sous la couette, c'est possible.
0: Ouais, sous la couette c'est pas mal. Alors appelez-nous, venez nous le raconter et composez tout de suite le 0810 055 056. Dites-nous où vous êtes et ce que vous faites. 5h48, tout de suite c'est Aude Razo avec votre rendez-vous anti-arnaque.
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0: Aude, bonjour, avec vous un nouveau piège sévit en ce moment. C'est l'arnaque à la baguette de pain, expliquez-nous.
3: C'est l'histoire d'un boulanger, ou plutôt d'un faux boulanger, qui roule ses clients dans la farine. Vous pensez payer 1 € pour une baguette, mais vous payez, tenez-vous bien, 1 000 €. Oui, 1 000 €, c'est vraiment arrivé. Une victime a témoigné à notre micro, vous allez l'entendre. Le scénario, le voilà. Un monsieur toque à la porte, il a l'air, ma foi, fort sympathique. Il vient vous vendre des baguettes de pain. Par contre, il ne veut pas de votre petite monnaie. Non, non, il vous dit que ce n'est pas autorisé. Il veut être payé en carte bleue. Il vous tend un TPE, un terminal de paiement électronique, et c'est là que le piège se referme. Écoutez cet homme, une victime, donc il veut rester anonyme. Il raconte ce moment, justement, où le faux boulanger lui tend le petit boîtier.
4: Là où il a été fort, parce que c'était sur le coup de midi, il a mis l'écran là sur le soleil, donc j'ai pas vu le montant. Et je crois même qu'il avait son doigt, donc j'ai fait mon code. Et après, quand j'ai fait sympa pour revenir chez moi, je me dis ça, c'est une arnaque.
3: Ce monsieur arnaqué, effectivement, a donc été débité 2 000 € pour une baguette. Donc, il a porté plainte, il a fait opposition.
0: Et Aude, est-ce qu'il a pu être remboursé ?
3: Non, pas pour l'instant, et ça c'est un point très important, parce que comme ce monsieur a lui-même tendu sa carte et qu'il a lui-même fait son code de carte bleue, la banque estime qu'il est fautif. Donc gardez bien ça en tête, quand on vous tend un boîtier de paiement, regardez toujours le montant qui s'affiche. Alors des fois on l'a tous vécu, le commerçant nous le tend à l'envers, on voit mal ou on ne voit pas. Dans ce cas-là, vous demandez explicitement au commerçant à voir l'écran.
0: Merci beaucoup Aude pour ces informations précieuses et Aude d'ailleurs que vous retrouvez chaque matin sur ICI dès midi avec Enora Malagré dans votre nouvelle émission On vous doit bien ça, chaque jour 2 fois 200 € de pouvoir d'achat à gagner en vous inscrivant sur ICI.fr. Il est à 5h50 tout de suite, une nouveauté musicale avec Manon Lisa qui vous raconte une histoire, celle de son petit pêcheur.

0: Manon Lisa et son petit bébé pêcheur. Une belle histoire à 5h53 sur ICI. Excellent réveil avec nous. Chaque jour, on recherche des initiatives qui peuvent changer le quotidien et vous faire quelques économies en plus. Ce matin, Valentine, on va faire baisser la note sur le kilo de pommes de terre.
1: Oui, gratin, frites, tartiflette pour moi. Il existe une solution pour les payer moins cher, Robin Bernot, dans le Sud-Ouest.
2: 50 centimes le kilo de pommes de terre, à condition d'aller vous-même les ramasser.
3: Franchement, moi je tiens mon chapeau à un producteur qui peut faire ça. Merci à lui.
2: Ça se passe en Dordogne. L'association Caisse de Solidarité Drone et Belle a organiser une grande récolte de pommes de terre solidaires à un prix défiant toute concurrence, 50 centimes le kilo de patates. Au total, une tonne de pommes de terre a été récoltée et vendue, mais c'est un peu moins que certaines années car la sécheresse a abîmé les cultures, comme l'explique Sébastien Régnier, agriculteur et président de l'association, à notre reporter Alexandre Alves.
4: Trois périodes à plus de 40 degrés, ça chauffe trop la terre et du coup nos pommes de terre elles sont comme le reste, et bien, elles en subissent de plein fouet cette grande chaleur. On savait qu'on n'en aurait pas assez. Du coup, exceptionnellement cette année, mais après peut-être qu'on refera, on verra pour les autres années, on a essayé de trouver d'autres pommes de terre déjà enfilées, déjà ramassées en fait, de la région de la pomme de terre, qui est sur la Bourgogne, Marne, Bourgogne, Côte d'Or, voilà.
2: Ici en Dordogne, cette récolte solidaire, ça marche, mais vous, qu'en pensez-vous? Je suis allé en discuter avec Chantal qui adore l'idée.
5: Je trouve ça super, mais vraiment c'est super, parce que vous voyez le prix en ce moment, très élevé.
2: Vous seriez prête à aller, vous, dans le champ, récupérer vous-même les patates?
5: Ah oui, bah on est bien obligé maintenant. Hein. Il faut donner de son corps, on va dire, pour avoir quelque chose de pas trop cher.
2: Comment on fait pour faire des économies aujourd'hui?
5: On se prive. Malheureusement, on se prive. Ou alors, moi, ce que je fais personnellement, je vais dans les discounts pour m'alimenter, parce que j'ai une petite retraite et c'est comme ça que je fais. Je prends des sous-marques, je prends des choses comme ça. Hein. Je suis obligé, de toute façon. Sinon, je ne peux pas finir fin de le mois, c'est pas possible.
2: Alors, avec Chantal, je me suis posé cette question. Comment pourrions-nous faire pour développer ce type d'initiative? Et surtout, est-ce que c'est possible?
5: Je ne sais pas comment faire pour justement trouver ça partout. Je ne sais pas comment on pourrait faire, mais ça doit être faisable. Il faut simplement que les gens restent correct dans les prix, quoi.
2: Autre bonne nouvelle, sachez que tous les bénéfices de la vente en Dordogne, ainsi que ceux de la buvette, ont été reversés à la cagnotte pour aider les agriculteurs du coin, membres de l'association.
0: Merci Robin Bernot pour cette initiative. Robin Bernot accompagné d'Alexandre Alves à 5h55 sur ICI. Un petit peu de chaleur en musique. Aux côtés de Julien Clerc qui vient vous réveiller. Belle semaine avec nous et belle journée. Voici Hélène.

0: Hélène, Julien Clerc, c'est sûr ici. Merci à tous d'avoir été là à 6h. Bien entendu, vous avez rendez-vous avec l'actualité de vos régions. À 6h30, vous retrouvez Valentine Lottès.
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0: Et voici toute l'équipe d'ici matin qui est là ce lundi. Belle journée à vous qui commence ici.

0: c'est lundi, on est très heureux de vous retrouver sur les ondes d'RCFM, fidèle au poste à l'écoute de nos programmes pour la matinale et le forum. On est ensemble jusqu'à 9h. Bienvenue à toutes et à tous. J'espère que vous avez passé un excellent week-end. Place à l'information.
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0: Le journal est présenté par Camille Parsi, bonjour.
2: Bonjour Isabelle et bonjour à tous.
0: Camille, deux sénateurs sortants insulaires conservent leur poste au Palais du Luxembourg.
2: Pas de surprise à l'issue du scrutin ce dimanche. Les deux sortants, Jean-Jacques Panuzzi pour la Corse du Sud et Paolo Santoparigi pour la Haute-Corse, reconduits dans leur mandat de sénateur. Le premier avec près de 64% des suffrages, le second avec 83%, soit 442 voix sur les près de 600 exprimées par les grands électeurs. Du côté de son adversaire de l'Union, Idi Patrioti, Nicolas Battini, une percée avec 88 voix recueillies. Retour sur cette matinée électorale à la préfecture de Haute-Corse avec Mathieu Bourigny.
3: Monsieur Parigi est nommé sénateur de la Haute-Corse.
4: Une victoire sans trop de suspense hier pour Paolo Santoparigi dans une élection qui revêtait une portée particulière. Les grands électeurs en avaient conscience, à l'image d'Eugène Guérard, dit maire d'Abara d'Adoritz.
5: Il y a une résonance particulière, fonction du sénateur qui sera élu. Il y aura un soutien ou un soutien différent au texte qui va passer au Sénat, bien évidemment. On ne peut pas déconnecter cette élection des enjeux législatifs à venir.
4: Du côté du candidat, sa propre succession, de la sérénité et déjà des projections quant au travail à venir.
6: Aujourd'hui, c'est la démocratie qui va s'exprimer et je pense que ça sera une bonne chose et un bon résultat pour le sénateur que je suis. Mais d'ailleurs, savoir qu'on reprend dès demain, donc les choses vont assez vite. Il y a le texte sur l'autonomie de la Corse, bien sûr, et puis il y a le budget derrière qui s'annonce avec des difficultés énormes en ce qui concerne le quotidien de tout à chacun et surtout des collectivités.
4: Pour ce qui était de l'outsider Nicolas Battini, le but était de capitaliser et avec 88 voix, le pari est réussi.
7: Vous savez, je me sens très très à l'aise et à la place qui doit être la mienne en tant que leader de l'Union Edi Badriotti que nous entendons structurer sur la durée en Corse. Et tout ce que nous capitaliserons au-delà de nos 5 grands électeurs étiquetés Union Edi Badriotti représentera pour nous une nécessaire percée, un nécessaire enracinement qui nous permettra de constituer la suite et de tendre à des perspectives largement victorieuses dans les prochains scrutins.
4: Un score révélateur d'un changement de paradigme dans le monde politique insulaire et dont les effets pourraient bien se faire ressentir au-delà de ce scrutin.
2: Paolo Santoparigi qui retrouvera donc les bancs du Sénat quelques semaines de l'examen du texte sur l'autonomie de la Corse. Réélection accueillie très positivement par Gilles Simeoni, le maire de Bastia et conseiller exécutif en charge de l'autonomie.
8: C'est une très belle victoire électorale. Je crois qu'il y a à la fois la récompense d'un travail de terrain qui a été fait par le sénateur Parigi pendant son premier mandat. C'est aussi un signe très favorable, notamment dans la perspective des discussions sur l'autonomie devant le Sénat à partir du 26 octobre. Je crois que Paolo Santoparigi a su convaincre au-delà des rangs nationalistes à travers son travail de parlementaire et à travers aussi la vision qu'il a de son mandat, également dans la proximité, notamment à l'intérieur. Après, il faudra analyser sans doute de façon plus approfondie le scrutin, notamment le bon score de Nicolas Battini avec 88 voix. Il faudra s'interroger sur les 88 voix de Nicolas Battini, surtout lorsqu'on les met en perspective avec les deux voix qu'a eu M. Versini, autre représentant du Rassemblement National en Corse du Sud. Ça veut dire que manifestement, il y a des grands électeurs qui ne sont pas normalement en carte au Rassemblement National, qui ont préféré voter Nicolas Battini. Donc c'est à analyser. Il faudra voir également si ça préfigure d'autres évolutions politiques dans les mois à venir.
2: Le Rassemblement national qui, à l'échelle du pays, réussit à obtenir pour la première fois de son histoire le nombre d'élus nécessaires pour constituer un groupe parlementaire au Sénat. Une victoire historique a salué Marine Le Pen pour la Corse du Sud. Ce sera donc Jean-Jacques Panuzzi qui se fera la voix de la Corse au Sénat pour son troisième mandat dans les rangs de la droite républicaine. Un score renforcé par les voix de la droite municipale et du centre droit ajaxien, mais bien en deçà du score des deux derniers scrutins. Jean Giuseppe, le candidat nationaliste, s'affirme comme deuxième homme avec plus de 33% des suffrages. C'est donc Christophe Versini, le candidat RN, qui ferme la marche avec deux voix. Il lui estime que le sénateur Panuzzi devra composer à l'avenir avec le contre-projet d'autonomie de Marine Le Pen lorsque son parti, dit-il, sera au pouvoir.
9: Nous travaillerons avec lui. Je pense que le Rassemblement national arrivera au pouvoir dans les prochains mois et donc il devra compter sur notre soutien pour l'aider justement dans le cadre de son mandat de sénateur. En ce qui me concerne, je pense avoir modestement gagner le cœur des grands électeurs. Ils ont fait le choix de la raison. Il fallait à tout prix faire passer M. Panuzzi face au candidat nationaliste de gauche. Donc, J'ai quand même, à mon avis, par rapport à ce que j'ai vu ce matin, tout au long de la matinée, l'accueil extrêmement chaleureux et positif que j'ai reçu de la part de l'ensemble des grands électeurs, de tous bords politiques, eh bien, je pense avoir gagné le cœur de ces grands électeurs et nous allons continuer dans les prochaines semaines à nous implanter, à nous enraciner et à préparer la présidentielle et les législatives.
2: Des propos recueillis par Olivier Castel. Dans le reste de l'actualité, le collectif contre la cherté des carburants en Corse obtient un examen devant le Conseil d'État. C'est son porte-parole Frédéric Poletti qui l'a annoncé la semaine dernière. Le Conseil d'État se penchera mercredi sur sa requête et pourrait décider d'enjoindre le gouvernement à examiner la possibilité ou non de prendre un décret pour l'encadrement des prix des carburants sur l'île. Si le Conseil d'État donne raison au collectif, le gouvernement aura ensuite 2 mois pour rendre sa copie. Et on y revient tout à l'heure plus en détail avec notre invité de la rédaction, Frédéric Poletti, qui est à l'initiative de ce recours. Il sera avec nous à 7h45. Et d'ici là, le détail de ce recours devant le Conseil d'État est à retrouver sur notre site ici RCFM. Enfin, le tour de Corse historique, ça se rapproche, c'est du 3 au 11 octobre prochain. Et les véhicules d'époque, eux, ont toujours la cote. Certains ont même pu être aperçus le week-end dernier à la marine de Portici. 140 de ces pièces rares ont été exposées lors du Corse Auto Rétro. Une vente a même été organisée pour ceux qui en avaient les moyens. Ils sont nombreux, visiblement, en Corse, tant et si bien qu'autant de tous ces véhicules sont difficiles à dénombrer sur l'île. C'est ce qu'assure Jean-Charles Ricci, délégué régional de la Fédération française des véhicules d'époque.
10: La difficulté, c'est de quantifier. Beaucoup de gens en ont et restent enfermés dans des garages. Enfin, moi, j'en ai quelques-unes, mais si je fais le tour de certains clubs, il y a des propriétaires qui ont 20, 30, 40 voitures. J'ai un monsieur que je connais, il en a 80. Il sort pas, il en sort une sur les 80. Donc le chiffre est très difficile à donner et on a fait un rassemblement à Mourad pour les Journées Patrimoine la semaine dernière. En comptage, on a essayé, c'est infaisable. On peut estimer ça entre 1500 et 2500 voitures en Corse, ce qui est extrêmement important pour le nombre d'habitants. Moi, je suis le délégué de la FFE pour la Corse, comme je vous le disais. C'est-à-dire qu'on me contacte entre 2 et 6 fois par jour pour des véhicules sortis de grange à immatriculer. À force de faire un rassemblement, on essaie de compter par rapport aux voitures qu'on ne connaît pas. Celle-là, on l'a pas vu, celle-là, on l'a pas vu. Et c'est vrai que le comptage est difficile, mais je pense qu'il n'y a pas d'autres régions en France, je me limite à la France, autant de véhicules par personne.
2: Une interview signée Olivier Castel.
11: Bon, et vous, Camille, combien de voitures planquez-vous dans vos garages ?
2: Ah, écoutez, il y en a quelques-unes. Hein.
11: On reparlera du tour historique, du tour de Corse historique qui démarre en effet ce 3 octobre avec José Andréani. Il sera à nos micros mercredi matin à 7h20. En attendant des nouvelles du beau temps de ce lundi, j'espère que vous avez passé un agréable week-end. Ce sont des ciels qu'on aime bien, très belle pleine lune qui éclaire la mer. C'est simple, vous sortez, il fait jour quasiment. Et puis côté soleil, c'est agréable aussi parce que la chaleur n'est pas écrasante et qu'il y a un petit peu d'air en ce moment. Il y aura de belles éclaircies au menu de ce lundi également. Avec quelques nuages sur les hauts reliefs cet après-midi, un régime de brise qui prédomine, un vent d'est modéré cet après-midi au parage de Bonifacio et des températures toujours agréables pour la maximale. C'est 29 degrés sur le littoral et dans l'intérieur, dans les villages de montagne, comptez 21 à 24.
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11: Heureux, nous vous le disions, de vous accueillir sur RCFM avec Clara Luggiani en musique. C'est Christophe Zagalia qui l'a choisi. Et Tony, lui, de son côté, Jaffer, il met en musique cette matinale à la réalisation. Et toi

0: Et plus de deux siècles plus tard, sachez que la consulte à Aléjane y se soldait par une prise de parole, celle de Yajin Toubaoli et Luigi Jaffère, et qui essayaient de réconcilier les chefs corses. On était en 1735. Deux ans plus tard, jour pour jour, ces chefs corses écrivaient à Louis XV pour lui expliquer les motifs de la révolution corse et pour la légitimer. Enfin, l'arrestation du légionnaire déserteur, assassin de deux bergers à Boustan, Igo, vous vous en souvenez sans doute, un 28 septembre 1976.
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0: Une nouvelle ce matin, Gérald, qui pourrait donner envie de se faire vacciner. Le vaccin contre le zona pourrait aussi protéger le cœur et même le cerveau.
11: Bonjour à toutes et à tous. Le zona, on connaît, c'est cette éruption de petites vésicules très douloureuses, souvent en ceinture ou sur le visage. Alors, elle est due au réveil du virus de la varicelle qui dort tranquillement dans nos nerfs depuis l'enfance. C'est un locataire plutôt discret, mais qui peut faire un raffut de tous les diables quand il se réveille. Voilà qu'une grande étude d'Oxford qui a été publiée dans un journal, plutôt un grand journal de médecine, Nature Medicine, qui suggère que le vaccin pourrait avoir un effet inattendu, protéger le cœur. Alors, comment ont-ils fait ces chercheurs? Ils ont exploité les dossiers médicaux de plus de 70 000 personnes, des Américains de plus de 60 ans. Et aux États-Unis, on est passé de l'ancien vaccin au nouveau vaccin actuel qu'on a aussi en France, le Shingrix. Et cela a créé deux groupes très semblables, vaccinés à quelques mois d'écart avec l'un ou l'autre vaccin, l'ancien et le nouveau. Et bien figurez-vous que chez ceux qui ont reçu le nouveau vaccin, 9% de maladies cardiovasculaires en moins au total, 10% de maladies coronaires en moins, vous savez, c'est les artères qui viennent irriguer le cœur, et 12% d'insuffisance cardiaque en moins, et on rajoute des AVC en moins. Bref, les chercheurs avancent deux pistes. Soit le zona lui-même va créer de l'inflammation au niveau des vaisseaux. Si on évite le zona, on évite l'inflammation. Et la deuxième raison, soit le vaccin a un effet anti-inflammatoire direct.
0: On a compris que c'était pas mal de se faire vacciner pour son cœur. Donc, et qui est concerné exactement en France?
11: Alors, gardons la tête froide, hein, comme dirait un cardiologue, ce sont des études d'observation. Mais c'est pas que pour son cœur qu'on se fait vacciner. On se fait vacciner d'abord pour éviter le zona et surtout les douleurs qu'on appelle les douleurs post-zostériennes. Il y a le bénéfice sur le cœur, mais pour l'instant, c'est le bonus, c'est pas la raison. Et aujourd'hui, ce sont les adultes de plus de 65 ans qui doivent se faire vacciner. C'est un vaccin qui est recommandé, 2 doses à 2 mois d'intervalle. Et bonne nouvelle, il est remboursé à 65% par l'assurance maladie. Il peut être prescrit et administré par un médecin, un pharmacien ou un infirmier. Petite précision, le bras peut être un peu sensible avec parfois de la fatigue, des courbatures, un jour ou deux. C'est rien du tout, mais c'est surtout le signe que le système immunitaire fait son travail. Et n'oublions pas que le vaccin n'est pas un stent en seringue. C'est pas ça qui va déboucher les artères coronaires. Donc pour protéger son cœur, on fait attention à surveiller sa tension, son cholestérol, on arrête de fumer et on bouge. Tiens, le cœur, on en parlera demain d'ailleurs, car c'est la journée mondiale du cœur. Et d'ici là, portez-vous bien.
0: Effectivement, docteur, et puis on verra si l'essoufflement est un symptôme que l'on banalise précisément. En attendant, c'est Tuna Viarano qui ouvre le bal de cette matinale.

0: Libertamor avec Una Virano.
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0: On aime ce reportage qui nous emmène, qui nous prend par la main jusqu'en Balagne cette semaine et qui nous fait visiter sans bouger de notre maison le village de Santa Rebarada avec Christophe Zagalia. Cette semaine, la première étape se fait dans l'atelier de Josefa Fondacci. C'est plutôt gourmand, elle confectionne des biscuits, ça tombe bien, à 6h20 avec le café Cascanoé.
2: Sous la maison familiale, sur les hauteurs du village, se cache le laboratoire de Josefa Fondacci. C'est ici qu'elle confectionne ses produits. Et si son entreprise s'appelle Joséphine, ce n'est pas un hasard, c'est le prénom de sa grand-mère, celle qui lui a transmis le goût de la cuisine.
3: Alors, cette activité, elle a débuté en 2010, suite à un changement de carrière, je dirais, plus ou moins. Bon. Alors, ayant l'habitude, depuis gamine, de faire les cujoles, comme les appelait ma grand-mère, mais cujoles, les spécialités calanzanaises, à la différence qu'il y a entre la cujole et le canistré, c'est pas la même pâte, en fait. Donc, mes amis m'ont encouragé là-dedans. Et de là, j'ai dit à mes parents, il me faudrait le garage pour faire la biscuiterie. Ils n'étaient pas d'accord du tout. Et à force d'insister, ils m'ont dit, allez, mais si tu fais le garage, il faut faire aussi une boutique. Hein? Et là, j'étais moins prête. Parce que moi, je ne sais pas du tout démarcher. Donc, au départ, on a commencé par faire les foires, tout ce genre de choses. Mais c'était compliqué pour moi parce que ce n'est pas quelque chose qui me plaît. Autant j'adore travailler, être seule, mais autant le contact, c'est plus compliqué.
2: Josefa a donc conservé la base des recettes de sa grand-mère, tout en y apportant aujourd'hui sa propre touche.
3: Alors, la base, c'était les vins blancs, donc le traditionnel au vin blanc. Et après, d'année en année, j'ai sorti. Donc, on a eu citron, amandes noisettes pour utiliser des produits locaux. Après, on a développé avec le chocolat. Et après, j'ai développé aussi des croustillants à la noisette. C'est un autre produit, les amarettes. Et après, je fais aussi des canistrés. Ça, c'est pour l'été. Et l'hiver, je développe aussi d'autres choses. Je fais des pâtes de fruits, des pains d'épices, tout ce qu'un peu les gens du village me demandent aussi, parce que un commerce dans un village, c'est important, quoi. Ça crée le lien.
2: Josefa Fondacci vend aujourd'hui ses produits un peu partout en Corse. Elle aimerait désormais développer sa gamme et pourquoi pas transmettre un jour son savoir-faire et son entreprise à sa fille.
0: Nous resterons à Santa Rebarada demain avec Christophe Zagalia et nous irons sur la place de l'église retrouver Marcel Toraginta, le maire du village, avec ses adjoints. Si vous avez eu la chance d'aller l'applaudir à la Défense Arena, voilà pour le souvenir. Sinon, si vous l'espériez, on l'a quand même dans le poste de radio et c'est pas mal.
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0: Aujourd'hui, dans l'écho d'ici, on part à la rencontre d'une marque corse qui est née d'un besoin très concret. Celui d'avoir un sac pratique, capable de suivre toutes les vies d'une journée, prendre le maquis. C'est l'aventure d'Isabelle Sampierre et Marie Crous. On découvre leur histoire avec Isabelle cette semaine. C'est Michael Andréani qui l'a rencontré.
1: Donc c'est un sac que je voulais, que j'avais vu déjà auparavant, mais qui me semblait quand même très onéreux. Donc j'ai eu l'idée, pour moi, de me fabriquer un sac avec des matières que je voulais choisir. Et j'ai commencé donc à coudre et à faire un sac pour moi. Et puis après, c'est allé vite, il y a eu un engouement auprès de mon entourage, mes amis, ma famille. Donc j'ai commencé à en coudre pour elles. Comme ça, petit à petit, des fois j'étais sur la plage, on me demandait où j'avais acheté mon sac, donc je disais que c'était des créations que je faisais, et c'est parti comme ça, voilà, pendant quelques années. Ensuite, j'ai eu donc mon amie Marie, qui est devenue mon associée, qui m'a, elle, encouragée à créer ma société. Pour moi, elle a été vraiment un booster. Elle vient du domaine bancaire, et elle s'est arrêtée de travailler pour ses enfants, quelques années. Elle voulait reprendre le travail. Elle avait un projet de faire quelque chose qui pouvait allier son quotidien avec ses enfants et vraiment créer quelque chose qui lui plaisait. Donc je lui ai proposé. Elle a dit ok et tout est parti de là.
2: Avec le recul, qu'est-ce qui vous surprend le plus dans le chemin parcouru depuis les débuts ?
1: C'est un sac qui me plaisait à moi et j'ai vu que il y avait vraiment, après c'est vrai que les femmes, on aime bien trouver un produit identitaire qu'on va pas avoir sur tout le monde. En petite quantité. En fait, c'est la rareté qui fait la beauté des choses, souvent. Donc, en fait, voilà, c'est vraiment l'engouement. Quand on a créé la société, après, les ventes voilà, se sont multipliées. On a été même agréablement surprise. Voilà. La première année, on n'avait pas assez de produits pour toute la demande. Donc, oui, voilà, ça a été la belle surprise. La belle surprise. On ne savait pas, et c'est vrai qu'on a été... heureuse de se dire, allez, on l'a pas fait pour rien et ça plaît en tout cas.
0: Isabelle Sampierre est l'une des créatrices de cette marque Prendre le Maquis avec son associé. Nous les retrouverons demain ainsi que leur création à travers les photos qui accompagnent ce reportage sur notre site internet.
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0: Un pain aussi bon soit-il qui coûte 1000 euros, un petit peu exagéré au Drazo.
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0: C'est évidemment notre rendez-vous anti-arnaque avec un nouveau piège qui sévit en ce moment et que vous allez nous expliquer, l'arnaque à la baguette de pain.
13: C'est l'histoire d'un boulanger, ou plutôt d'un faux boulanger, qui roule ses clients dans la farine. Vous pensez payer 1 euro pour une baguette, mais vous payez, tenez-vous bien, 1000 euros. Oui, 1000 euros, c'est vraiment arrivé. Une victime a témoigné à notre micro, vous allez l'entendre. Le scénario, le voilà. Un monsieur toque à la porte, il a l'air, ma foi, fort sympathique. Il vient vous vendre des baguettes de pain. Par contre, il ne veut pas de votre petite monnaie. Non, non, il vous dit que ce n'est pas autorisé. Il veut être payé en carte bleue. Il vous tend un TPE, un terminal de paiement électronique, et c'est là que le piège se referme. Écoutez cet homme, une victime, donc il veut rester anonyme. Il raconte ce moment, justement, où le faux boulanger lui tend le petit boîtier.
8: Là où il a été fort, parce que c'était sur le coup de midi, il a mis l'écran là sur le soleil, donc j'ai pas vu le montant. Et je crois même qu'il y avait son doigt, donc j'ai fait mon code. Et après, quand j'ai fait 5 pas pour revenir chez moi, je me dis ça, c'est une arnaque.
13: Ce monsieur arnaqué, effectivement, a donc été débité 2000 euros pour une baguette. Donc, il a porté plainte, il a fait opposition.
0: Est-ce qu'il a pu être remboursé à ce jour, Aude ?
13: Non, pas pour l'instant, et ça c'est un point très important, parce que comme ce monsieur a lui-même tendu sa carte et qu'il a lui-même fait son code de carte bleue, la banque estime qu'il est fautif. Donc gardez bien ça en tête, quand on vous tend un boîtier de paiement, regardez toujours le montant qui s'affiche. Alors des fois on l'a tous vécu, le commerçant nous le tend à l'envers, on voit mal ou on ne voit pas. Dans ce cas-là, vous demandez explicitement au commerçant à voir l'écran.
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0: Aude Razeau, c'est notre sentinelle qui ouvre nos yeux sur des points de vigilance concrets. La baguette de pain que l'on paye sur un boîtier de carte bleue, ça doit donner matière à réflexion et à méfiance surtout. Crazy, chanté par Céline.

0: Phil à Nantabregoin de sa mort.
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0: Crazy Dino, Choc Caliva, Genou Larbori, Marie-Elisabeth Ferrandini, salude.
2: Salude, salude. 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
0: On retrouve l'information avec vous, Camille Parsi. Bonjour.
4: Bonjour Isabelle et bonjour à tous.
0: Les deux sénateurs sortent en Corse, rempilent pour un mandat au Palais du Luxembourg.
4: Sans surprise, à l'issue des sénatoriales, Jean-Jacques Panouzi l'emporte en Corse du Sud avec 64% des suffrages. En Haute-Corse, Paolo Santuparigi s'impose avec 83% des suffrages, soit 442 voix sur les près de 600 exprimées par les grands électeurs. Son adversaire, Nicolas Battini, candidat pour l'Unione di Patrioti, fait une poussée avec 88 voix. Réélection à quelques semaines de l'examen au Sénat du texte sur l'autonomie de la Corse. Écoutez la réaction de Paolo Santuparigi ce dimanche, juste après l'annonce du résultat.
5: Une réaction de fierté, une joie profonde et un remerciement aux 442 candidatrices et candidats qui se sont portés sur mon nom. Et puis en même temps, je crois que cet honneur m'oblige et que dès demain, je ne perdrai pas de temps, je remonterai à Paris pour défendre encore une fois de plus avec vigueur, avec intensité, avec foi et courage les intérêts de la Corse. Je crois que c'est pour cela aussi que je me suis représenté. Le mois d'octobre va être un mois important pour la Corse puisqu'il va falloir défendre ce statut d'autonomie et avec l'expérience que j'avais et les liens que j'ai pu aujourd'hui avoir pendant 6 ans au Sénat, je pense qu'il va être profitable à la Corse. Bien sûr, je vais rester rattaché à l'Union Centriste. C'est un groupe qui est clé de voûte dans le Sénat et qui est important. Et donc, j'aurai besoin d'eux pour faire aboutir le processus d'autonomie.
4: Une victoire haut la main pour le sénateur autonomiste sortant, qui aura donc pour mission de défendre ce projet d'autonomie de Lille à la Chambre haute pour son deuxième mandat. Avant cela, on revient sur son parcours avec vous, Patrick Vinciguerra.
6: 6 ans après sa première élection en 2020, il est alors le premier sénateur nationaliste à faire son entrée à la Chambre haute. Nationaliste de la première heure, cet ancien professeur de langue corse, militant culturel, qui a dirigé près de 20 ans un centre d'immersion linguistique, possède un fort ancrage territorial. Maire de Santa Lucia di Mercurio dans le Bozio de 2001 à 2020, président de la communauté de communes Pasquale Bauli, conseiller territorial Femo Agursiga. Il siège aujourd'hui au Palais du Luxembourg sur les bancs de l'Union centriste. Après avoir quitté le groupe écologiste, Paolo Santuparigi, 60 ans, a toujours plaidé pour une autonomie de la Corse, autonomie qu'il défendra fin octobre devant des sénateurs plutôt tièdes. En 2025, il avait contribué à bloquer le vote d'un rapport d'une mission sénatoriale hostile à cette nouvelle évolution institutionnelle.
4: Patrick Vinciguerra. Et pour Jean-Jacques Panout, si c'est un troisième mandat qui commence, le sénateur apparenté LR de 70 ans retrouvera le Sénat dans les rangs de la droite. Il recueille 293 voix au total, soit on le disait un peu plus de 64% des suffrages, un score renforcé par les voix de la droite municipale du centre droit ajaxien, mais en deçà de ces deux derniers scrutins. Le deuxième homme de cette élection en Corse du Sud s'appelle Jean Giuseppe, le maire de Figari, candidat nationaliste, qui recueille 34% des suffrages, 153 voix, c'est plus qu'au sénatorial de 2014, grâce aux voix notamment du PNC, ce qui fait dire à Jean Giuseppe que le pari de la réunion des forces nationalistes a payé, bien que le parti national avait donné consigne aux siens de s'abstenir.
3: L'objectif, c'était de réunir la famille nationaliste, réunir aussi les forces dites de progrès. Je pense que le pari est réussi. L'alternative qui était proposée a donné des résultats. Et je pense qu'aujourd'hui, Jean-Jacques Panouz est obligé de tenir compte de ce résultat dans son appréciation, notamment sur la question de l'autonomie. Je dirais à la dernière élection, il avait été élu avec 97%. Aujourd'hui, il est en dessous des 300. J'ai noté que depuis le débat, je pense qu'il a aussi fléchit sa position. Je trouve que c'est positif.
4: Un score des nationalistes que le vainqueur Jean-Jacques Panout s'y préfère de son côté relativiser.
7: En 2020, je n'avais pas de candidat. C'est la raison pour laquelle j'avais fait pratiquement 98%. Mais les nationalistes, à l'époque, ils avaient franchi déjà la barre des 100 voix. Je crois qu'ils étaient autour de 126 voix. Là, cette fois, ils en ont fait 150. Je pense que sur les 150, mon concurrent a réussi à me débaucher quelques personnes par amitié, par copinage. Mais bon, je crois savoir qu'ils sont à peu près autour de 34%. C'est le pourcentage que réalisent les nationalistes depuis 2015 à toutes les élections.
4: Et en Corse du Sud, c'est Christophe Versigny, le candidat RN qui ferme la marche avec deux voix, soit moins de 1% des suffrages. En revanche, percé à l'échelle nationale, le RN réussit à obtenir pour la première fois de son histoire le nombre d'élus nécessaires pour constituer un groupe parlementaire au Sénat. Une victoire historique a salué hier Marine Le Pen.
0: Dans le reste de l'actualité, Camille, la colère n'en finit pas de monter autour des prix du carburant.
4: Oui, et depuis plusieurs jours, des appels à relancer le mouvement des Gilets jaunes à manifester le 17 octobre prochain sont lancés sur les réseaux sociaux sans qu'aucun organisateur ne soit pour l'heure identifié. Toujours est-il que de nombreuses personnes, particuliers comme professionnels, se sentent exclues des aides financières du gouvernement. Clémence Gourdon-Négrini, les usagers que vous avez rencontrés dans une station essence de Bastia semblent davantage résignés qu'en colère.
8: Les yeux rivés sur le cadran, Ange se passerait bien de faire le plein.
9: Sinon, on ne peut pas travailler.
8: À la pompe, beaucoup estiment que les Corses sont plus facilement exclus de l'aide grand rouleur. Ils n'atteignent certes pas les 30 km aller-retour pour aller au travail, mais n'ont pas pour autant d'autres moyens de s'y rendre.
10: J'ai jamais droit aux primes, donc en fait, moi, je subis tout simplement l'augmentation à chaque fois.
8: Pour l'un comme pour l'autre, à 2,18€ le litre d'essence et 2,36€ le gasoil, il serait temps que le gouvernement ouvre les vannes.
10: Il serait temps de faire un geste sur les taxes que l'État encaisse sur l'essence.
9: Ou un blocage des prix ou une baisse du gasoil pour tout le monde.
8: Mais ça, les ministres ont de nouveau affirmé que ça n'arriverait pas vu l'état des finances publiques. Alors faut-il se mobiliser ? Rares sont ceux qui y sont prêts.
10: Quand je vois comment ils ont traité les gilets jaunes et surtout que ça a eu zéro impact.
9: Ça servira à rien.
11: Bientôt le litre est à 3 euros, mais il n'y a personne qui veut se réveiller, personne qui veut bouger. Et on paye tout simplement, on fait le mouton. Quoi.
8: En 2018, déjà le mouvement des gilets jaunes n'avait que peu pris sur l'île, malgré le prix du carburant systématiquement plus élevé. Entre 10 et 16 centimes de plus que sur le continent, selon l'observatoire du collectif Agissons contre la cherté des carburants en Corse.
4: Et son porte-parole, Frédéric Polati, est d'ailleurs ce matin notre invité de la rédaction. Le recours engagé par le collectif devant le Conseil d'État sera examiné mercredi par la plus haute juridiction administrative. Alors que réclame précisément le collectif ? Quelles peuvent être les conséquences ? Pour le savoir, rendez-vous à 7h45. Et d'ici là, le détail de ce recours devant le Conseil d'État, c'est à retrouver sur notre site ici RCFM.
0: Prix de l'essence dont on reparlera dans Mon œil avec David Ossilo à 7h15 exactement. En attendant des nouvelles du beau temps de ce début de semaine avec un ciel dégagé, pas l'ombre d'un nuage ce matin, ça se couvre légèrement cet après-midi sur la montagne, mais a priori cette grisaille demeure sans conséquence, elle fera tout juste un peu un petit peu d'ombre aux randonneurs. Au niveau du thermomètre, c'est stationnaire. Les températures sont quasi identiques à celles que l'on a connues les jours précédents. 30 pour la maximale espérée à Ajaccio. Sinon, c'est un beau 26 à 29 sur le littoral, 25 à 28 dans l'intérieur et 21 à 24 pour les villages de montagne. Au niveau de l'air, c'est un régime de brise qui se met en place ce lundi avec un vent d'est modéré cet après-midi attendu sur les Bouches de Bonifacio et donc quelques nuages qui coifferont les sommets des plus hauts reliefs cet après-midi.
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0: Nous avons donc quartier libre pour faire tout ce qui nous passe par la tête, si tant est que notre travail nous le permette. On va donc égrener quelques possibles idées de sortie. Juste après YouTube, l'agenda arrive, suivi de l'éphéméride du jour. Et puis les dates importantes qui ont marqué l'histoire de Lille et les 28 septembre qui résonnent dans l'histoire internationale. On en parle avec Fabrice Fenouillère. Il arrive juste après New Year's Day.

0: No Use Day, c'était YouTube sur RCFM à 7h passée de 12 minutes. Coucou Fabrice.
1: Bonjour Isabelle, bonjour à tout le monde, ravi d'être avec vous pour cette nouvelle semaine.
0: Est-ce que vous avez passé un bon week-end ?
1: Un week-end studieux comme d'habitude, on s'est régalé dans mon autre métier, mon vrai métier plutôt. On a parlé de peuple du monde et de choses passionnantes autour de la fête.
0: Et nous allons faire la lumière sur un prénom très rare ce 28 septembre.
1: Oui, il s'enchaîne un petit peu en ce moment, hein, ceux qui suivent ces actualités des prénoms et le calendrier l'ont entendu. Venceslas aujourd'hui. Alors encore une fois, combien est-ce qu'il y a de Venceslas ?
0: Il se compte sur les doigts d'un doigt.

0: d'outils, de travail des champs, de paysans à cette époque. Et par exemple, vous aviez vraiment, vraiment, tout au long de leur vie, des petits garçons qui, à l'époque, alors il y a 200 ans, mais enfin, ils se le sont traînés toute une vie, se sont appelés, par exemple, concombre, argile. Vous aviez des rabots, des potirons, mais pour le prénom, hein, c'était pas juste un surnom. Il y avait des artichauts, des mulets, des lièvres. Ça, c'était pour les garçons. Et puis, vous aviez des prénoms qui étaient aussi compliqués à porter pour des filles. Je pense à une petite fille qui s'appelait, par exemple, échalote, hache, groseille, absinthe, colchique, endive. Il y avait même une fille qui s'est appelée, et même plusieurs, vertus ou poule. En fait, bien souvent, les parents prenaient ce qui se passait dans le calendrier ce jour-là, républicain, ayant changé, les saints, on l'a dit, n'étant plus là. Vous êtes né le
1: 16 juin.
0: Oui, ça, je l'avais noté. Alors, je n'avais pas trouvé tout de suite que c'était le 16. Alors, j'avais trois possibilités. Vous êtes né, sachez-le, si vous étiez dans le calendrier républicain, le jour de la Saint-Génie.
1: Ah, ben ça, c'est pas une coïncidence, monsieur.
0: si, parce que moi...
1: Je le savais.
0: Je crois que c'est une coïncidence, parce que moi, je suis né le 20 août.
1: Et c'est la Saint-Modeste.
0: Non, c'est la Saint-Fumier, figurez-vous. Mais en vrai. Donc, je pense que ce calendrier républicain a tout jamais à jeter aux oubliettes.
1: Et c'est vrai. Puis on a des fêtes nattes aussi. Enfin, on a des prénoms qui sont quand même...
0: C'est un peu la même chose.
1: C'est le même principe, en effet. Merci, Fabrice. C'était inspirant.
0: Oui.
1: Ou pas.
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1: Du point de vue de l'agenda de ce jour, sachez que la POPS, qui accueille les enfants de 0 à 6 ans avec toute une équipe pluridisciplinaire de professionnels, avec leur adulte référent, un parent, une tata, une grand-mère, fait une halte à Vico ce lundi 28 septembre. C'est à la salle des fêtes que l'accueil se fait à partir de 10h30. Demain, rendez-vous à Sainte-Marie-Sichet, à la salle municipale, à 10h30 toujours. Demain, tiens, vous pourrez donner votre sang sur la route de Mezzavia. Le bus sera garé sur le parking du Leroy Merlin de 9h à 13h30. Et puis en Haute-Corse, ça se passera à Bigoulia, au parking de l'animalerie Moultard. Le créneau 10h, 13h30. On a besoin de vous. On a également besoin de vous pour la Marido qui revient célébrer son 20e anniversaire. On en parlera d'ailleurs dans la matinale cette semaine avec Catherine Riera. Les 2, 3 et 4 octobre, c'est la place Mio d'Ajaccio qui connaît les célébrations liées à cet anniversaire et vous proposera plein d'animations. On en reparle et on vous détaille le programme très vite.
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1: On aime bien regarder dans le rétro un 28 septembre 1928, Fabrice. C'est une simple moisissure qui va changer l'histoire de l'humanité.
0: Et on va comprendre qu'il y a un petit rebond avec notre île, effectivement. Ce jour-là, à Londres, le biologiste dont on connaît bien le nom, Alexander Fleming, va rentrer de vacances et va retrouver dans son laboratoire, alors qu'il travaillait précédemment sur des staphylocoques, une sorte de moisissure un peu spéciale qui s'est installée juste à côté, pour le coup, de ses travaux de recherche. Et elle voit... Il voit, ce scientifique, que ces moisissures ont a priori fait place nette autour de bactéries qui naturellement devaient être là. La bactérie n'y est plus, tout ça est dissous. Et cette moisissure, petit champignon microscopique en fait, Alexander Fleming va l'étudier. Il se rend compte que c'est du pénicillium. Il va d'ailleurs appeler pour le coup cette nouvelle substance dont on connaîtra beaucoup plus de choses, la pénicilline. On est donc sur une date anniversaire en 1928 pour sa découverte. Pénicilline qui, dans la foulée, il faudra encore une dizaine d'années de recherche et d'affinage des choses, mais va sauver des millions de personnes sur la planète.
1: Vous nous parliez d'un écho en Corse.
0: C'est ça qui est passionnant. On le sait ethnobotaniquement, ethnographiquement aussi. Vous avez des relevés, notamment à Bocconiano, mais pas que, de bergers qui, bien avant chez nous, Alexander Fleming, avaient l'habitude de se soigner des plaies ouvertes, généralement très profondes, avec de la moisissure relevée en général sur leurs pantalons de velours, toujours un peu humide dans les bergeries, sans doute de la moisissure issue du lait caillé de brebis, de chèvres qu'ils avaient avec lesquels ils avaient précédemment travaillé. Et donc, en mettant cette moisissure sur leurs plaies, avant même Alexander Fleming, de manière empirique sans doute, ils avaient compris qu'on pouvait se soigner grâce à cela. Donc, on n'a pas inventé la pénicilline ici en Corse, mais quasiment avec des bergers qui connaissaient parfaitement le jeu de la nature.
1: Fabrice, on reparlera médecine et pharmacie.
0: Oui, tout à l'heure, avec des animaux un peu bizarres. Ou un peu sympas, au contraire.
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1: Mais tout de suite, c'est l'heure de retrouver David Ossilou, Mon Œil. Le patron de Total, David, présente aujourd'hui aux investisseurs la stratégie de l'entreprise. Vendredi, le conseil d'administration a proposé de reconduire

0: conduire, de le reconduire pour 3 ans à sa tête.
1: Alors appelez-le monsieur 1,99, parce que si c'est ce prix au litre d'essence que vous payez ce matin, c'est visiblement grâce à Patrick Pouyanné. Il a réussi un drôle de tour, faire de 1,99 un prix presque sympathique. Attention, chez Total, personne ne touche à ce 1,99. Au printemps dernier, ses équipes voulaient supprimer le plafond dans les stations d'autoroute. Réponse du patron qui est raconté par les Échos, c'est inaudible, vous allez me brouiller la com. Fin de la discussion. Il faut dire que monsieur 1,99 surveille tout, il lit tout, corrige jusqu'au moindre communiqué et quand ses collaborateurs entrent dans son bureau, certains, paraît-il, tremblotent. À Polytechnique, on le surnommait déjà Pougnax. Pougnax sait parler aux automobilistes. Et cet après-midi, là, changement de public, à New York, il va parler à ceux qui possèdent Total Energy. Devant eux, monsieur 1,99 pourra ressortir cette petite phrase qui avait fait mouche devant les actionnaires il y a quelques mois. On ne va pas s'excuser de réussir. Parce que soyons réalistes, à 1,99€, Total Energy ne fait pas vraiment œuvre de charité. Ses ventes de carburant s'envolent et côté bénéfice, merci. 5 milliards de dollars rien qu'au premier trimestre. 5 milliards 8 même, grâce à ses résultats ailleurs qu'en France. Une hausse de 10 dollars du baril, c'est plus de 2 milliards en plus pour Total. Le plus malin finalement, c'est peut-être d'avoir réussi à nous faire dire merci. Il y a quelques années, 1,99 le litre, c'était cher. Aujourd'hui, c'est une bonne nouvelle. À ce rythme-là, demain, on applaudira peut-être la retraite à 67 ans ou la TVA à 25%.
0: David Ossilou, à demain matin. Même heure, même fréquence.
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0: Le cinéma à l'honneur à Ajaccio avec Jeanne-Paul de Rocazer. Elle est notre invitée dans une poignée de minutes.

0: Combattanti d'honneur et avec Sourdianti.
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2: Isabelle, vous allez nous expliquer, vous avez traîné ce week-end avec le grand soleil qu'il y a eu pour avoir ce nez complètement embrumé.
0: Eh bien parce que j'ai envie de passer d'une maladie à l'autre.
2: Oui, c'est comme ça, de la toux au rhume.
0: Je me gratte la gorge, je vous emboucane avec une voix de canard. J'ai envie que votre confort...
2: Le Saint-Canard, c'était le 27 juillet.
0: Ah ben voilà.
2: Le type qui ne sort pas de son calendrier républicain.
0: Et qu'il connaît par cœur.
2: Oui, ça c'est le pire.
0: La directrice responsable de la programmation de Festival Passion Cinéma est à nos côté à la veille du coup d'envoi de la manifestation. Bonjour Jeanne-Paul de Rocazer.
3: Bonjour Michel. Bonjour RCFM.
0: Ravi de vous accueillir pour évoquer cette nouvelle édition avec encore du beau monde invité. Le cœur de la programmation, le cinéma du monde effectivement, mais également les conversations que vous allez faire naître après projection avec tantôt des réalisateurs mais aussi pas mal de techniciens pour découvrir le monde du cinéma dans son entièreté, Jeanne-Paul.
3: Oui, je crois qu'il est important parce que bon, parfois, vous savez, le cinéma, c'est comme un voyage. Certains films viennent de loin, donc on ne peut pas toujours avoir la présence du réalisateur. Mais là, nous sommes heureux pour le film. Nous aurons l'invité Noé Bach, qui est un chef opérateur, et ce sera toujours intéressant pour le public, mais aussi pour les élèves de la spécialité cinéma et audiovisuel, parce qu'il est d'accord pour venir un petit peu parler de son métier à ses élèves. Donc je trouve que c'est important de mélanger un petit peu les deux, quoi, le public et en même temps les scolaires.
2: Et on sait combien souvent des rencontres quand on est jeune comme ça dans le cadre scolaire peuvent déclencher des passions. Donc effectivement, c'est très bien pensé de votre part, puisque vous êtes dans les scolaires. On reviendra au grand public avec Isabelle à peine plus tard, mais vous avez également, et notamment Joyeuse Jungle, des séances qui sont, et là il y a un film d'animation spécifiquement prévu pour eux.
3: Oui, pour eux, comme depuis toujours. Donc en fait, nous aurons le film Joyeuse Jungle qui démarre mardi, mais à l'Ellipse. Malheureusement, la séance de ce mardi est annulée au Laetitia parce que nous savons qu'il y a une grève donc au niveau des enseignants, mais elle est reportée au jeudi. Donc pour ça, il n'y a pas de souci. Et puis nous avons la chance de recevoir également vendredi, nous aurons donc le film Mouilly, la légende du village des femmes, un film très intéressant, vraiment par rapport à la calligraphie, et vraiment un très beau film, et nous avons la chance de recevoir donc le réalisateur Chang, qui sera présent, Julien Chang, voilà, qui est quand même connu dans le milieu du cinéma, et lui aussi pourra aller bien sûr rencontrer les élèves de la spécialité cinéma. Donc ce sera très intéressant pour tout le monde en fait.
0: Jeanne-Paul, vous avez cité les deux salles principales que sont l'Ellipse et le Laetitia à Ajaccio. Je ne résiste pas à l'envie de faire un petit détour par Marignane, qui est partenaire depuis la manifestation aussi.
3: Et oui, parce que vous savez, nous sommes très attirés par le rural. C'est important pour nous de montrer aussi quelques films de notre programmation. Et avec eux, le choix s'est toujours fait sur la soirée montagne. Donc, c'est important de montrer aussi des films sur le départ de soi, sur des alpinistes. Et là, nous avons la chance de présenter deux films corse, Punta Punta, donc de Laurent Santone, et Via Dubianc, Le Voyage Blanc, donc de Julien Galland. Et si vous voulez, il faut savoir que par rapport à ce court-métrage, nous avons Alexandre. Donc un jeune qui est donc qui est en train de passer son diplôme de guide de haute montagne à Chamonix. Donc c'est très important pour nous, Alexandre de Souzigne, que nous aimons beaucoup, quoi. Nos jeunes aussi sont passionnés de montagne.
2: Cette soirée montagne spécifique au niveau de la thématique, mais aussi un choix de travailler sur une géographie singulière qui abolit les frontières, avec notamment des films qui font un vibrant hommage au Congo, au Japon, au Népal, au Rwanda, donc France, vous l'avez dit évidemment, et à la Chine.
3: Oui, à la Chine également, par rapport à ce court, par rapport au dessin animé Mouji. Mais vous savez, il y a un film aussi qui est très important pour nous. Enfin, il y en a plusieurs, dirons-nous. Mais vous savez, il y a le film donc Minotaur, qui est d'un réalisateur russe, qui est particulièrement, vous savez, il vient du théâtre, donc c'est toujours un peu particulier le cinéma, comme certains qui viennent du théâtre. Moi souvent j'aime beaucoup, je suis très sensible. Et en fait, vous voyez, c'est un film quand même. Moi, je l'ai vu à l'âme, en fait, hein, pour tout dire. Et ce film, je trouve, hein, dépeint vraiment la déliquescence de cette société russe. Bien sûr, c'est à travers un drame familial, mais c'est sur un fond de guerre en Ukraine. Écoutez, c'est un film politique d'un haut niveau, et je pense qu'il mérite le grand prix au Festival de Cannes.
0: Merci vraiment de nous avoir présenté quelques-unes des œuvres proposées à l'occasion du Festival Passion Cinéma. Ça démarre demain, et c'est jusqu'au 4 octobre prochain.
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2: Camille a fui alors qu'elle était venue travailler sur l'ordinateur dans le studio.
0: Et elle s'est dit, non mais c'est l'heure du jeu.
2: C'est l'heure de l'énigme,
0: oh
2: je m'en vais.
0: Oui. Courage, fuyons.
2: Camille Parsi, qui n'a pas eu le courage de rester pour l'énigme du jour. Vous connaissez le principe désormais. Chaque matin, on joue ensemble et on essaye de découvrir un élément du patrimoine naturel ou culturel de l'île avec une petite énigme de départ qui est plutôt en rime, mais à chaque fois vous vous moquez de moi évidemment,
0: pas
2: donc
0: du
2: je préfère
0: tout,
2: l'annoncer.
0: Je souligne votre
2: pas du tout,
0: mais
2: d'une manière absolument pas sincère, j'en suis
0: votre
2: sûr.
0: Votre écriture poétique, et c'est bien dommage que Camille nous ait quittés, oui. Parce qu'il y a de très beaux cadeaux. Vous êtes nos invités d'honneur à Artémare, et pour deux soirées que généralement on s'arrache peut-être plus
2: c'est
0: que
2: vrai,
0: les autres.
2: On trouve jamais de place.
0: Aujourd'hui, l'ouverture, et demain, des places pour la clôture.
2: Et c'est donc précieux, parce qu'effectivement, c'est toujours plein au niveau de ces sièges, et quand on a des invitations, c'est précieux. Vous pouvez également les offrir à des personnes autour de vous qui vous sont chères, si jamais vous ne pouvez pas y aller personnellement. 04 95 32 22 22, c'est le numéro qu'il faut déclencher sur vos téléphones ou vos portables. Si jamais vous avez la réponse à cela, c'est Julie qui vous y accueille en l'occurrence. Écoutez bien, on recherche un lieu de notre île. Derrière mes murs, des punis en tenue militaire dormaient au cachot et cassaient de la pierre. Et si avec Cayenne, mes ressemblances sont légion, c'est à Corté que s'ancre ma sinistre réputation. Que cherchons-nous aujourd'hui ?
0: Bon, c'est assez facile. Enfin, facile
2: tout
0: peut-être
2: pas. Tout le monde ne
0: se
2: rappelle pas de cette histoire.
0: Mais il y a quand même beaucoup d'indices dans chaque
2: mot. Nous sommes lundi et nous commençons tranquillement avec nos auditeurs.
0: Julie Nigoli vous accueille et nous vous offrons deux places pour l'ouverture du festival Artémare. Il revient le 2 octobre. En attendant, et peut-être pour vous mettre sur la voie, la musique d'Axel Red et Sensualité. Excellent réveil à 8h20 exactement. Jamais.

0: la petite histoire, sachez qu'Alex Antonini, notre partenaire...
1: Qui est en repos mais qui joue de loin, c'est ça.
0: Et oui, nous a dit qu'il avait la bonne réponse. À vérifier.
1: Vous savez, ce qui est étonnant, c'est que la seule fois où il a eu dans la semaine, c'est aujourd'hui et à distance.
0: C'est incroyable.
1: Alors qu'au micro, il a échoué 5 fois sur 5 la semaine dernière.
0: Lamentablement, ouais. En mitonnant tous les jours.
1: Tout le temps, tout le temps. Et ça se peut que ce soit encore
0: le cas. Que ce soit encore oui. une fausse vérité.
1: De lui.
0: Bonjour Ginette.
2: Oui, bonjour.
1: Bonjour Ginette.
0: Vous nous téléphonez d'Ajaccio, je crois.
2: Voilà, c'est ça.
0: À quoi pensez-vous, ma chère ?
2: Eh bien, j'ai pensé à la Légion étrangère, qui était au bagne à Corté.
1: Oui, c'est exactement bien joué. Et vous avez ces deux places qui vous reviennent. Et comme vous êtes à Ajaccio, si vous n'arrivez pas forcément à faire le chemin, vous pourrez les offrir, on l'a dit. Celui qu'on surnommait d'ailleurs le bagne de la Légion, vous avez donné cette réponse, c'était plus spécifiquement en fait une section d'épreuve de la Légion étrangère. C'était son vrai nom. Elle a été créée, on le rappelle, et c'est intéressant de s'arrêter quelques secondes sur cet établissement, d'autant plus qu'il y a une date anniversaire tragique aujourd'hui. C'est pour ça qu'on souhaitait la placer ce matin à vos côtés. Voilà, créée en 1969, donc à Saint-Jean, aux portes de Corté. Elle reçoit des légionnaires qui ne sont pas des prisonniers précisément, mais qui sont des déserteurs, souvent des insoumis. En 7 ans, 400 hommes vont passer par ce domaine pour des séjours généralement de 3 à 9 mois. Et surtout, ce qui est important aujourd'hui, c'est qu'on relève les exactions qui s'y sont passées, des humiliations également. Vous aviez droit au chemin de croix, disent aujourd'hui ceux qui en sont revenus, près de 2 kilomètres à parcourir en rampant avec son paquetage sous les coups et les insultes, des bastonnades, des cachots humides, avec parfois un enfermement, un boulet au pied. Et là, tous les témoignages se regroupe à chaque fois pour parler de cela. Le frigidaire également. Alors là, on vous mettait l'hiver dans une geôle presque nue avec une fenêtre ouverte, un froid glacial à Corté l'hiver, on le sait, dans les années 70 évidemment, et on renversait de l'eau au sol pour que vous ne puissiez ni dormir évidemment, ni vous réchauffer. Puis toute la journée, des travaux absurdes, casser de la pierre pendant des heures au soleil sans aucun but, sortir des tonnes de terre avec une petite cuillère toute la journée également pour humilier également et casser les hommes, et surtout des violences sexuelles jusqu'à des viols. En 1976, retenez ça quand même, un engin de chantier va mettre au jour, et il y a évidemment des enquêtes qui ont été faites autour de ça, 10 squelettes d'hommes blanchis à la chaux. On ne retrouvera évidemment pas leur identité, on parle de légionnaires en plus à l'époque, on sait qu'elle était cachée, et donc avec un meurtre, c'était il y a 50 ans, de 2 bergers par un légionnaire. Tout ça va amener à fermer cet endroit et à enquêter.
0: Merci Fabrice pour ces explications et bravo Ginette pour votre excellente réponse.
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0: Il est 8h moins le quart.
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0: Le Conseil d'État se penche sur la cherté des carburants en Corse dans 2 jours, ou plutôt sur la possibilité d'ordonner au gouvernement d'étudier sérieusement la question de la régulation des prix chez nous. C'est ce pourquoi se bat depuis des années le collectif contre la cherté des carburants en Corse. Nous recevons ce matin son porte-parole. Il répond à vos questions, Hélène Battine.
6: Frédéric Poletti, bonjour.
7: Bonjour.
6: Vous obtenez donc audience devant la plus haute juridiction administrative. En quelques mots, que va-t-elle étudier précisément ?
7: Eh bien, en fait, nous leur avons demandé d'enjoindre l'État à examiner de manière sérieuse la possibilité d'une régulation des prix en Corse.
6: Pour être clair, est-ce que le Conseil d'État va trancher la question de la régulation des prix en Corse, ou il va plutôt contraindre le gouvernement, comme le disait Isabelle, à étudier vraiment la question ?
7: Alors, nous aurions aimé que le Conseil d'État puisse demander et ordonner cette régulation. Or, c'est du ressort de la police économique qui est du ressort de l'exécutif. Donc, nous, ce que nous attendons, c'est au moins un examen sérieux, ce que depuis 8 ans, nous n'avons jamais eu de la part de l'État.
6: Puisque c'est l'absence de réponse à vos sollicitations qui vous permet ce recours. jour et non une inflexion du gouvernement sur la question. Le député Colombagne qui doit produire à la fin, en cette fin septembre, un rapport sur la question du prix des carburants en Corse, pense que les dernières grosses amendes sur les pétroliers, les grands pétroliers en Corse, pour pratique anticoncurrentielle, rappelons-le, ont fait évoluer le gouvernement sur ce point-là, d'où sa mission d'ailleurs, et vous ?
7: Ben, en fait, nous l'espérons. La réponse qui avait été faite par le gouvernement à notre mémoire introductive devant le Conseil d'État nous faisait penser, ou nous a clairement montré le contraire. Maintenant, il peut y avoir des ratés au sein même de l'État, où une partie ne veut pas, l'autre partie le souhaite.
6: Et puis sinon, sa mission n'aurait pas de sens.
7: C'est d'ailleurs ce qui lui a sans doute permis de prendre conscience très tôt que entre le rapport de la mission n'est pas suffisant. Il y a vraiment un travail de lobbying à faire auprès de l'État.
6: Bon, si le Conseil d'État vous donne raison, donc vous espérez ensuite qu'on arrivera à ce décret pour la régulation. Certaines voix, sans s'opposer catégoriquement, en tout cas, évoquent quand même des obstacles. C'était le cas récemment sur notre antenne avec les distributeurs locaux. Alors, on était dans le cas de la crise que traverse, par exemple, Vito Ferrand, face au bouclier tarifaire de Total. Mais eux évoquent, par exemple, la fluctuation des prix actuellement, qui, avec une régulation, les mènerait à vendre à perte, ou alors la fiscalité que ne pourrait pas absorber la région. Est-ce que vous entendez ces arguments-là ?
7: Alors là, vous m'entraînez sur un terrain technique qui, en fait, est assez complexe.
6: On va essayer de vulgariser.
7: Est assez complexe, tellement il repose sur rien, en fait. La régulation des prix, qu'elle soit appliquée dans les territoires d'outre-mer, n'a jamais amené à une vente par perte. Donc pourquoi subitement en Corse, nous aurions une vente à perte ? C'est totalement
6: Elle est fixée pour un mois et on a vu que ça pouvait beaucoup changer sur un mois.
7: Oui, mais les distributeurs de carburant ont la projection de ce qu'ils vont dépenser sur un an. Donc quand ils approvisionnent pas forcément tous les 15 jours. Mm-hmm. Donc on anticipe en fait et la fixation du prix des carburants permet d'anticiper en fait les fluctuations ou du moins permet sur la base de ce qui a été projeté comme vente.
6: Pour vous, c'est pas donc un moyen. Pour ce qui est de la fiscalité.
7: Non, mais prenons un pays plus proche même, la Belgique. Oui. Ça fait 50 ans que la Belgique régule le prix des carburants. Ne vendent pas à perte en Belgique. Donc, on vient nous sortir un argument qui n'est pas un argument.
6: Et l'autre, la question de la fiscalité, puisque l'État l'emploie au niveau national.
7: Alors, la question de la fiscalité qui a été évoquée à votre micro, la problématique, elle est que aujourd'hui, les gens qui se sont opposés à la régulation sur cette base estiment qu'il n'y a que la fiscalité qui est une cause de cherté du prix des carburants en Corse. Déjà, il y a une problématique de marge, sinon il n'y aurait pas eu de sanction.
6: Une régulation imposerait en effet une marge fixée et pas mal d'autres points surtout, sur l'approvisionnement, sur tout ce qui fait le prix.
7: Et surtout une transparence. Après la fiscalité, il faudra en parler, sans doute. Par exemple, les certificats d'économie d'énergie tant décriés ces derniers temps, qui coûtent 6,50 € par plein de 50 litres aux Français, donc en Corse. Si on veut la toucher, il faut la toucher dans le cadre d'une régulation. Parce que comme ça sera le seul moyen de s'assurer que cette baisse ira là où elle doit aller, c'est-à-dire dans la poche du consommateur.
6: Et pour refaire un instant un zoom donc sur la crise conjoncturelle, puisque là, votre cours, il concerne la situation structurelle de la Corse, face aux différences entre les pétroliers, celle qui a été mise en évidence notamment avec Total, la régulation, pour vous, c'est aussi l'alpha et l'oméga ?
7: C'est en tout cas, lorsqu'on voit que dans les territoires d'outre-mer, il n'y a pas eu de bouclier tarifaire parce qu'il n'y a pas eu besoin d'aller à ces hauteurs de prix. Mm-hmm. Et donc, effectivement, ça aurait empêché la situation que l'on connaît aujourd'hui en Corse.
6: C'est ce que dit le député Colombagne.
7: Si la situation des stations-service hors réseau Total est compréhensible et entendable, aujourd'hui, ce bouclier tarifaire ne représente, vu le niveau élevé des prix, qu'une bouée qui se dégonfle et qui permet aux Corses de se noyer moins vite, c'est tout.
6: Les super profits, la fiscalité d'un groupe aussi grand, pour vous, ça explique pas ce qui se passe maintenant.
7: La raison pour laquelle Total applique son bouclier tarifaire, ce ne sont pas des humanistes. Il y a sans doute des raisons pour lesquelles ils ont été motivés à appliquer ce bouclier tarifaire. Maintenant, si on ramène aux 60 stations insulaires, on se rend compte que l'aide que devrait apporter Ruby à ces stations est de l'ordre de 5 millions d'euros si on prend en compte les chiffres qui ont été communiqués à votre micro. On va dire que vu les profits de Ruby, ça ne semble pas impossible.
6: Allez, chacun a posé ses arguments sur ce point-là. Pour conclure, si vous n'êtes pas entendu par le Conseil d'État mercredi, ou bien si le gouvernement étudie la question, mais n'en arrive pas à vos conclusions, quelle est la suite possible ? Une autre procédure ?
7: Alors, ça ne sera qu'une bataille, on espère la gagner, mais ce n'est qu'une bataille dans cette guerre pour la régulation. Maintenant, il y a aussi le travail du député Colombagne, et si jamais nous ne devions pas avoir gain de cause, eh bien nous repartirons au combat sous différentes formes, et nous n'excluons pas cette fois la mobilisation.
6: Bon, on en saura plus très vite, donc d'ici mercredi, notamment avec l'examen de ce recours, et puis très rapidement avec le travail du député Colombagne, puisqu'il a annoncé sa production pour les jours à venir. Merci beaucoup Frédéric Poletti.
7: Merci à vous.
0: Le porte-parole du collectif contre la cherté des carburants en Corse répondait aux questions d'Hélène Battini ce matin.

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1: Un peu par Tony Jaffer, il y a la technique qui reprend en cœur également les chansons tout en travaillant cette
0: matinale.
1: Oui, cette matinale, et j'allais dire ce lancement de musique.
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1: Comment elle va tenir jusqu'à vendredi avec cette crève?
0: En apnée. On parlait, Fabrice, en début d'heure, de la découverte de la pénicilline qui va évidemment révolutionner la médecine.
5: 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Fabrice Fenouillère.
0: Mais dans cette séquence, vous allez nous rappeler que se soigner, ce n'est pas uniquement une pratique humaine.
1: Il faudrait que vous en preniez de la graine. Et c'est vrai que certains animaux nous montrent chaque jour, nous apportent ces preuves, qu'eux aussi sont d'excellents médecins, d'excellents pharmaciens. Avec un premier exemple passionnant, c'est celui d'une femelle orang-outan, Rakus, c'est son petit nom. Elle est suivie par des scientifiques à Sumatra depuis des années. Et on l'a vu un jour, ça c'était complètement inattendu, mâcher une liane qui habituellement ne l'intéresse pas du tout dans son biotope, c'est vraiment pas un végétal duquel elle aime se rapprocher. Elle va mâcher cette liane, elle va ensuite évidemment recracher dans sa main d'orang-outan cette décoction, se l'appliquer sur une plaie ouverte qu'elle avait à ce moment-là au niveau de son bras. Elle va le faire à plusieurs reprises, elle va ensuite recouvrir cette plaie avec une autre liane qu'elle va chercher un peu plus loin, d'une autre espèce d'ailleurs, qu'habituellement également elle ne fréquente jamais, et tout ça va recouvrir cette plaie pendant 5 jours. C'est une vraie automédication. Et le plus intéressant, c'est que le constat est fait par la science. Sa blessure s'est refermée. On a également le cas de chimpanzés. On est toujours chez les primates, évidemment, mais qui, eux aussi, ont des techniques bien particulières pour se soigner. On en connaît notamment certains qui vont attraper des insectes au vol. Des insectes qui, encore une fois, ne les intéressent pas habituellement que lorsqu'ils sont blessés ou que c'est le cas d'un congénère. Et ils vont appliquer voilà, cet insecte sur une plaie pour, encore une fois, se soigner.
0: Et puis vous ne pouvez pas vous empêcher, Fabrice, de glisser que le cas le plus étonnant est celui de votre marotte.
1: Ma marotte, les fourmis, on en parle souvent effectivement à ce micro. Alors c'est pas celle qui nous empoisonne la vie ici, les Tapinoma magnum, on y reviendra bientôt parce qu'il y a des nouvelles à leur sujet. Là on parle pour cette automédication de fourmis africaines. Pour le coup, là c'est très intéressant aussi, vous avez une espèce particulière, Matabele, qui a la fâcheuse tendance de se battre contre, notamment des termites beaucoup plus grosses qu'elle, en l'occurrence, ces bestioles-là. Et elles reviennent souvent blessées, parfois amputées de plusieurs membres. Et à ce moment-là, vous avez toute une cohorte de fourmis spécialisées dans cette troupe de Matabele qui va prendre en compte les blessés, les amputés. On sait qu'elles vont aller chercher derrière leur thorax une petite glande qu'elles vont réussir à imprimer. Et derrière, il y a une petite substance qui va sortir. Cette substance, elles vont la prémâcher, ces fourmis. Elles vont l'appliquer sur la plaie de celles qui reviennent du combat. Et on sait que dans 92% des cas, ça va les sauver d'une mort qui était pourtant prévue. Autrement dit, vous avez là en Afrique des fourmis qui sont à la fois trousses à pharmacie, parce que le remède se trouve en elles, cette substance en l'occurrence qu'elles vont excréter, et puis elles sont chirurgiennes de combat comme on a rarement vu dans le monde animal.
0: Et ça faisait bien 3h30 que nous n'avions pas parlé de fourmis.
1: Mais donc je trouvais que c'était un peu trop. Il fallait y revenir. Pensez, et j'en ai vu devant la radio, à mâcher des petites feuilles qui sont très rugueuses, qui ne vous plaisent pas trop. C'est une plante sauvage que je vais vous montrer tout à l'heure. C'est excellent pour le rhume que vous avez.
0: Ah,
1: oui,
0: voilà.
1: Vous la pré-mâchez, vous en mettez un peu dans les narines.
0: Oui, bien sûr. Hein?
1: Pourquoi? Vous ne croyez pas? Faites comme les chimpanzés.
0: Je suis sceptique. Mon cher Fabrice, on se quitte?
1: Oui, il est temps.
0: Oui.
1: Oui, parce que moi, c'est la voix qui commence à partir. Je me rends compte.
0: Et moi, je n'ai plus de voix depuis fort longtemps. Donc, on a un binôme. C'est dommage que ça soit parti intégrant de notre métier.
1: C'est dommage que ce soit de la radio. Oui, effectivement. On se retrouve demain avec grand plaisir, avec plein de connaissances encore à raconter ensemble.
0: Dans quelques instants, votre journal suivi du forum avec Hélène et Camille. Vous pouvez dès maintenant réserver votre place. Et puis à 9h, nous recevrons Catherine Riera, la présidente des Journées de la Marido. Ce dont il sera question au micro de Michael Andréa.
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0: Nous sommes le lundi 28 septembre 2026. Soyez les bienvenus si vous venez de nous rejoindre. 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
0: Les grands électeurs étaient appelés aux urnes ce dimanche.
7: 178 sénateurs élus hier soir, un peu plus de la moitié de la chambre haute du Parlement renouvelée. En Corse, pas de bouleversement majeur. Les deux sortants ont été reconduits pour un mandat. Large victoire pour Paolo Santupari, géant de Corse, avec 83% des suffrages. Le LR Jean-Jacques Panoud s'il emporte lui en Corse du Sud avec un peu plus de 64% des suffrages. Face à lui, Jean Giuseppe, le maire de Figari, soutenu par les nationalistes, en a recueilli 34. René Pérez totalise 4 voix et Christophe Versigny, le candidat RN, ferme la marche avec 2 voix. En ligne de mire pour le sénateur réélu Olivier Castel, l'examen au Sénat du texte sur l'autonomie de la Corse.
8: Pour Jean-Jacques Panunzi, le texte en l'état, je cite, n'apportera rien à la Corse. Il souhaite le modifier au moins pour inclure des projets de développement, des infrastructures et des secteurs en souffrance.
9: La Corse n'a jamais été mise à niveau comme les autres régions sur le continent. Donc, sans trop le modifier, mais j'y porterai ma plume en ajoutant quand même quelques paragraphes, notamment sur le développement économique, notamment sur un grand projet routier, notamment sur un plan Marshall sur l'agriculture, sur l'eau.
8: Mais pour Jean Giuseppe, deuxième en Corse du Sud avec 34%, les nationalistes et tous ceux qui soutiennent le processus restent la force politique majeure.
10: L'objectif, c'était de réunir la famille nationaliste, les forces dites de progrès. Je pense que le pari est réussi. Jean-Jacques Panunzi est obligé de tenir compte de ce résultat dans son appréciation, notamment sur la question de l'autonomie.
8: De son côté, Christophe Versigny se pose sur l'épaule droite du sénateur Panunzi. Pour le délégué territorial RN de Corse, celui-ci devra composer avec le contre-projet de Marine Le Pen.
11: Nous travaillerons avec lui. Je pense que le Rassemblement national arrivera au pouvoir dans les prochains mois et donc il devra compter sur notre soutien pour l'aider justement dans le cadre de son mandat de sénateur.
8: En Haute-Corse, une partie de la droite a visiblement soutenu Nicolas Battini, l'autre candidat RN de ces sénatoriales. Mais c'est l'autre nationaliste, Paul Toussaint-Parigi, qui a été réélu.
7: Jean-Jacques Panunzi qui s'apprête donc à débuter son troisième mandat au Palais du Luxembourg. À 70 ans, le sénateur apparenté LR dispose d'un ancrage de longue date dans la vie politique insulaire. Patrick Vinciguerre.
12: Sa première élection au Palais du Luxembourg remonte à 2014. Élu dès le premier tour, il succède à Nicolas Alphonse qui ne se représentait pas avant une réélection. Également dans un fauteuil en 2020, sénateur Les Républicains, Jean-Jacques Panunzi est une figure de la droite insulaire. Originaire de Sorbolane, au cœur de l'Altaro, cet ancien commando parachutiste décide à la fin des années 70 de revenir dans son village pour participer au développement d'une entreprise familiale de menuiserie. Il fait alors ses premiers pas en politique, devient conseiller général au début des années 2000, puis président du département de la Corse du Sud, mais aussi de 2004 à 2014 membre de l'Assemblée de Corse. Jean-Jacques Panunzi se définit comme un défenseur acharné de la ruralité, voix très critique du nationalisme. Il n'a jamais fait mystère de ses réserves à l'égard du projet d'autonomie soumis à la fin octobre au sénateur. Il est opposé à la dévolution d'un pouvoir législatif à la Corse.
7: En Haute-Corse, en revanche, pas de droite républicaine, mais une percée pour le RN et le candidat de l'Union dit patriote, Nicolas Battini. Il obtient 88 voix sur un peu plus de 600 bulletins exprimés, soit 16% des suffrages face au sénateur sortant Paolo Santupariggi. Un score dont se félicite le leader de Mossa Palatina.
13: L'électorat de droite, en effet, au sein des grands électeurs, une partie de cette ancienne gauche rurale qui n'a absolument rien de woke, s'est en effet portée sur notre démarche. C'est une chose qui nous semble tout à fait naturelle, en ce que beaucoup de nos propositions et de nos discours font écho à une grande partie de la droite et à ce qui peut rester à quelques égards du PRG. Eh bien, nous allons faire plus que tenter, nous le faisons déjà. Ce que nous faisons est un acte de capitalisation politique qui va nous permettre de franchir d'autres étapes dans le sens des perspectives que nous avons fixées, de l'enracinement et de la structuration de l'Union et des Badriotti en Corse. Christophe Versigny, qui est un homme extrêmement talentueux et que je salue, est quelqu'un qui est particulièrement courageux en ce qu'il y est allé. Il s'installe politiquement en Corse, il revient chez lui, la terre de ses ancêtres, la terre où il est né, la terre où il a grandi jusqu'à ses 25 ans. Il est normal qu'il n'ait pas la même assise que d'autres, que moi ou que d'autres. Et puis il a face à lui, en effet, Jean-Jacques Panunzi, qui est quelqu'un dont personne dans notre camp politique ne peut nier les mérites. Et quelqu'un d'ailleurs avec lequel, je pense, nous avons des perspectives de travail commun dans l'avenir. Par conséquent, je pense qu'en effet, il s'agit de ne pas être sévère.
7: Des propos recueillis par Mathieu Bourigny. Plusieurs bateaux détruits dans le port de Solenzara dans la nuit de dimanche à lundi. L'origine du feu n'est pour l'heure pas connue. Ils disent 4 d'entre eux ont été détruits. Le feu s'est propagé à un 5e navire appartenant à la SNSM qui a été endommagé. Détaille le service d'incendie et de secours de la Corse du Sud. Aucun blessé n'est à déplorer. Plus d'infos à venir dans nos prochaines éditions.
0: On poursuit, Camille, avec la justice et l'affaire dite du bébé secoué de Calanzan en 2021 devant la cour d'assises de Haute-Corse cette semaine.
7: Le procès des parents d'Aïden, 4 mois, mort le 29 janvier 2021, s'ouvre ce matin. Le père est accusé de violence ayant entraîné la mort sans intention de la donner, ainsi que d'autres violences dans les mois qui ont précédé la mort du nourrisson. La mère, elle, est accusée de non-dénonciation, de mauvais traitement et de non-assistance à mineurs en danger. Retour Clémence Gourdon-Négrine sur ces faits qui avaient ému la Balagne et bien au-delà.
3: Le 28 janvier 2021, le procureur de Bastia reçoit 2 signalements. Le premier de l'hôpital de Bastia où le nourrisson est pris en charge en urgence. Il convulse et souffre d'une hémorragie cérébrale. Le deuxième de l'hôpital pédiatrique de Nice où Aïden a été transféré en réanimation. Son pronostic vital est engagé. Une information judiciaire est immédiatement ouverte contre X. Le lendemain, le bébé meurt. Entre-temps, ses grands-parents ont transmis à la justice des photos montrant des hématomes sur le corps et le visage du bébé. Certaines ont été prises 3 mois auparavant, d'autres dans les semaines qui précèdent. Dans les heures qui suivent la mort d'Aïden, Loïc Janson et Manon Simon sont placés en garde à vue. Ils nient toute violence, mais l'autopsie et les premières auditions de leurs proches tendent à exclure la piste accidentelle. Les parents sont mis en examen et placés en détention provisoire. Ils sont depuis sortis de prison et vont comparaître libres sous contrôle judiciaire.
7: Enfin, ce lundi, c'est le retour sur RCFM de votre magazine de la rédaction et on vous embarque en mer ce midi pendant 2 semaines. Une expédition pour référencer le milieu marin en Corse a parcouru nos côtes d'Ajaccio à Calvi en passant par la réserve de Scandola. C'est l'expédition Point Réseau organisée avec l'association Naeco et des scientifiques de la Star Réseau. L'objectif, poser le point zéro pour qu'il puisse servir de référence au moins pour les 20 prochaines années. Et rendez-vous pour votre magazine juste après le journal de midi.
0: Ma chère Camille, merci. À tout de suite. On vous retrouve d'ici une poignée de minutes pour le complément de forum. En attendant, laissez-moi vous dire qu'il faut vous préparer à une journée clémente. Vous n'en ferez sans doute rien, vu que vous allez travailler ce lundi. Mais lorsque vous aurez l'opportunité de passer une tête dans le patio, pourquoi pas, vous verrez que le soleil brille. Contrairement à cet aquarium qui ne nous permet pas de filtrer la lumière. Le soleil et la lune qui a dérangé notre ami Tony Jaffer. Il dort très mal, ça aussi, il faut que ça s'arrête. Soleil qui nous prive de 2 et 3 minutes supplémentaires de lumière et de chaleur ce lundi. Nous allons bénéficier d'un temps clément, je vous le disais, d'un régime de brise ce matin avant que ne se lève un léger vent d'est qui soufflera modérément au parage de Bonifacio cet après-midi. Du soleil, mais également quelques nuages qui coifferont les hauts reliefs cet après-midi. Pas d'eau, pas de conséquences en principe. Au niveau des températures, on flirte toujours avec les 30 degrés, mais on ne les dépasse plus. La maximale est annoncée à Ajaccio. Sinon, sur tout le sud de l'île, c'est 29 degrés pour Bonifacio, Porto Vecchio et Sartène. Et puis, c'est un petit peu moins chaud sur le littoral de la Haute-Corse. Dans l'intérieur, 26 à 29 sont espérés. On annonce 21 à 24 degrés dans les villages de montagne. Sachez que demain, le temps sera quasi identique, exception faite d'un voile un peu plus persistant sur les éclaircies matinales, mais pas de quoi nous apporter de l'humidité, pas de vent non plus.
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0: Il est question de tous les sujets qui vous passent par la tête dans votre émission interactive Libre Antenne, le forum du lundi au vendredi. Nous débarrons dans une poignée de minutes avec Julie Nigoli qui vous accueille au standard, mais aussi la possibilité de participer via WhatsApp, vocal, texto, pourquoi pas, ou bien vos messages écrits qui s'échangent et se lisent sur Messenger, la page ici RCFM. Et chronique forum le complément comme chaque matin Camille Parsi qui revient sur les chemins de phare de la Corse.
7: Oui, avec un message sur WhatsApp de notre auditeur Doumet.
14: Ce matin, j'ai emmené mon fils qui va au Fang ou à Bastia, donc à la gare de Bigouille, pour prendre le train de 7h15. Il y avait 2 wagons dignes d'un métro parisien, nous dit-il à l'heure de pointe. Il a pu monter heureusement, mais il est déjà arrivé qu'il reste sur le quai. Nous avons dû le redescendre en voiture à Bastia. Comment se fait-il que le nombre de wagons ne soit pas toujours le même? Pourquoi ne pas augmenter le nombre de wagons de façon fixe ou de rotation? Pourquoi si peu de rotation à l'horaire prisé? Voilà donc 3 questions que nous pose Doumet.
7: Alors, c'est une réalité, les chemins de fer de la Corse affiche une fréquentation record et des recettes commerciales en hausse de plus de 17% depuis le début de l'année. D'après Jacques Chibaudel, le directeur, en cause à cette différence du nombre de wagons. Un parc de rames limité, les chemins de fer de la Corse disposent d'un nombre restreint d'autorails, les rames AMG 800. Et si une rame est en maintenance ou en panne, le nombre de wagons par train peut varier ou même diminuer. Alors, sachant que le réseau mesure 232 km de voies métriques, il faut faire circuler davantage de trains ou rajouter des rotations heures de pointe. C'est difficile sans saturer les sections de croisement.
0: Les chemins de fer de la Corse, Camille, qui sont d'ailleurs l'objet d'un vaste plan de modernisation.
7: Oui, le programme prévoit la rénovation de ces rames AMG 800 qui assurent notamment le transport des passagers sur les trajets périurbains à Bastia. Ces rames ont été acquises en 2010. Elles ont connu une mise en service laborieuse, des problèmes de frein, d'essieux, de vibrations, cardans. Alors pour pouvoir rester opérationnel encore une vingtaine d'années, une importante phase de révision doit être réalisée entre 2026 et 2030. L'objectif, c'est de créer un choc de l'offre avec une hausse des fréquentations attendue entre 137% et 200% selon les études. Et cela qui peut laisser présager une amélioration de la situation, en tout cas à moyen terme.
0: Camille, merci pour ce complément de forum. C'est dans l'esprit une suite que l'on donne à un des sujets que vous abordez dans le forum. 04 95 32 22 22, c'est parti. Vous avez la possibilité de réserver votre place auprès de Julie Nigoli dès à présent. Nous, on vous donne rendez-vous pour la matinale. Quand je dis vous, ce sont les téléspectateurs de Via Stella, parce qu'évidemment, on reste avec nos auditeurs sur RCFM à partir de demain matin, 6h30, alors que nous aurons démarré bien plutôt l'accompagnement dès 6 heures précises. Merci à Tony, Hélène, Camille et Julie qui vous accompagnaient à mes côtés aujourd'hui.
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3: 04 95 32 2222, un numéro qu'a déjà composé Marie-Claire. On se retrouve juste après Cindy Lauper, chère auditrice, pour parler d'un projet de construction, si je ne dis pas de bêtises. Vos autres sujets de préoccupation à venir dans le forum, téléphonez-nous très vite.

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1: Notre interface WhatsApp est ouverte, tout comme Messenger, où nous réceptionnons vos messages sur la page ICI RCFM et notre réseau Facebook. Et évidemment, le standard où vous accueille Julie. Et où nous rejoignons Marie-Claire. Bonjour.
2: Oui, bonjour.
1: C'est à vous, Marie-Claire.
2: Bonjour. J'aimerais attirer l'attention sur des travaux qui sont en cours du côté de la colline du Salario.
1: Oui.
2: 5 immeubles donc vont pousser tout en haut de la colline. Vous savez, derrière cette balafre, je parle de l'immeuble là que l'on découvre lorsqu'on arrive à Ajaccio. Donc, pour accéder au chantier de la construction de ces immeubles, des engins énormes sont en train d'ouvrir une route.
1: Oui.
2: Ils arrachent les arbres, ils mettent à nu la roche. Enfin, et il faut dire que la pente à cet endroit-là,

0: est tellement raide que ça pourrait provoquer des conséquences terribles aux premiers orages. La déclivité est de l'ordre de 45%. Alors, vous imaginez un peu comme c'est raide.
1: Qu'est-ce qui est c'est la montagne qui est en train d'être creusée, Marie-Claire?
0: C'est une route qu'il creuse de la route anciennement départementale, vous savez, qui maintenant est gérée par la CDC, donc la route du Salario. À partir de cette route, parce qu'en plus, ils n'ont pas demandé d'autorisation pour construire cette route, alors qu'il faudrait il aurait fallu le faire auprès de la préfecture, auprès de la CDC.
1: Mais j'imagine que ces immeubles ne sont pas enclavés, qu'il y a forcément un passage sur cadastral.
0: Le passage qu'ils ont demandé sur le permis de construire,
1: oui,
0: passe par un lotissement.
1: D'accord.
0: Or, ils n'ont jamais demandé l'autorisation aux copropriétaires de ce lotissement.
1: Okay.
0: Et ils ont déclaré que toutes les infrastructures nécessaires à la construction de ces immeubles allaient passer par ce lotissement. Et donc, ils n'en ont pas demandé l'autorisation aux copropriétaires.
1: D'accord.
0: Enfin, on a l'impression que tout se fait comme ça, sans demander d'autorisation, en fonçant la tête la première, et nous sommes très inquiets.
1: Et que mentionne le permis qui doit être affiché en amont de ce type de projet ?
0: Il mentionne la construction de 5 immeubles, c'est-à-dire une cinquantaine d'appartements.
1: D'accord.
0: Donc, c'est un...
1: Mais rien sur le passage emprunté par les engins. OK.
0: Voilà, et en ce moment, donc, des engins énormes, il y a une grosse pelleteuse qui fait vibrer même les habitations des riverains, de toutes ces habitations qui sont proches de ce projet-là.
1: En même temps, Marie-Claire, étant donné ce que vous décrivez, peut-être que les riverains et les copropriétaires se réjouissent du fait que ces engins ne passent pas sur leur terrain s'ils amènent autant de rimouches, si j'ose dire.
0: De toute façon, la route de ce lotissement ne supporterait pas le passage de ces engins. C'est impossible, elle n'a pas été construite pour près de 50 familles. Qui vont passer, d'abord les engins qui sont nécessaires pour les travaux, et ensuite les familles qui vont aller et venir si jamais ces immeubles sortaient de terre.
1: Marie-Claire, merci d'avoir porté le sujet à notre connaissance et bonne journée.
0: Merci beaucoup, au revoir.
1: Janine, vous nous téléphonez depuis Saint-Martin, soyez la bienvenue.
2: Oui, bonjour.
1: Bonjour.
2: Alors écoutez, moi je vous appelle parce que je ne supporte plus ce qui se passe dans une EHPAD, donc je me garderai de dire le nom, mais la prochaine fois je balance le nom, c'est pas grave. Alors voilà, j'ai mon oncle qui est dans une EHPAD, nous lui avons fourni 2 valises de vêtements, aussi bien des vêtements personnels que des vêtements de toilette, des linges de toilette. Donc linge toilette, je veux bien savoir. Ils disent qu'ils mettent tout ensemble. Vous comprenez, on ne peut pas plier les linges de toilette. On met tout ensemble, on prend le serviette, la première qui nous vient, pour essuyer quand il sort du bain, ceci, cela. Quant aux vêtements, que ce soit des tricots, des survêtements, des chaussettes, il n'a plus rien. Nous avons été dans sa chambre, j'ai fait des photos, je ne vous dis pas, nous en sommes malades. Ça fait des mois que nous réclamons à ce qu'on lui restitue tout son linge, qu'on avait acheté du linge chez Célio, chez Tifos, des beaux polos, des beaux tricots. Mon oncle est habillé avec des vêtements des autres personnes.
1: Et est-ce que vous aviez pris le temps de...
2: Des photos.
1: Pardon ?
2: J'ai des photos à l'appui.
1: Non, est-ce que vous aviez marqué ces vêtements à tout hasard ?
2: Oui, bien sûr.
1: Son nom figure sur chacun d'entre eux.
2: Bien sûr.
1: D'accord.
2: Je les avais faits à la main, je les avais cousus à la main, parce que avec la colle dans le lave-linge...
1: Oui, ça peut s'en aller.
2: Donc, voilà. Donc, ça, on n'a plus rien. On réclame, ça fait 2 mois que nous le réclamons. Ils nous disent, on va chercher. Je ne sais pas où c'est qu'ils vont chercher, s'ils vont chercher dans la Lune, mais ça, ils n'ont rien trouvé. Donc, on recommence à acheter encore un petit peu de vêtements, en espérant que les vêtements de qualité que nous avons achetés soient restitués à mon oncle. Et il n'y a rien qui vient. Et mon oncle, il est assis sur un fauteuil, du matin jusqu'à 5h, 6h du soir, jusqu'au repas, et après, allez, au lit. Alors, pour le repas, je vais vous expliquer. À 5h20, ils commencent, les filles, à préparer, à mettre la table. Ils mettent la table, à 6h moins le quart, on sert, comme il faut, allez. À 6h, paf, tout le monde au lit. Ils n'ont même pas le temps de digérer, ils partent au lit. C'est un truc incroyable. On en est malade et on ne peut rien faire d'autre parce que mon oncle, il est intenable. Sinon, on l'aurait gardé à la maison. Bien sûr que je l'aurais gardé de bon cœur, de bon cœur. Voilà, alors il se passe des choses. J'arrête pas de le signaler. Maintenant, aujourd'hui, j'ai encore un rendez-vous et je vais voir comment ça va se passer. J'ai dit, écoutez-moi, si dans le mois qui vient, on ne restitue pas le linge, prenez, donnez-moi un chèque. Moi, je vais chercher. On a les tickets de caisse que nous avons acheté le linge, hein.
1: Votre oncle a toute sa tête, Jeannine.
2: Non, le pauvre, non. Il a la maladie d'Alzheimer.
1: D'accord.
2: Ah, il avait toute sa tête, on l'avait à la maison, on ne le laissait pas là-bas. Hein. Mais c'est qu'il s'est sauvé, mon oncle. À 2h du matin, les pompiers ou les gendarmes nous le ramenaient tout le temps. Le pauvre, c'était plus lui, c'était un homme qui était adorable. Malheureusement, cette maladie...
1: C'est compliqué, Jeannine, effectivement.
2: On en souffre parce qu'on ne peut rien faire. C'est ça qui nous fait mal.
1: Je comprends. Ça pose, c'est vrai, un problème de responsabilité.
2: Oui, mais pourquoi les responsables ne mettent pas le nez dedans? Pourquoi? Je ne comprends pas pourquoi il n'y a pas quelqu'un qui dise « Mais bon sang, il y a eu ça et ça, vous avez bien vu le linge qui est arrivé. Pourquoi il n'y a plus rien ?» Il y a quelqu'un qui vole.
1: Peut-être que vous aurez des réponses en rencontrant la direction, Jeannine, aujourd'hui.
2: Justement, nous avons eu la direction. Mm. Oui, là, maintenant, je suis en train de me battre pour vous porter un fauteuil confortable, parce que mon oncle, il est assis sur un fauteuil rigide, il a le cou tordu, le pauvre. Quand on rentre, je lui lève la tête pour le remettre droit, il fait aïe, aïe, il faut tendre ça, le pauvre. Et il va avoir le cou tordu bientôt, hein.
1: Jeannine, j'espère que ça va rentrer dans l'ordre et que vous aurez des réponses après ce rendez-vous.
2: La prochaine fois, je monte avec les journalistes. Ah, je lui ai dit, hein. J'ai dit. Maintenant, voilà. Je voulais que ça soit dit. Et j'ai dit,
1: Et merci de l'avoir fait en respectant effectivement l'anonymat de cette EHPAD, parce que sans droit de réponse, il ne convient pas de citer les uns et les autres des protagonistes. Merci d'avoir été respectueuse aussi de notre process, Jeannine. Ange Toussaint, bienvenue, bonjour.
3: Bonjour madame, bonjour les auditeurs de...
1: Ange Toussaint, est-ce que je peux vous demander de vous déplacer jusqu'à trouver un réseau un peu meilleur? C'est tout haché. Ange Toussaint, est-ce que vous êtes dans un endroit qui habituellement passe?
3: Apparemment, oui.
1: Alors, apparemment, non, j'ai envie de vous dire. Peut-être que c'est exceptionnel.
3: Est-ce que ça passe, là?
1: Allez-y, essayez de nous faire une phrase un peu plus longue pour qu'on voit si c'est bon.
3: Je voudrais intervenir sur la protection des terrains.
1: Non, malheureusement, Ange Toussaint, on ne vous entend pas. Je vous invite à nous rappeler d'un fixe peut-être ou d'un endroit où le réseau est un peu plus vaillant.

0: 8h41.
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0: Bienvenue dans votre forum. Nous accueillons Camille. Merci d'avoir patienté, Camille.
4: Merci à vous. Bonjour.
0: Qu'est-ce qui vous amène ?
4: Alors, on est un groupe de parents d'élèves de l'école de Belgodère. Et ce matin, nous avons encore un problème avec le transport scolaire, puisque nos enfants n'ont pas de place ce matin dans les bus scolaires.
0: Ça veut dire qu'ils sont trop chargés ou qu'ils ne sont pas du tout là ?
4: Alors, ils sont là, il y a des bus, hein. Il y en a 3 au départ de l'Oise, mais malheureusement, nos enfants n'étaient inscrits dans aucun bus ce matin. Donc, nous avons dû les emmener à l'école, au village, et faire l'aller-retour. Et donc, par exemple, pour ce soir, nous ne savons pas si nos enfants pourront être dans un bus scolaire qui les défendront malgré le fait qu'ils soient inscrits régulièrement.
0: Pour que je comprenne bien, justement, vous parlez d'inscription. Est-il nécessaire de mentionner leur présence au quotidien ou est-ce qu'ils sont par défaut inscrits à l'année et leur place comptée ? Comment ça marche ?
4: Alors, j'imagine que, en fait, on réalise les inscriptions au transport scolaire au mois de juin. Donc, tous nos enfants sont inscrits, voilà. Ce sont des enfants qui prennent le transport scolaire de manière quotidienne, toujours, tous les jours. Effectivement, il y a d'autres enfants qui prennent le car pas tous les jours, mais ils ont néanmoins le droit d'être inscrits. Là, il se trouve que ce matin, on a encore un problème, donc nos enfants ne sont inscrits dans aucun car.
0: Camille, ça veut dire que vous dites encore un problème, que c'est récurrent et de manière insistante depuis le début de l'année?
4: Oui. C'est pour ça qu'on a décidé ce matin de vous appeler. C'est pas depuis le début de l'année, ça fait de nombreuses années qu'on fait des lettres. L'école nous soutient, la mairie de Belgodère nous soutient, le maire est là avec nous ce matin, hein, voilà. Mais on ne sait plus quoi faire en fait, parce que une fois c'est la porte du car qui tient avec du scotch, l'autre fois c'est le chauffeur de bus qui connaît pas l'itinéraire pour aller jusqu'à l'école, qui se trompe d'itinéraire et qui fait demi-tour sur la route d'Almicapé, là. Vous voyez ? Donc en fait, là on ne sait plus trop quoi faire. Donc en désespoir de cause, on vous appelle parce que on ne sait plus qui appeler. On fait des courriers, on appelle, mais il n'y a rien qui bouge.
0: Camille, combien d'enfants sont restés sur le carreau ce matin ? Combien de places manquait-il ?
4: Là ce matin, il y avait un minibus qui était affrété, un minibus de 8 places. Nous avions 8 enfants qui devaient monter à l'intérieur au départ de l'Oise. Le problème, c'est que le chauffeur devait en récupérer 7 de plus sur la route, à mi-chemin.
0: D'accord.
4: Voilà. Donc il n'a pas accepté nos enfants dans le bus. Nous avons débarqué nos enfants. Nous avons essayé de voir s'ils étaient inscrits dans les autres bus présents au même arrêt. Il n'y était pas, donc, en désespoir de cause, évidemment, nous avons pris nos enfants et nous les avons tous montés à l'école. Et là, nous sommes devant l'école pour essayer de résoudre la situation, passer des coups de fil et voir ce qui pose problème. Mais voilà, ce sont des enfants qui sont inscrits et qui prennent le bus tous les matins et tous les soirs.
0: Incroyable cette situation que vous nous décrivez et puis j'imagine pénible pour les parents qui doivent réagir avant d'aller au travail au dernier moment.
4: Et pour les enfants aussi, parce que en fait les enfants sont débarqués, ils ne savent pas où ils doivent aller, vous voyez, et nous on est dans une situation où nous ne savons pas ce soir dans quel bus iront nos enfants, avec quel chauffeur, vous voyez, c'est quand même... inquiétant.
0: Oui, puis c'est inquiétant de savoir qu'on laisse les enfants sur le bord de la route aussi, parce que vous y êtes à leur côté ce matin. Heureusement, si vous êtes persuadé qu'ils vont être captés par un transport scolaire et qu'ils restent sur le bord du chemin, c'est embêtant. Puis sur des bus en primaire, j'imagine que tous les enfants ne sont pas dotés d'un téléphone portable. Ça pose d'autres soucis.
4: Alors, pas du tout. Et d'autant plus que ce minibus ce matin, justement, c'était des enfants de 7 ans et qui sont sans accompagnateur.
0: Ouais,
4: quand ils ont plus de 6 ans, il n'est pas censé y avoir un accompagnateur. Donc vous imaginez un petit peu
0: la dangerosité de les laisser dans la nature. En effet.
4: Ben, on les laisse pas dans la nature, évidemment, mais voilà. On essaie de trouver, en tout cas, une solution pour que tout se passe bien. Donc, voilà. C'est pour ça que ce matin, on a décidé de vous appeler en, voilà, pour, en désespoir de cause, parce qu'on sait plus trop quoi faire.
0: Camille, peut-être que nos journalistes se mettront sur le coup de ces dysfonctionnements. Merci de nous en avoir alertés.
4: Merci.
0: Ange Toussaint, j'espère qu'on va réussir à se parler. Rebonjour.
5: Oui, rebonjour.
0: Ah oui, on vous entend parfaitement. Formidable.
5: Ah, ben c'est très bien, j'ai une voix claire.
0: Merci d'avoir trouvé du réseau, surtout. Ce n'était pas votre voix qui nous posait un souci, Ange Toussaint.
5: Ah oui, elle est plus belle, elle est plus belle celle-là. Hein.
0: En effet.
5: Oui, moi je vous appelle parce que j'ai plein de questions sans réponse à vous poser. Alors, la première question, bien entendu, ça dit, j'ai toujours été agriculteur dans l'âme et défenseur du monde agricole. Alors, ma première question, c'est pourquoi sur le domaine de Pinaril, Monsieur De Ange.
0: Est-ce qu'on peut éviter, Ange Toussaint, de citer des gens qui n'ont pas les moyens, peut-être ni
5: de
0: vous répondre
5: non. Oui, non, mais je vais arrêter d'en citer. C'est des questions que je vous pose. Attendez.
0: Eh bien, vous préservez l'anonymat des gens que vous mettez en cause dans ces cas-là, sinon on est obligé de se séparer.
5: Alors, il y a un agriculteur vigneron de Bordeaux qui veut s'installer sur le domaine de Pinaril, en Corse du Sud. C'est qu'il va se voir attribuer 1 500 000 euros, c'est-à-dire supérieur au montant que vont nous attribuer l'État à tous les agriculteurs de Corse au dossier sécheresse. C'est une question que je pose. Bien entendu, je ne vais pas avoir la réponse tout de suite. Pourquoi ce monsieur, une seule personne, va toucher 1 500 000 euros dont il y a un syndicat qui s'est opposé? Je ne dis pas le nom aussi, vous ne voulez pas, je ne dis pas. Après, je ne comprends pas pourquoi qu'en Corse, la production laitière, ovine, caprine, a diminué de 1 million de litres de lait cette année. Tous les ans, ça diminue. Et la production du lait importé a augmenté, on arrive bientôt à 8 millions de litres. Pourquoi on ne met pas en place une production laitière corse?
0: À l'ILOC, vous raconterez les difficultés qu'elle a, cette interprofession laitière, ovine et caprine de Corse, à structurer la filière. Mais j'imagine que vous êtes mieux au courant.
5: Après, il y a autre chose que je vais vous demander. Pourquoi il y a tant d'incendies en Corse et en France métropolitaine et on ne peut pas prévoir des brebis, des chèvres sur l'espace de pastoral pour diminuer
0: la végétation.
5: Ouais. Pourquoi on ne fait pas ça? Toutes ces questions-là, je me les pose depuis longtemps et je n'arrive pas à trouver de réponse.
0: Alors, je trouve ça, en tous les cas, le fait de les médiatiser ainsi apportera peut-être un débat dans le forum.
5: Ouais, mais alors, autre chose, pourquoi un agriculteur du continent sur l'ICHN, l'indemnité spéciale montagne, à 8 000 euros de plus dans la même situation qu'un Corse, à 8 000 euros de plus qu'un Corse? Pourquoi les vaches sont en divagation? Ça, c'est une question que j'aimerais bien poser à monsieur le préfet. Tout simplement parce que les terrains en Corse sont, les 72% de terrains sont dans l'indivision et les agriculteurs éleveurs corses ne maîtrisent pas le foncier. Pourquoi? Il y a plein de questions que je me pose et je ne jette la pierre à personne.
0: Oui, mais qui entrave effectivement le fonctionnement de...
5: Pourquoi
0: de...
5: Après encore un pourquoi. Pourquoi moi, quand je descends irriguer mes terrains à Kazinka, j'entends, il y a le camping de Pinaril ou le camping de Landion et le camping de Cap Sud. Il y a des milliers de touristes qui ont le droit, eux, de prendre la douche et de tirer la chasse chaque fois qu'ils vont au WC. Et que moi, il faut que j'attende 8h30 et des jours où je ne peux pas, que je peux irriguer. C'est incroyable d'entendre et de voir des gens qui descendent se baigner, qui sortent de l'eau et qui se douchent. Et moi, il faut attendre 8h30 et pas tous les jours pour pouvoir irriguer. Est-ce que vous trouvez tout ça normal? Est-ce que ce sont des questions que les Corses ne doivent pas se poser? Moi, je crois que toutes ces questions-là, c'est le préfet à... Allô.
6: Merci Ange Toussaint pour toutes ces questions qui évidemment appellent beaucoup de réponses et qui y mettent en jeu différentes problématiques. En tout cas, vous avez presque dépeint de manière exhaustive les problèmes de l'agriculture corse et ses implications finalement à côté, hein, dans d'autres domaines. Pour ce qui est de la préfecture, on peut peut-être espérer une réponse puisque, si je ne me trompe pas, elle est sortie de sa période de réserve. Donc on devrait pouvoir gratter un petit peu peut-être avec Camille dans la question du complément certains dossiers pour essayer de ne pas oublier tout ce qui a été abordé par le Ange Toussaint, la question du foncier, bon sur le domaine en particulier de Pinary, il y a une vive polémique. On peut dire décemment que c'est la FDSEA surtout et le mouvement indépendantiste qui a dénoncé ce projet-là, qui sollicite des subventions auprès de France Agrimaire, de l'ODARC. C'est un projet à plus de 3 millions d'euros et en effet on est sur des montants de subventions très importants, mais du côté des terres en question et du porteur de projet, on se défend de vouloir construire quoi que ce soit. Au contraire, hein, on parle de laisser des terres en classement agricole. Voilà pour ce que je peux dire de manière succincte, comme ça, au débeauté. Pour ce qui est des autres choses, évidemment, la question de l'irrigation a occupé une grosse partie de l'été et de la rentrée sur nos ondes et dans le débat public insulaire. C'est l'objet d'un magazine de la rédaction, je crois savoir, donc prévu, que vous pourrez retrouver en podcast concernant l'agriculture et le modèle auquel elle est censée s'opposer.
0: Daniel, bonjour et bienvenue.
7: Bonjour madame.
0: Bonjour monsieur.
7: Alors, je voudrais remercier les ambulanciers.
0: Oui.
7: J'ai oublié le nom. En Martinique.
0: Oui.
7: Hein, dites-moi. Ils sont d'une compétence, d'une gentillesse. Vous êtes là comme un bébé. On vous prend, on vous pose, on vous dit des questions. Vous êtes pas mal, monsieur. Attention, vous nous le dites. Dans le fauteuil, on vous porte, on vous emmène à l'endroit où c'est que je citais. Mais par contre, je voudrais pas remercier certains ambulanciers en Corse dont je ne dirai pas le nom. On vous prend comme un colis et on vous jette. Mais ce n'est pas le cas chez les ambulanciers martyrs. Je voudrais les remercier mille fois.
0: Pour leurs attentions et leur bienveillance. Bon, en même temps, on imagine que ce genre de métier, l'empathie devrait être une des qualités requises pour participer à ce genre de transport sanitaire. Merci beaucoup, Daniel, de les avoir remerciés par l'intermédiaire du forum. Forum qui est passé très vite ce lundi en votre compagnie, qui reprendra ses activités dès demain à partir de 8h. Je vous rappelle que vous serez les bienvenus dès 8h moins le quart pour réserver votre place au téléphone, nous faire part de vos vocaux ou vos messages écrits via WhatsApp ou emprunter le canal de Messenger. Merci à Nicolas, Camille et Hélène qui m'accompagnaient ce matin. Dans un petit instant, le journal suivi d'une émission spéciale autour des journées de la Marido. Jamais.

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8: RCFM, il est 9h, le journal avec Camille Parsi, bonjour.
9: Bonjour Mickaël et bonjour à tous.
8: Quatre bateaux détruits par un incendie cette nuit dans le port de Solensar.
9: Un cinquième appartenant à la SNSM a lui été légèrement endommagé. Pour l'heure, l'origine du feu reste à déterminer. L'alerte a été donnée aux alentours de 2h du matin au service d'incendie et de secours de la Corse du Sud. Une quinzaine de pompiers ont été mobilisés sur place. Aucun blessé n'est à déplorer. Plus d'informations à venir dans nos prochaines éditions. Dans le reste de l'actualité, les résultats des sénateurs. Ce dimanche en Corse, les deux sénateurs sortants réélus, Jean-Jacques Panunzi pour la Corse du Sud avec 64% des suffrages et Paolo Santuparigi pour la Haute-Corse, large victoire à 83%. Il s'est imposé avec 442 voix contre 88 pour le leader de l'Union et des Patriotes, Nicolas Battini, sur un peu plus de 600 bulletins exprimés au total et un nombre de bulletins blancs qui s'élève à 36, un nombre de bulletins nuls à 40, un nombre relativement important sur lequel revient Paolo Santuparigi.
10: C'est un bon résultat pour une première, effectivement. Peut-être que Jean Giuseppe est parti un peu tard dans cette campagne, mais cela a montré qu'il y avait une voix aussi pour ceux qui sont pour un pouvoir législatif. Il y a sûrement peut-être en Haute-Corse, hein, puisqu'en Corse du Sud, on ne peut pas dire la même chose, une recomposition du paysage politique à droite, et peut-être, et même sans doute, que la droite dite républicaine est en train de passer à l'extrême. Là, j'ai à leur dire de la prochaine fois d'essayer de porter leur voix sur les démocrates et ceux qui n'ont qu'une seule voix, celle de défendre les intérêts de la Corse.
9: En Haute-Corse, donc, percée pour le RN et le candidat de l'Union, Idi Patriote, Nicolas Battini, le rappelle, 88 voix, soit près de 16% des suffrages. Un score dont se félicite le leader de Mossa Palatina au micro de Mathieu Bourigny.
11: Tout d'abord, je souhaite féliciter Paul Toussaint Parigi pour sa réélection en tant que sénateur. Nous sommes humbles devant le résultat démocratique et nous l'acceptons parfaitement. Je tiens à remercier les 88 grands électeurs qui nous ont fait confiance et qui ont décidé de soutenir notre démarche face à un système qui est très bien installé depuis des années. C'est un acte courageux et nous voulons saluer en leur assurant du fait que nous allons continuer ce combat. Vous savez, nous sommes entrés dans cette campagne sénatoriale au sortir des municipales avec 5 grands élus étiquetés. Et nous comptabilisons aujourd'hui 88 votes en notre faveur, 6 mois après notre élection, et face, il faut le dire, à une machine de guerre qui détient tous les réseaux et toutes les possibilités de pression diverses et variées pour obtenir un résultat qu'il faut reconnaître comme incontestable. La chose étant dite, et en laissant le plaisir à nos adversaires de se réjouir, et ils peuvent se réjouir en toute légitimité. Vu que c'est une élection à un tour, nous leur proposons de jouer le deuxième tour dans quelques mois à l'occasion des présidentielles. Cette fois-ci, le peuple corse dans son intégralité sera convoqué et croyez-moi que d'autres qu'eux ont des raisons de se réjouir.
9: Le RN qui, à l'échelle nationale, réalise donc une percée historique passant de 3 à 15 élus. Le parti pourra pour la première fois constituer un groupe au Sénat à 7 mois de la présidentielle.
8: Enfin, les passionnés de vieilles voitures se sont donné rendez-vous ce week-end à Portici.
9: 140 de ces voitures de collection ont été exposées au Corse Auto Rétro. C'est le nom de ce salon en plein air avec des passionnés de vieux véhicules de toute époque. Une vente était organisée. Ils sont nombreux visiblement en Corse, au point que certains déboursent des sommes parfois colossales pour acheter ces modèles en voie de disparition. Olivier Castel.
12: Thomas est très fier. Il roule en Ford modèle A, un cabriolet jaune pâle et noir avec des rayons sur les roues. Elle a bientôt 100 ans d'histoire.
4: C'est une Ford année 1931. 4 cylindres en ligne 3i3, double débrayage, freinage au câble tout mécanique. Donc voilà, il faut faire un peu attention.
12: Double débrayage, ça veut dire quoi? Il faut appuyer deux fois sur la pédale?
4: Oui, c'est ça, exactement. Depuis les années 50, c'est disparu.
12: Quelques dizaines de mètres plus loin, un bleu métallisé bien connu chez Renault apparaît. C'est une Alpine. Elle appartient à Christian, membre du club Alpine de Corse.
13: C'est pas une voiture que je sors tous les jours, quoi. Voilà, c'est uniquement pour faire des rallyes ou des sorties ou des balades ou des expos.
12: Vous avez vu resserrer un petit truc dans le moteur?
13: Oui, parce que pour la faire démarrer, pour qu'elle démarre sur 4 cylindres, il faut augmenter le régime du ralenti. Sinon, elle démarre sur 3 et après, elle met un peu de temps à chauffer.
12: Mais cette passion a un coût. 30 000 euros pour acheter une Ford A, par exemple. Plus encore pour refaire entièrement une Alpine de 71, rachetée à l'état d'épave. Certains de ces passionnés ont même leur propre garage mécanique. Et selon Jean-Charles Ricci, délégué de la Fédération des véhicules d'époque, certains Corses vont encore plus loin que ça.
14: Les propriétaires qui ont 20, 30, 40 voitures. J'ai un monsieur que je connais, il en a 80. Et il en sort une sur les 80. Donc le chiffre est très difficile à donner. On peut estimer ça entre 1500 et 2500 voitures.
12: Et le seul événement Corse auto-rétro revendique plus de 3000 visiteurs sur 3 jours.
9: Voilà de quoi vous donner des idées si vous en avez les moyens et un avant-goût aussi avant le tour de Corse historique qui lui sera du 3 au 11 octobre.
8: Merci beaucoup Camille pour ce point complet retour de l'actualité à 10h. Pour votre part, je vous dis à demain.
9: À demain Mickaël.
8: Belle journée.
9: À vous aussi.
8: En Corse du Sud, le soleil est généreux tout au long de la journée. Le vent est d'est, localement modéré. Côté température maximale, on attend entre 24 et 30 degrés. Du côté de la Haute-Corse, la journée est ensoleillée avec tout plus quelques nuages très discrets. L'après-midi, nous aurons un vent d'est à sud-est modéré par endroits et un mercure qui oscillera entre les 26 et les 28 degrés. 21 degrés sur le relief. Restez bien avec nous. Dans 4 minutes, on parlera solidarité et lutte contre le cancer avec l'association La Marido. L'association fête ses 20 ans avec 3 journées d'animation ce week-end, vendredi, samedi et dimanche, place Millau à Ajaccio. On parlera bien entendu du bilan de toutes ces actions concrètes auprès des malades et de leurs familles depuis 2 décennies avec Catherine Riera, présidente de la structure. Ce sera juste après Michel Mallory et Quentin.

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2: Bonjour à toutes et à tous et bienvenue dans Les Experts. Un plaisir que de vous retrouver pour attaquer cette nouvelle semaine. 20 ans que l'association La Marido mobilise la Corse contre le cancer, accompagne les malades et leurs familles et transforme la générosité en action concrète. Pour cet anniversaire, les journées de La Marido reviennent les 2, 3 et 4 octobre. C'est donc vendredi, samedi et dimanche, place Mio à Ajaccio, avec 3 jours de sport, de musique, de rencontres et de solidarité. Avant de découvrir le programme de ces 20 ans, on va faire aussi le point sur le chemin parcouru et sur ce que La Marido fait aujourd'hui concrètement pour les personnes touchées par le cancer. Nous sommes avec sa présidente Catherine Riera aujourd'hui. Si vous voulez intervenir, n'hésitez pas, 04 95 32 22 22. Julie Nigoli vous accueille au standard. Également, ce numéro, vous pouvez le composer pour passer par WhatsApp pour vos messages écrits et vos messages vocaux. Écrits et vocaux, vous pouvez également laisser via la page Facebook ICI RCFM et le compte Messenger. C'est Stéphane Casalonga qui réalise cette émission ce matin. C'est parti.
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2: Catherine Riera, bonjour.
3: Bonjour Michael, bonjour à tous.
2: Ravi de vous retrouver ce matin. 20 ans après la création de La Marido, qu'est-ce qui a le plus changé selon vous dans les besoins des personnes que vous accompagnez ?
3: Alors en fait, on a suivi au fil des années l'expression des besoins, que ça soit des malades, mais aussi des soignants. Donc on a calé en fait nos 5 dispositifs à l'écoute justement des demandes et des ressentis des malades. Donc je pense qu'aujourd'hui les 5 dispositifs sont en phase avec leurs besoins, le fonds de secours bien sûr, les soins de support dans les hôpitaux et lors d'ateliers parole et bien-être. On vient de les compléter avec la proposition de gym après cancer, parce que c'est vrai que ça fait partie aussi de la capacité des malades à remonter la pente, si j'ose dire, et à retrouver l'énergie qu'il faut pour tourner la page. La recherche en oncopédiatrie, on sort de septembre en et on a choisi d'investir depuis plus de 10 ans maintenant sur la recherche en oncopédiatrie, notamment sur le méduloblastome de l'enfant. Et puis l'accès aux essais cliniques, ça c'était très important aussi. C'est quelque chose qu'on a découvert à travers le chemin de l'association par une alerte du professeur Barlaise qui nous avait sensibilisé à cette question-là. Et puis bien sûr les investissements dans les hôpitaux, dans les maisons d'accueil des familles. C'est là aussi quelque chose de prégnant. L'année dernière, on a été marqué par un investissement lourd pour l'association. L'hôpital d'Ajaccio, au service d'un APAT pour digitaliser les biopsies qui, jusqu'à très récemment encore, donc étaient encore traitées selon les process du XXe siècle, on va dire. C'est-à-dire que les lames des biopsies partaient sur le continent pour être examinées et il y avait jusqu'à 3 semaines d'attente pour avoir les résultats. Et on sait qu'en matière de prise en charge du cancer, chaque jour compte. Donc la digitalisation a permis effectivement de gagner en rapidité, gagner en fiabilité. Et ça a pour nous été un investissement de presque 150 000 euros, donc quelque chose d'important. Mais on a investi dans toute la Corse, je pense notamment à Corté, où lorsque nous avons découvert la problématique de l'hôpital de Corté, les patients malheureusement devaient partir à Bastia pour suivre leur chimiothérapie. Et depuis quelques années où nous avons investi assez massivement, désormais tous les malades du centre Corse peuvent rester à l'hôpital de Corté pour recevoir leur chimiothérapie. Et aussi rester en soins palliatifs, puisque le dernier investissement, ça a été la rénovation des chambres des soins palliatifs. Voilà, donc on est en permanence en fait à l'écoute des malades et dès qu'on sent qu'il y a effectivement quelque chose de chronique qui revient souvent, oui, on essaie d'y répondre.
2: Là, vous avez cité, Catherine, pas mal d'actions concrètes. D'ailleurs, en 20 ans, c'est plus de 4,6 millions d'euros qui ont été collectés. C'est un chiffre important, hein.
3: C'est énorme. Quand on n'avait pas ce chiffre, en fait, quand on a préparé ce 20e édition, chaque année, on est extrêmement surpris. L'année dernière,

0: sont ces journées, toujours début du mois d'octobre, ce sera vendredi, samedi et dimanche. Vous avez voulu fêter ces 20 ans comme il se doit. Ces journées, elles ressembleront un peu aux autres ou il y aura quand même une saveur particulière?
1: Alors, il y aura une saveur particulière, d'abord parce que ça fait 20 ans et qu'il y a 20 ans, ça a commencé là, Place Miot. Il y a 21 ans, Marie-Dominique Versine nous quittait et j'avais fait cette promesse à Dominique Versine de faire quelque chose pour qu'on n'oublie pas. Il y avait quelques bénévoles qui sont encore d'ailleurs dans l'association et je les en remercie. On a eu cette idée de faire cette petite course sur la Place Miot et puis au fil des temps, effectivement, cette petite course est devenue ces 3 jours et 2 soirées. Et évidemment, pour ce 20e anniversaire, on a essayé de garder ce qui fonctionne bien depuis toujours, hein, ce rassemblement populaire, hein, qui plaît à toutes les générations, en tout cas c'est comme ça qu'on le conçoit, pour parler effectivement de ce sujet difficile avec sérieux, mais pour autant effectivement de célébrer la vie. Et donc oui, il y aura bien sûr tous les classiques, mais il y aura aussi des nouveautés, et le slogan de cette année, c'est apporter votre goutte d'espoir, en petit clin d'œil à notre mascotte qui a fait l'objet d'un grand concours dans toute la Corse auprès des collégiens, puisque ça aussi c'est un important pour nous, c'est transmettre aux nouvelles générations nos valeurs, essayer de leur faire prendre conscience qu'effectivement une société aujourd'hui, la société dans laquelle nous vivons est une société dans laquelle il faut être solidaire, se serrer les coudes et puis être à l'écoute des plus faibles, et notamment des malades du cancer. Donc on a eu la chance de signer et l'honneur de signer une convention avec l'Académie de Corse qui nous autorise à rentrer dans les collèges pour différents dispositifs, dont celui-ci qui a été la création de la mascotte, le concours de la mascotte, et on remettra d'ailleurs pendant les 3 jours le prix à la classe lauréate, et donc sous l'égide de cette goutte d'espoir, puisque c'est la goutte d'espoir qui a gagné, on a ce fil conducteur qui va nous suivre pendant les 3 jours, et un grand défi collectif notamment qui va effectivement être faire appel à tous les visiteurs qui viendront sur la place Miot.
0: Ça promet effectivement une belle fête qui va démarrer vendredi. Le village ouvre à 14h. L'inauguration officielle, ce sera à 18h. Le lancement du grand défi des 20 ans également. Et puis, un grand classique aussi. Ça, c'est le grand loto à 19h. On n'y touche pas.
1: Oui, absolument. Le grand loto à 19h avec certainement une installation en fin d'après-midi quand effectivement toute la salle sera installée. Et puis, l'inauguration, bien évidemment, ça fait partie des moments forts que vous citiez avec d'autres. Hein. Il y a évidemment les Pescadores in Feste, hein, le dimanche midi. Il y a notre grande buvette. On aura une buvette XXL, un coin des gourmands, comme on l'appelle.
0: Oui.
1: XXL avec pas mal de nouveautés au niveau du coin des gourmands. Donc, n'hésitez pas, venez passer vos 3 jours à la restauration du coin des gourmands. Il y aura beaucoup, beaucoup de choses à boire et à manger. Il y a toujours les classiques aussi, les mini-olympiades pour les enfants. Il y a les apéros musicaux qui viendront animer les 2 soirées. En début de soirée, le voile à broche, encore une fois avec nos amis les Flores et qui descendent de Corté, les sorties en mer, le grand défilé de mode le dimanche, ça c'est aussi c'est un moment symbolique. Oui. On aime beaucoup les symboles à la Marido, vous le savez, avec nos mannequins d'un jour, ces femmes qui sont actuellement en combat ou en rémission et qui seront au milieu des miss et au milieu des enfants, et puis peut-être aussi quelques surprises de nos parrains et marraines qui seront là. Donc voilà, ça fait partie des temps forts. La grande tombola aussi, avec notre Fiat 500 à gagner qui sera sur la place et l'occasion de remporter ce joli lot. Voilà, donc tout ça fait partie des classiques qu'on retrouvera avec toutes les animations pour les enfants, les poneys, le tir à l'arc, le gymkhana, etc., etc. Beaucoup, beaucoup, beaucoup de choses. Et puis des nouveautés, et ça on est très heureux effectivement d'avoir relifté un petit peu le programme avec quelques nouveautés qui viendront compléter tout cela avec des nouveautés côté boutique, avec la goutte d'espoir bien évidemment. La boutique sera dotée de nouveaux produits pour les collectionneurs des produits de la Marido. Donc, le concert. Alors, le grand concert, qui n'est plus un concert, mais 2, puisque nous avons été victimes du succès sur le concert de 21h.
0: Et très vite complet. Ouais.
1: Très, très vite complet, absolument. Donc, et on remercie encore une fois notre ami Patrick Fior et parrain de cette création, puisque c'est du sur-mesure, avec presque 200 choristes qui seront sur scène, accompagnés donc de Patrick et Jennifer, et puis d'autres artistes qui ont accepté de venir les rejoindre pour fêter ses 20 ans. Et donc, une deuxième session à 16h qui a été ouverte, et il reste encore une petite centaine de places, donc allez-y, il est encore possible d'acheter sa place sur les réseaux, sur internet, c'est encore possible. Les courses de la solidarité, là aussi des nouveautés, elles sont anciennes, les courses de la solidarité, elles sont destinées à tout le monde, hein, sportif ou pas sportif, puisque ce sont des courses, mais aussi des marches, avec une nouveauté, puisque cette fois

0: aussi les courses partiront en route des Sanguinaires pour améliorer le flux, parce que l'année dernière il y avait beaucoup beaucoup de monde, et donc on va scinder en deux les flux, et donc du côté des Sanguinaires et puis du côté de la Vieille Ville. Donc ça sera encore un moment fort, c'est le dimanche matin et chacun peut participer. Michael, on vous attend avec la poussette du Borghino pour faire le tour de la place Lyon.
1: Pourquoi pas.
0: Ou alors vous allez courir derrière lui peut-être.
1: On va voir, on va essayer.
0: Voilà. Le marathon de la danse, ça aussi c'est une nouveauté. Le marathon de la danse qui commencera en fin de matinée et non-stop jusqu'à avant le défilé, en fait dans l'après-midi du dimanche. Et puis un moment fort, et j'aurais dû commencer par ça aussi, c'est notre ami Pierre Farrel qui a créé notre magnifique affiche des 20 ans spécialement pour nous, qui a été d'ailleurs vendue aux enchères il y a quelques jours au Radisson Blu, et qui sera sur place pour dédicacer un tirage limité de cette magnifique affiche, et qui
1: samedi,
0: sera là samedi
1: 17h30.
0: Absolument, Michael. Absolument, il sera là, et on le remercie encore pour cette, son engagement à nos côtés depuis tant d'années.
1: Catherine Riera, présidente de la Marido, avec nous. 20 ans de l'association et puis ses journées pour commémorer le tout. Vendredi, samedi et dimanche, place Mio à Ajaccio. On continue d'en parler juste après Patrick Fiori. Le champ est libre.

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3: Nous sommes toujours avec Catherine Riera, présidente de l'association La Marido, au cœur de nos échanges, les 20 ans de la structure et ces journées de La Marido, traditionnelles, classiques, vendredi, samedi, dimanche, place Millau à Ajaccio. On a déjà évoqué, Catherine, pas mal de points importants du programme. Pendant ces trois jours, le village accueillera aussi la CPAM, l'Institut du Sein, des espaces d'information, une rétrospective même des 20 ans. Qu'est-ce que vous voulez que le public découvre ou comprenne de La Marido en venant sur ce village?
4: Alors, la présence de la CPAM et de l'Institut du Sein, ça a été une réponse aussi à des demandes d'information, notamment sur la CPAM, où on a souvent des dossiers qui sont bloqués par la CPAM, enfin en tout cas au sein des services de la CPAM, et puis des nouveaux dispositifs qui existent aussi. Et donc, comme nous avons signé une convention de partenariat avec eux, il nous a semblé judicieux qu'effectivement des délégués de la CPAM soient là pour répondre aux questions avec leurs ordinateurs et pour pouvoir éventuellement démêler des sujets qui sont pendants avec leur département. Donc ça, c'était important pour nous. Et puis l'Institut du Sein, parce qu'on a la chance d'avoir depuis pas trop longtemps maintenant l'Institut du Sein à Ajaccio. Vous savez qu'on est très très mauvais en Corse au niveau du dépistage. Oui. Et la prévention, c'est quand même, ça reste le mot d'ordre, hein, parce que le cancer, le meilleur cancer, c'est celui qu'on n'a pas. Oui. Et donc, il est clair que le cancer du sein, qui reste le cancer le plus fréquent, avec le cancer du poumon chez la femme, hein, on est en train d'être dépassé par le cancer du poumon féminin. Donc il nous a semblé important qu'effectivement ce nouvel Institut du Sein et la formidable équipe vraiment qui l'anime et qui la compose soient présentes pour pouvoir en parler et expliquer comment effectivement fonctionne l'Institut du Sein, quel est le bénéfice, quelle est la valeur ajoutée de la création de cet Institut du Sein. Et donc on sera très très heureux de les accueillir. On les voit beaucoup puisqu'on a inauguré il y a quelques jours le salon d'accueil et des échange, hein, qui nous avait été demandé, enfin, fait partie des demandes que nous avons référencées comme étant judicieuses pour justement l'accueil de ces femmes qui ont des cancers dits gynécologiques. Et donc, nous avons financé il y a quelques mois de cela maintenant le salon d'accueil pour un peu plus de 22 000 euros. C'est important pour que les femmes soient en confiance, qu'elles puissent, tout simplement venir et poser leurs questions, découvrir en quoi ça consiste et ne pas avoir peur si d'aventure c'était le cas d'avoir affaire à l'Institut et comprendre combien le dépistage est important. Donc voilà.
3: Oui, c'est majeur, il faut plus que jamais insister là-dessus. Les commerçants du centre-ville d'Ajaccio vont aussi se mobiliser en mettant leurs vitrines et leurs commerces aux couleurs de la Marido. Est-ce que, Catherine, cette mobilisation de toute une ville résume finalement aussi assez bien l'histoire de l'association?
4: Écoutez, en tout cas, vraiment, elle nous fait plaisir, parce que c'est vrai qu'on a cherché des façons, effectivement, d'impliquer tous ces et ceux qui, depuis des années, nous soutiennent, et les commerçants le font, parce qu'ils nous offrent très, très souvent de très généreux lots. Donc, on a eu beaucoup, beaucoup de participation, on va dire, individuelle de tous ces commerçants, et il nous a semblé évident qu'il fallait qu'ils soient associés à ces 20 ans. Et donc, c'est notre ami et membre du conseil d'administration, Muriel Fagne, qui a pris en main ce sujet-là, avec la présidente et la vice-présidente de l'association des commerçants, Marina Fondatch et Joël Euskal. Et je les en remercie parce qu'elles ont été d'une efficacité redoutable. Et on a effectivement une mobilisation complète des commerçants qui vont mettre la ville aux couleurs de la Marido avec un petit kit qu'on leur a livré pour que toute centre-ville, enfin, tous celles et ceux qui souhaitent se mettre aux couleurs de la Marido le soient. Et puis, avec aussi une petite urne pour les commerçants et les clients qui viendront dans ces boutiques qui pourront, à leur manière, apporter leur petite goutte de participation, leur petite goutte d'espoir avec un petit don sur une urne qui sera posée dans chacun des commerces. Donc un grand merci à tous ces commerçants.
3: Vous parlez de dons, on peut bien entendu faire ces dons à la Marido toute l'année. On peut aussi adhérer à l'association.
4: Absolument, et ça c'est un gros sujet pour nous parce qu'effectivement on a énormément de soutien et on voudrait avoir un peu plus d'adhérents parce que les gens de Croix ne réalisent pas que bien sûr faire un don c'est essentiel et encore une fois mille merci parce que cette générosité nous touche au plus profond. Mais adhérer, c'est très symbolique d'abord pour tous les bénévoles, parce que ça veut dire que on est avec vous, on vous soutient, on comprend votre combat, et donc on adhère et on apporte notre petite pierre. Et les 15 euros de cette adhésion, c'est aussi une façon pour l'association d'avoir un poids vis-à-vis des administrations. Et donc quand on porte la voix des malades et qu'on affiche plusieurs centaines d'adhérents, eh ben on a beaucoup plus d'écoute et de crédibilité auprès de ces administrations, les directions des hôpitaux, et actuellement, en l'occurrence, le ministère de la Santé et le ministère de l'Intérieur, puisque nous avons entamé une demande de reconnaissance d'utilité publique, et que ce critère du nombre d'adhérents est essentiel pour passer le barrage de la sélection. Donc, s'il y avait effectivement quelque chose, un message à passer aujourd'hui, je demanderais aux auditeurs d'aller sur notre site internet. Au milieu de la page, il y a une petite clic qui s'appelle « J'adhère ». Et là, en quelques clics, les gens peuvent effectivement adhérer pour 15 euros, tout simplement. C'est un petit clic, c'est 15 euros, mais c'est très puissant pour l'association pour pouvoir continuer effectivement à fonctionner, à porter la voix des malades. Et puis aussi, parce que ça reste le nerf de la guerre, collecter des fonds. On a eu la chance, et j'ai beaucoup d'émotion quand j'en parle, c'est de recevoir un legs cette année d'un monsieur qui nous a légué son assurance vie, et c'est pour nous extrêmement touchant. Mais on a appris derrière qu'on va être taxé très fortement là-dessus, parce qu'effectivement nous ne sommes pas reconnus d'utilité publique. Et donc c'est vraiment dommage, parce que je pense que ce monsieur qui a pris soin de nous mettre bénéficiaire de cette assurance vie, je pense aurait souhaité que 100% de cette somme nous revienne. Malheureusement, on va devoir reverser à l'État une partie de ce don. Si nous avions été reconnus d'utilité publique, eh bien nous aurions pu garder les 150 000 euros en espèces, et donc pouvoir investir davantage dans les hôpitaux, etc., etc. Donc adhérer, s'il vous plaît, c'est pour nous essentiel. Et si vous deviez faire un geste cette année vis-à-vis de l'association pour effectivement nous accompagner, notamment pour ceux qui ne peuvent pas venir, Place Mio, eh bien de chez vous, vous pouvez le faire, de votre bureau, de votre ordinateur, allez sur le site internet, et c'est pour nous extrêmement important.
3: Voilà, cette reconnaissance d'utilité publique, c'est vraiment la grande prochaine étape.
4: Hein. Oui, absolument. Absolument.
3: Voilà, donc vous avez entendu, chers auditeurs, ce qu'il vous reste à faire, bien entendu, dans la mesure du possible, c'est toujours évident. Vous comptez, Catherine, je crois, plus de 400 bénévoles mobilisés chaque année. Aujourd'hui, la mobilisation reste toujours aussi forte, même si je suppose que vous ne manquez jamais de bras, ou plutôt on en manque toujours un peu, donc on aimerait toujours avoir un peu plus de bénévoles, notamment des bénévoles un peu plus jeunes.
4: Oui, absolument, ça fait partie des défis que nous avons à la Marido aujourd'hui, c'est de renouveler effectivement les bénévoles, mais aussi le conseil d'administration. La Marido a 20 ans, donc j'ai 20 ans de plus que quand je l'ai créé, et nous sommes nombreux au conseil d'administration à avoir effectivement évolué avec l'association, et à se dire que, ben, notamment par exemple ces 3 jours, c'est beaucoup d'énergie, c'est beaucoup de travail, et qu'il faudrait effectivement penser à transmettre et à intégrer dans notre conseil d'administration, dans notre CODOR et autres, des jeunes, une nouvelle génération. Donc ça fait partie de ce travail qu'on fait de sensibilisation. C'est pour ça aussi qu'on a fait ce partenariat avec l'Académie de Corse. C'est amener la nouvelle génération à prendre conscience que le bénévolat, ça répond à donner un sens aussi à un engagement, à donner un sens à notre vie, à chacun de nous. Et donc on appelle effectivement des quadras, des trentenaires et autres à nous rejoindre, parce que c'est important. Et puis pour les journées spécifiques, on a beaucoup de bénévoles, ça c'est sûr, mais on va essayer de faire tourner aussi, parce que les journées sont longues, hein, oui. Place Mio, et c'est vrai qu'on essaie de faire tourner les gens dans les postes dans lesquels ils sont. Et puis il nous faut des gens qui sont aussi physiquement aptes à venir s'engager physiquement. Vous savez, pendant les 3 jours, on transporte beaucoup de tables, de chaises, on porte des choses, on court dans tous les sens, donc on a besoin de bras et de jambes costauds pour effectivement renforcer la partie, le pôle logistique des bénévoles sur les 3 jours. Et puis toutes les antennes ont besoin là aussi de se renforcer, hein, toujours. Je pense qu'on a maintenant 5 antennes, et puis on n'a pas d'antenne en Balagne. On aimerait bien recréer une antenne en Balagne, donc c'est pour nous important de continuer à structurer l'association au niveau territorial. Si vous êtes en plaine orientale, au centre Corse, dans l'extrême sud, en Balagne et Ajaccio bien sûr, n'hésitez pas à nous contacter pour rejoindre le commando de ces micro-régions.
3: Voilà, plusieurs appels de lancer. Catherine Riera, on se retrouve dans quelques instants pour la dernière partie des experts. On se dit à tout de suite.
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3: Les experts avec Catherine Riera, présidente de la Marido, qui fête cette année ses 20 ans. Et ce sera fêté comme il se doit d'ailleurs ce week-end, vendredi, samedi et dimanche à Ajaccio, Place Mio, avec les journées de la Marido. Au cœur de ces journées, notamment le défi des 20 ans. Catherine, concrètement, comment ça va fonctionner pendant ces 3 jours?
4: Alors, ce défi collectif, effectivement, il va durer 3 jours. On va installer dans les quelques jours qui viennent des lampes. Des lettres géantes sur la place, des lettres de 2 mètres de haut, la Marido, 20 ans. Et à côté, il y aura quelques bénévoles qui tiendront un petit stand avec des post-it de toutes les couleurs qui seront donc la goutte d'espoir sur lesquels chacun sera invité à inscrire un mot, un souvenir, un prénom, voilà, un petit message d'espoir ou un petit message qui correspond à son lien avec l'association. Et ce post-it sera collé sur les lettres géantes. Donc il y aura un escabeau pour aller tout en haut aux 2 mètres. Et puis on espère qu'au fil des heures et des jours, eh bien ces lettres géantes vont être totalement recouvertes de post-it multicolores avec des milliers de messages qui viendront voilà créer cette œuvre collective très colorée qui sera sur la place Mio et qui sera au fil des heures voilà ce défi collectif dont chacun sera responsable puisque oui. Chacun apportera sa participation. Donc voilà, on espère que ce grand mur de la solidarité sera très très coloré et bien rempli au fil des jours et dimanche soir.
3: Oui, sur ces post-it finalement, on pourra mettre un message, un souvenir, un témoignage, éventuellement une pensée pour quelqu'un.
4: Exactement, exactement. Chacun en fait, c'est fait vraiment pour que chacun puisse évoquer ce qu'il a envie d'évoquer par rapport au concert et par rapport à la Marido. En fait, c'est donc voire même plusieurs idées, hein, bien évidemment, parce que la Marido c'est beaucoup beaucoup de souvenirs. En tout cas, pour tous nos bénévoles, je sais que ça va être le moment de faire un peu le point sur tout ça. Donc voilà, chacun évoquera ce qu'il a envie d'évoquer. Sur ce petit post-it de couleur.
3: Oui, ça pourrait être une forme de mosaïque de ces 20 ans. Hein,
4: exactement, c'est comme ça qu'on l'a imaginé. Donc maintenant, il faut le réaliser.
3: Une mémoire collective, vraiment, à mettre en lumière ici. Le slogan, au-delà de, bien entendu, la mascotte qui a été choisie, de cette goutte, une goutte, c'est vraiment quelque chose de minuscule lorsqu'on regarde l'image, mais c'est justement le message que ce sont que plein de petites contributions additionnées qui peuvent former quelque chose de beaucoup plus grand. Ça résume assez bien aussi le fonctionnement de la Marido aujourd'hui.
4: Absolument, mais c'est ce qu'on vit depuis 20 ans et c'est ce qui nous fascine chaque année. C'est quand on fait le bilan de la collecte chaque année, quand on voit toutes ces petites initiatives qui ont lieu dans toute la Corse, parce que je rappelle que, bien évidemment, les journées de la Marido sont importantes, mais il y a tellement de choses qui sont faites dans toute la Corse au profit de l'association, et c'est le mot d'ordre qu'on a lancé il y a 20 ans. Il y a 20 ans, on a dit, chacun peut faire quelque chose contre cette maladie, contre ce cancer, parce qu'on est tous concernés. Qui aujourd'hui peut dire, moi le cancer, non, je vois pas de quoi vous parlez. On a tous un proche, un voisin, une connaissance qui a été touchée par le cancer. Alors on peut rester à côté, se dire, bah oui, bah ok. Ou on peut se sentir peut-être un peu concerné. Donc si vous vous sentez concerné, on se dit que chacun peut avoir un peu de temps à donner, ou une idée, ou une passion. Hein. On est bouliste, on fait de la danse, on est randonneur, on fait, voilà. Chacun peut mettre sa passion au service de l'association, le temps d'une journée, le temps d'un événement. Et c'est le mot d'ordre depuis 20 ans. C'est ces gouttes, c'est ces petites gouttes d'espoir qui font que dans toute la Corse, l'année dernière, on a eu une cinquantaine d'événements qui ont été organisés au profit d'associations et qui ont participé très grandement à cette collecte dont je vous parlais il y a quelques années, plus de 600 000 euros. Donc, cette goutte d'espoir, c'est vraiment symbolique du fonctionnement et de cette solidarité et de cette conviction que nous avons depuis maintenant 20 ans que chacun peut apporter sa petite goutte d'espoir et sa petite goutte de participation à cette grande chaîne de solidarité qu'on appelle de nos voeux pour faire rempart contre la maladie, contre l'isolement, contre le renoncement aux soins. C'est pour nous vraiment une façon de dire à chacun, voilà, participez, soyons solidaires, soyons aux côtés des malades et essayons ensemble de faire en sorte que voilà cette épreuve de la vie, on puisse la traverser le mieux possible. Et puis voilà, essayons de voilà d'avoir un petit geste.
3: Et ces 20 ans, ces journées de la Marido, ce week-end à Ajaccio, ce sera aussi l'occasion, je suppose, de penser à certains qui ont apporté leur pierre à cet édifice et qui malheureusement ne sont plus là.
4: Absolument, on en parlait hier avec des personnes que j'ai retrouvées au magnifique concert qui a été donné à l'église Saint-Antoine. Moi, j'ai des souvenirs. Je pense à la maman du petit Paul qui avait gagné The Voice, à Jamie, qui pendant des années est venue. Elle était en traitement. Elle s'est battue très très longtemps et elle venait nous voir. Et Jamie nous a quittés, mais elle sera avec nous. Je revois ses grands yeux bleus. Je revois beaucoup de malades, la petite Sérène qu'on a accompagnée aussi et qui nous a quittés. Donc voilà, c'est aussi un hommage qu'on veut rendre à toutes ces personnes qui ont été là, qui n'y sont plus, mais et puis toutes celles qui sont dans le combat. Hein. On a besoin de continuer le combat, on a besoin d'être à côté de ceux qui se battent. Actuellement, on a un petit Zach qui est parti en urgence, un petit garçon de Bastelicatch qui est parti en urgence à la Timone. Il y a une cagnotte en ligne qui est lancée. On a évidemment immédiatement envoyé des fonds aux parents qui sont partis en urgence. Mais voilà, le combat continue. Donc, il faut qu'on soit présent, il faut qu'on soit réactif. Et n'hésitez pas, si vous avez dans vos connaissances des gens qui traversent cette maladie, n'hésitez pas aussi à leur dire de nous contacter, parce qu'on sait qu'il y a beaucoup de pudeur aussi parfois et d'isolement dans les villages et autres. Donc on est là pour ça, vraiment notre mot d'ordre c'est d'être au service des malades. Et ça me fait beaucoup de peine quand souvent on entend oui mais ils n'osent pas vous appeler.
3: Oui.
4: Ça veut dire que alors on sert à rien. Non, je veux croire qu'on sert à quelque chose. Et donc vraiment n'hésitez pas, parce que tout ce qu'on le fait, on le fait pour les malades et pour leurs familles. Donc voilà, un simple coup de téléphone et on se met en mouvement.
3: Et celle qui a osé nous appeler ce matin, c'est Claudie. Bonjour Claudie.
8: Bonjour à tous. Bonjour aux auditeurs et bonjour madame.
4: Bonjour madame.
8: Je tiens d'abord à vous remercier de tout ce que vous faites. C'est magnifique, c'est merveilleux. Je pense que c'est une des meilleures associations, car malheureusement, il y a cette maladie attaque les enfants et les adultes, les personnes âgées. Et de tout cœur, ça me touche énormément parce que j'ai perdu une sœur et un frère de cette maladie. Et j'aurais voulu, ma question, ce serait, pour acheter le t-shirt, la Marido, où c'est que je dois m'adresser ?
4: Merci madame pour votre appel et votre témoignage qui me touche beaucoup. Alors les t-shirts, je ne sais pas si vous êtes à Ajaccio, il y aura bien sûr la boutique.
14: Je suis à Ajaccio.
4: Alors vous pouvez venir à la boutique Place Mio si vous pouvez vous déplacer, il y a aucun problème. Et sinon nous sommes en train de refaire tout notre site internet et très bientôt nous aurons une boutique en ligne sur le site internet. Donc pour ceux qui sont éloignés de la Place Mio, il y aura la possibilité de faire un achat en ligne. Donc voilà, mais on vous accueillera bien volontiers Place Mio.
3: Vendredi, samedi ou dimanche.
4: Voilà, du côté de la boutique.
14: Et bien comme ça, j'en prendrai même deux, ça sera pour se souvenir.
4: C'est très gentil,
14: voilà,
4: madame,
14: puis
4: merci.
14: Je vous remercie de tout cœur, et encore bravo pour votre association.
4: Merci madame.
3: Merci Claudie,
4: beaucoup.
3: Une belle journée, à bientôt.
14: Au revoir.
3: Au revoir, oui Catherine.
4: Non, voilà, c'est un témoignage qui me touche et je voudrais, je ne sais pas si on a encore un petit peu de temps ou pas.
3: Oui.
4: On a encore un petit peu de temps, non, je voudrais parler quand même du socle de la Marido. La Marido, c'est tous ces bénévoles qui, depuis 20 ans, sont à mes côtés. Moi, je suis toujours en tête, en première ligne, mais la Marido, ce sont ces bénévoles. C'est puisqu'on est toujours 100% bénévoles. J'insiste là-dessus parce que c'est vrai que tant de générosité de la part de donateurs, ça nécessite beaucoup de traçabilité sur l'utilisation des fonds. Et merci de nous permettre d'avoir le temps d'expliquer où va l'argent. Mais il faut aussi comprendre que tout ce que nous le faisons sur la base du bénévolat. 100% bénévole, ça veut dire quoi? Ça veut dire que on travaille depuis des mois maintenant pour préparer cette édition tous les soirs, tous les week-ends. On ne compte pas nos heures et il y a vraiment autour de moi, au sein du conseil d'administration, tous les administrateurs sont en charge d'une partie du fonctionnement de l'association et sans eux, la Marido n'existerait pas. Donc je voudrais vraiment que les gens prennent conscience de ce que représente une association comme la nôtre qui est toujours 100% bénévole. C'est une volonté que nous avons d'avoir cette transparence et cette utilisation des fonds qui soient vraiment dédiés aux malades. On a moins de 3% de frais de fonctionnement. Ça veut dire quoi ? Ça veut dire que les fonds qu'on nous confie vont 100% au dispositif et que les frais de fonctionnement qui correspondent en fait à l'assurance de l'association, et il en faut une importante, aux frais d'experts comptables, de commissaires aux comptes, puisque nos comptes sont évidemment expertisés et certifiés. Voilà, c'est vraiment la facture du téléphone de la secrétaire. Enfin, c'est vraiment réduit au minimum pour que, encore une fois, tous les fonds qu'on nous confie aillent aux malades. Donc, je voudrais leur envoyer un grand message d'amour et de reconnaissance, parce que vraiment, la Marido, c'est le cœur, le poumon, les jambes, etc., etc. Et là, on s'apprête à vivre 3 jours qui vont être intenses. Et à la fin des 3 jours, je peux vous dire qu'on est sur les rotules mais on est heureux de vivre ça ensemble parce que c'est une belle histoire d'amitié aussi et on est tous alignés sur des valeurs qui nous rassemblent avec des profils très différents et des générations très différentes mais voilà, la Marido c'est eux et je voudrais leur dire un grand grand merci.
3: Catherine Rira, présidente de la Marido. Merci d'avoir été avec nous dans les experts ce matin sur RCFM. On rappelle, vendredi, samedi et dimanche, rendez-vous Place Mio à Ajaccio pour les journées de la Marido, ses 20 ans. Venez apporter votre goutte d'espoir lors de cet événement exceptionnel. Merci beaucoup et à bientôt, Catherine.
4: Merci, Mickaël.
3: Au revoir.
4: À très bientôt.
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11: Un point sur les collectes de l'établissement français du sang. Cette semaine encore, ce rendez-vous aujourd'hui au centre hospitalier de Bastia de 12h à 15h. Demain mardi à Ajaccio Mezzaoui, parking du Leroy Merlin, 9h, 13h. Demain également à Bigouille, parking Moultari, rond-point numéro 4, 10h, 14h. Stade Ange Casano à Mezzaoui, à stade du GFCA, ce sera mercredi 30, ce mercredi de 9h à 13h30. Mercredi également rendez-vous à Calvi du côté de la Légion, 10h-14h, mais le jeudi également 10h-14h, et puis au centre hospitalier de Castelluccio à Ajaccio, jeudi également entre 10h et 14h. Dans quelques instants, le programme des Girondolines du jour avec Arthur Solinas, juste après DJ Soprano.

0: DJ, c'était Soprano sur RCFM. Arthur Solinas, bonjour.
1: Bonjour Michael, bonjour à toutes et tous. Ce matin, nous nous retrouvons au stade Jean Fabiani, quartier des Salines, à Ajaccio. Nous allons assister dans le Girandoulogne à une séance d'entraînement de football du club de l'association jeunesse ajaxienne, l'AJA, club bien connu, notamment par les jeunes ici à Ajaccio. On va parler donc de ce championnat de football entreprise et on reviendra aussi sur la création du club, donc depuis 2023. On sera accompagné du président et joueur Antonoume Cesari et aussi le coach de cette équipe, Jean-Dominique Olic. Je vous dis à dopo.
0: À dopo, ringrazia vi assai, o Arthur. Dans quelques instants, vous retrouverez le flash qui vous sera présenté par Alexandre Antonini et puis le 10-11, donc, qui pourrait donc être bien riche. Voici le groupe Atala.

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1: Artemare revient du 2 au 10 octobre avec cette année une édition placée sous le thème de la justice au cinéma, mais aussi une belle place accordée à la littérature avec le prix Ulysse. Cette année, le prix pour l'ensemble de l'œuvre sera remis à Boualem Sansal, tandis que le prix Ulysse du premier roman distinguera Eléa Marini pour Le ciel, la mauvaise. Pour nous en parler, nous recevons ce matin François-Michel Dourat, ce poète et traducteur qui accompagne et anime les rencontres autour du prix Ulysse. Bonjour.
2: Bonjour à
1: vous. Ce prix est désormais un rendez-vous bien installé d'Artemare. Et qu'est-ce qui fait sa singularité par rapport à un prix littéraire plus classique d'après vous ?
2: Eh bien, c'est un prix corse, donc c'est un prix méditerranéen. C'est un prix qui est à cheval entre les différents territoires qui entourent la Corse. C'est la raison pour laquelle on a reçu souvent des Espagnols, des Catalans, des Italiens et des gens issus du Maghreb, parfois d'un peu plus loin.
1: Cette année, le prix Ulysse pour l'ensemble de l'œuvre est remis donc à Boualem Sansal, on le disait en introduction. Quand on regarde son parcours et la diversité de son œuvre, qu'est-ce qui vous paraît particulièrement important dans ce choix ?
2: Eh bien, il faut le dire que nous avons pensé à l'inviter déjà à partir de 2024. C'est-à-dire qu'il était déjà connu des Corses grâce à Racine de Ciel à Ajaccio, qu'il avait reçu en 2018, puis en 2024 pour un livre absolument magnifique qui s'appelle Vivre le compte à rebours, un livre, disons, d'anticipation qui imagine la fin du monde. Donc on avait déjà pensé à l'inviter bien avant les événements qui l'ont malheureusement fait emprisonner en Algérie et qui l'ont conduit à être en partie, disons, l'objet de polémiques diverses et variées. Nous, ce qui nous intéresse chez lui, c'est sa dimension d'homme des Lumières et de grand défenseur de la langue française. Voilà, c'est ce qui le caractérise. Son livre, Vivre le compte à rebours, c'est un livre universel. Hein, il traite des angoisses de l'homme moderne face au développement, catastrophique de l'écologie planétaire. Donc voilà, c'est sa dimension, universaliste et d'homme des Lumières qui nous intéresse particulièrement et qui répond à nos valeurs.
1: Vous allez justement conduire François-Michel Dourat sur une rencontre avec lui mardi 6 octobre, 17h45 à la médiathèque de Bigouille, avant la remise du prix à 18h45. Comment est-ce qu'on construit une conversation avec un écrivain qui a autant de livres, de genres et de sujets différents derrière lui ?
2: Eh bien, d'une certaine manière, effectivement, son œuvre est d'une telle richesse qu'il faut absolument se centrer sur son actualité. Donc nous allons parler de ses deux derniers livres, Vivre le compte à rebours, de le livre dont je parlais, et enfin la légende, le livre qui raconte sa détention en Algérie. Donc nous allons nous centrer sur deux livres, mais nous allons être très attentifs à son écriture. Nous allons parler de littérature. Nous sommes très loin de toutes les polémiques qui ont, dont les réseaux sociaux se sont fait l'écho. Nous intéressons à la littérature, à la construction d'une œuvre, la manière dont il envisage le monde, ses valeurs. Voilà, c'est ce qui va nous retenir.
1: Bien. Le prix Ulysse distingue aussi cette année un premier roman, celui d'Elia Marini, Le ciel, la mauvaise. Qu'est-ce qui vous a intéressé dans cette jeune voix et dans cette histoire de trois personnages confrontés à une catastrophe ?
2: C'est un livre d'anticipation qui malheureusement se concrétise par l'actualité de cet été. C'est un livre qui a été publié avant et qui raconte la manière dont trois personnages se trouvent liés par une catastrophe, un paysage absolument dévasté, une tempête qui a submergé la ville. Et c'est un livre, disons, d'amour, de solidarité, là encore, c'est un livre extrêmement actuel.
1: Oui, ce roman, il parle notamment de personnages déracinés qui finissent par créer entre eux une véritable famille de cœur. Cette dimension humaine, au-delà de la seule qualité littéraire, ça compte dans la lecture d'un jury ?
2: Tout compte. Mais il est évident que la condition sine qua non, c'est l'écriture. Il ne s'agit pas simplement de trouver des thèmes qui soient qui résonnent avec l'actualité, mais c'est l'écriture. Et là, ce qui fait le génie de ce premier roman, c'est assez étonnant, c'est la truculence, la vérité, l'authenticité des dialogues, leur humanité, la manière dont dont on est emporté par l'histoire. Voilà, c'est l'écriture. Donc l'écriture d'abord, et évidemment le sujet dont le livre parle.
1: Bien entendu. Oui. Ce prix Ulysse au cœur d'Artémare, et donc on rappelle, hein, Boualem Sansal sera distingué pour l'ensemble de son œuvre mardi 6 octobre à 18h45 à Bigouille. Elia Marigny recevra le prix Ulysse du premier roman vendredi 9 octobre à 19h15 à l'Albor à Bastia. François-Michel Douratso, merci d'avoir été avec nous en direct ce matin sur
2: CFM. Merci à vous, Viringrad.
1: Una bellissima giornata. Avedaci. Un piacere. Dans quelques instants, il sera question de sport dans les Girondoloni avec Arthur Solinas. Ce sera juste après Cuscienza. Esiste.

0: esiste au groupe Gushan Sananta RCFM. Un petit mot pour vous rappeler également concernant Artemar et l'avenue de Boualem Sansal, que l'auteur sera également le 7 octobre à 10h invité par la ville de Bastia en partenariat avec Artemar et à la bibliothèque patrimoniale à l'occasion d'une rencontre avec le jury du prix Ulysse. Voilà donc pour ce message. Les Girandoulons, et c'est parti pour ce lundi avec Arthur Solinas. Nous parlons football entreprise ce matin. On s'intéresse à une bande d'amis qui avait décidé de créer son propre club en 2023. Arthur, vous avez enfilé votre plus belle paire de crampons.
1: Bonjour à toutes et tous, très heureux de vous retrouver ce matin sur l'antenne d'RCFM pour nos Girandoulons. Je vous propose d'aller au stade Dessalines à Ajaccio. On va retrouver un club de football entreprise, de corpo, un club d'amis à la base qui a été fondé en 2023. Et nous allons revenir à présent sur cette association, l'association Jeunesse Ajaccienne, avec son président Anto Doumetché. Zari, bonjour.
2: Bonjour.
1: Anto Doumé, alors on va revenir un peu sur cette création et puis tout d'abord sur le projet AJA, Association Jeunesse Ajaccienne, déjà en 2023.
2: Alors comme vous l'avez dit, voilà, date de création 2023, donc un peu la genèse de l'idée pour la création du club a été très simple, c'est-à-dire qu'on est une bande de copains, donc une quinzaine, un jour on s'est réunis et on s'est dit pourquoi pas créer notre propre club avec nos propres valeurs et nos propres conditions. Donc c'est comme ça que l'aventure a démarré.
1: Qu'on comprenne bien, hein, ça a été surtout pas mal de jeunes de la même génération, donc une bande d'amis après qui s'est élargie petit à petit, surtout la génération 2002, hein, pour pas les citer. Et il a fallu partir du début, c'est-à-dire la création du nom, la création des couleurs, la création d'un logo et puis la création de tout ce que ça représente un club de football aujourd'hui.
2: Oui, voilà, vous avez tout à fait tout résumé. Donc, cette génération, donc oui, en majorité composée de jeunes Ajacciens nés en 2002, mais aussi un Bastiais qui se reconnaîtra de l'année 2000. Mais oui, donc les étapes ont été suivies comme vous avez énoncé. Donc, c'est-à-dire que d'abord, on a décidé du nom, donc l'association Jeunesse Ajaccienne, un nom qui parlait à tout le monde, et des initiales AJA qui reprenaient aussi la ville d'Ajaccio. Ensuite, des couleurs qui allaient taper à l'œil. Et enfin, après, tout a découlé comme la création d'un club se doit. Quoi.
1: Alors, depuis 2023, vous participez bien évidemment au championnat Corpo, un championnat d'ailleurs très ancré hein, sur la région ajaccienne, un peu moins dans le nord, je crois qu'il n'existe pas. Vous organisez aussi des événements, notamment votre tournoi de Sixte depuis la création du club maintenant.
2: Exactement, donc on a décidé pourquoi le championnat de football entreprise, donc pas mal de personnes ont joué en Régional 2, Régional 1, voire plus haut pour certains, donc on voulait éviter certes les déplacements, mais après on a vu qu'il y avait pas mal d'équipes compétitives avec un championnat

0: Un championnat assez disputé d'année en année, donc d'où voilà notre choix. Ensuite, bien entendu, on organise des événements parce qu'on veut, l'objectif il est clair, c'est s'ancrer dans le quotidien des Ajacciens, que ce soit par nos matchs, par notre communication et aussi par notre tour de sixte qu'on fait depuis l'année 2024.
1: Il y a eu une volonté, hein, véritablement aussi, de s'ancrer, avoir un lien particulier avec la ville d'Ajaccio. Vous vous entraînez depuis la création du club aussi aux Salines, dans un quartier populaire. Aujourd'hui, le club comptabilise combien de licenciés ?
0: Alors aujourd'hui, le club, cette année, on est à une quarantaine de licenciés. Donc ça fait depuis sa création, donc depuis 2023, où on tourne à peu près entre 35 voire 50 licenciés.
1: Je vous propose de revenir d'ici quelques instants, toujours dans notre Girandologne. On continuera ce matin dans notre émission à s'intéresser à ce club de l'association jeunesse ajaccienne.
2: Bien entendu, merci Arthur et à tout de suite. Vous faites partie peut-être des quelques chanceux à avoir réussi à choper des places pour les concerts d'Oasis Live 2027 au Stade de France ou ailleurs. On va célébrer ça avec tout de suite Supersonic.

0: Oasis et Supersonic sur RCFM. On retourne au stade de Jean Fabian, quartier des Salines à Ajaccio. Arthur Solinas assiste à une séance d'entraînement avec les joueurs du club de l'AJA, l'association sportive ajaccienne, l'association jeunesse ajaccienne. Arthur, est-ce que vous avez enfin enfilé ces crampons?
1: Oui, je n'ai pas encore enfilé les crampons ce matin sur RCFM, mais je suis toujours avec Antonio Cesari, président, joueur du club donc de l'AJA, association jeunesse ajaccienne. Antonio, mais qu'est-ce que ça représente d'être président d'une structure associative, d'un club de foot où on a pas mal de copains qui sont licenciés et qui sont aussi joueurs? C'est pas difficile à gérer?
2: Bah, difficile, c'est un bien grand mot. Après, on va dire que président, ce sont juste, enfin, c'est juste un titre comme trésorier et secrétaire. On va dire que c'est un peu plus facile vu qu'on est entre nous, on est entre amis, comme vous l'avez dit. Donc, je pense que vraiment, il n'y a pas trop d'étiquette de président. C'est d'abord l'ami qui parle et après l'ami qui pose un cadre et c'est adopté par tout le monde, on va dire.
1: Si on peut revenir, on va revenir un peu à la partie football aussi. Donc, ces années de championnat, vous allez attaquer votre troisième ou quatrième saison, c'est ça?
2: La quatrième saison, exactement.
1: Quatrième saison, donc peut-être faire un bilan aussi de ces trois premières années. Vous avez forcément tiré des enseignements.
2: Bien entendu, on va dire que la première année, ça a été l'année de l'euphorie. Donc, c'est-à-dire qu'on a fini deuxième du championnat, on a perdu contre le champion contesté qui est Okana. La deuxième année a été, on va dire, la plus dure parce que tout le monde nous attendait. On a eu quelques départs. On a eu aussi un changement de peut-être de mentalité qu'on a subi, qui a fait que l'année 2024-2025 a été assez dure, mais on ressort plus grand. Et l'année dernière, donc la troisième année, où ça a été un bon mélange de très bon comme de très mauvais, mais le plaisir était toujours au rendez-vous et c'est le plus important.
1: On dit souvent qu'en corpo, hein, pour parler avec le vocabulaire de ce monde-là, la carotte, c'est la Coupe de France et surtout le déplacement. Alors vous avez eu la chance d'accéder aux tours nationaux, mais vous aviez reçu, c'était l'année dernière.
2: Exactement, donc nous, pour la première fois, on réussit à accéder aux tours nationales. On a reçu une très belle équipe située aux alentours de Paris. Malheureusement, je pense que le jour où on a fait un no-match, ça arrive, c'est le football. C'était quand même une très belle expérience. On a vu de l'engouement autour de notre club. Les personnes étaient mobilisées, que ce soit joueurs, bénévoles, parents, amis. Et je pense que c'était là le plus important.
1: Qu'est-ce qu'on peut souhaiter aujourd'hui à la GIA pour les prochains mois, les prochaines années? C'est pas difficile de maintenir un club en vie, aussi au vu du contexte économique actuel. Et puis, surtout, vous n'avez pas de jeunes. C'est vraiment, ça se résume à la bande de copains et au football entreprise.
2: C'est ça, exactement. Vous avez tout résumé. Donc, ce qu'on peut souhaiter à la GIA, toujours prendre du plaisir, parce que je pense que c'est le maître mot. On est à une moyenne d'âge d'environ 24-25 ans, donc je pense que s'il n'y a pas de plaisir là, il n'y en a plus du tout. Et bien sûr, après, le contexte économique, notamment pour les sponsors, c'est assez difficile, mais on a des sponsors comme la station Fabiagne, Benny Marie-Pierre et tant d'autres qui nous soutiennent depuis le début. On tient à les remercier. Et c'est aussi une marque de remerciement qu'on fait chaque année, le fait de continuer à jouer, de tout simplement d'arborer les couleurs de l'association jeunesse ajaccienne.
1: Reprise du championnat d'ici peu d'ailleurs en corpo.
2: Ce mercredi face à la très belle équipe et aux amis du FC Vallée-Prunelli.
1: L'entraînement, le lieu d'entraînement ne bougera pas encore une année de plus ici au stade des Salines.
2: Exactement, toujours les Salines, on a commencé aux Salines grâce à la mairie d'Ajaccio, qu'on remercie, le service sport, M. Cyril Vanucci. Donc on ne bougera pas des Salines.
1: Antodoumé, on va assister à l'entraînement et d'ici quelques instants on sera avec le binôme, Jean-Dominique Lé et Xavier Nicolas, et qui sont à la tête de l'équipe cette année.
2: Exactement.
1: Merci Antodoumé.
2: Merci à vous.
1: Michael, je vous retrouve d'ici quelques instants, toujours au stade des Salines, pour nos Girandolones, et je vous dis à de suite.
0: À tout de suite, dans moins de 3 minutes, on retourne au stade, juste après Incantesimo et au Mandasparte.

0: Bézium, l'Interche Femin Cou, au Monde d'Asparte. Dernière partie de notre rencontre avec les licenciés du club de l'AGIA. Nous retrouvons Jean Dolega, coach du club Arthur.
1: Dernière partie de notre Girandoulogne, vous l'avez dit, nous sommes toujours donc au stade des Salines à Ajaccio. On assiste à un entraînement donc de ce club de football entreprise de Corpo, l'association jeunesse ajaccienne. Et comme prévu, nous sommes avec le nouveau coach de cette équipe, Jean Dolega. Bonjour.
2: Bonjour.
1: Jean Do, donc après un parcours notamment en jeune, allez, on peut dire assez poussé quand même. Vous avez fréquenté le centre de formation de la CA pendant pas mal d'années, même celui du Sporting. Par la suite, vous avez donc joué en National 3. Vous étiez engagé avec la CA Ajaccio l'année dernière en Régional 2 pour la reconstruction. Malheureusement, blessure fait que vous vous arrêtez. Aujourd'hui, un nouveau projet bien plus cool, celui des copains, c'est-à-dire que vous revenez un peu à la base. Vous n'aviez jamais trop rejoint le club de par vos engagements plutôt professionnels. Cette année, c'est fait, vous êtes coach de cette équipe de la GIA.
2: Coach et fier surtout parce que, comme vous l'avez dit, on retrouve des têtes que je connaissais déjà depuis jeune, des amis d'enfance surtout. Donc beaucoup de plaisir à retrouver ces têtes-là. On a des objectifs cette année, du coup, d'autant plus rejoindre cette équipe, ça fait toujours plaisir parce que voilà, on essaie de mettre en place des choses sportivement qui vont pouvoir améliorer le foot qu'on veut mettre en place, surtout pour la Corpo qui est devenue un championnat qui est assez relevé par tous les jeunes joueurs qui rejoignent ce championnat-là. Même si c'est de la Corpo entreprise, voilà, on essaie de prendre du plaisir par le foot, surtout véhiculer voilà, un esprit de bons copains et de passer des bons moments entre nous.
1: Jean Do, de par votre expérience aussi, à un certain petit niveau quand même, vous allez essayer d'apporter aux copains, aux groupes, de bons conseils pour cette nouvelle saison.
2: Bien sûr, en tout cas, sans prétention, en tout cas, mais ma petite expérience qui a fait que j'ai emmagasiné pas mal de choses dans ma jeunesse, les coachs par lesquels je suis passé en étant jeune, la formation, comme vous avez dit, la post-formation, tout ça qui a fait le joueur que j'étais et qui, j'espère, va continuer à amener cette chose-là aux autres. Donc, tout en ayant conscience du niveau et de l'exigence qu'on va modérer bien sûr, mais d'apporter cette petite touche là, ça va faire peut-être la différence et on va peut-être prendre plus de plaisir sur la suite.
1: C'est pas difficile quand on est coach, des fois un peu plus jeune que certains joueurs, des fois le même âge et surtout c'est des copains, voire de très très bons amis, parce qu'on le rappelle, la GIA ça a été créé surtout pour ça, une bande d'amis à la base.
2: Exactement, c'est surtout ça, de faire la part des choses et souvent il y en a qui font un peu la grimace, mais bon, on leur rappelle que sur le terrain, sur le carré vert, on est des joueurs de foot, peu importe le niveau, et qu'en dehors, on est surtout une bande de copains qui veulent se retrouver et profiter des choses de la vie.
1: Jean Do, vos séances, sur quoi sont-elles basées depuis le début de la préparation?
2: Alors, pour l'instant, on n'en a fait qu'une seule, parce qu'on commence le championnat mercredi contre le Prunel, qui est une équipe, qui est une mode équipe du championnat, comme toutes. Hein, voilà, on a zéro prétention de quoi que ce soit, mais on se base surtout. J'ai essayé de voir un petit peu ce que c'était déjà les bases techniques de chacun des joueurs, par des circuits de passe, des circuits techniques. Beaucoup de jeux aussi, parce qu'on va prendre du plaisir que dans ça. On va être clair, hein, les circuits de passe qu'on connaissait quand on était gosse, ben, ça nous a formés. Mais maintenant, on n'a que des joueurs seniors, donc on peut passer ce step-là. Ce soir, ça va être beaucoup axé sur le jeu. On va finir même par une opposition, même si mercredi on a un match, pour essayer de justement mettre en place ce qu'on veut faire et être le plus ordonné possible.
1: On a hâte de débuter le championnat.
2: Très hâte, très hâte. Et par une victoire, ça serait magnifique.
1: Merci coach.
2: Merci à vous.
1: Voilà pour la découverte donc de ce club de copains de l'AGIA, l'association jeunesse ajaccienne. Un club donc né en 2023, on le rappelle mon cher Michael, avec beaucoup de licenciés qui sont majoritairement une bande d'amis et qui débuteront, on l'a entendu, leur championnat dès mercredi face au Prunelli. Merci d'avoir été avec nous ce matin sur RCFM et on se retrouve très très vite.
0: Merci Arthur. On se retrouve demain d'ailleurs avec un nouveau joli programme pour les Girandoulogne et vous serez à Bastelligaccia pour les célébrations de la Saint-Michel. Dans quelques instants, votre agenda, juste après Terrestrian Derby.

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1: Trois concerts à vous donner entre aujourd'hui et demain. On démarre par ce soir, le groupe Meridiano qui se produira à Bonifacio. Ce sera en l'église Saint-Dominique à 21h30. Pour sa part, Agumpani jouera à domicile puisque ce sera demain en l'auditorium de Pigna à 21h. Et enfin, Terame se produira en l'église Saint-Jean-Baptiste à Porto Vecchio demain à 21h. Concert de polyphonie avec un groupe composé de Matteo Beguet-Ramon, Nicolas Gauthier, Marc-André Gauthier, Patrick François Santini. Terame qui vous proposera un concert authentique, sensible et enraciné dans l'âme musicale de la Corse. Dans quelques instants, RIP avec Evelyne Fontane.
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1: Il y a 10 ans, Hélène et Laurent Philippe ont réalisé leur rêve, devenir agriculteurs pour produire leurs propres huiles essentielles bio au cœur du Cap Corse. Une réalité vivante portée par la passion, la nature sauvage. C'est la productrice Émilie Dupois-Potentine de la biscuiterie du Cap qui a emmené Evelyne à Ciscou à leur rencontre pour RIP.
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13: Donc voilà, c'est en travaux là aussi en ce moment, mais c'est ici l'atelier où on distille. On ramène le végétal et selon la plante, on va distiller aussi vite ou on peut laisser aussi un peu préfaner. Là, ce que vous voyez ici, c'est un peu de laurier. Alors, comme ça, on se dirait que ça va pas donner grand-chose et puis c'est un peu. Mais en réalité, le laurier, il aime bien être préfané, c'est-à-dire qu'en fait, on le laisse faire toute son humidité. Et tu vois, quand on craque la feuille comme ça, ça doit faire ce petit crack. Parce qu'en fait, ça veut dire qu'il est, il a plus du tout d'humidité. Et là, ça ouvre bien les molécules aromatiques. Donc, on va avoir une belle qualité et puis aussi un bon rendement, quoi.
14: Donc, en fait, sur l'année, il y a différentes périodes de séchage. Vous vous adaptez donc à ce que vous donne la nature pour avoir différentes phases comme ça de distillation.
13: Tout à fait. En fait, on peut cueillir toute l'année. Nous, on travaille 8 plantes et de janvier à décembre, on arrive à alterner avec les plantes. Alors, d'abord, en fonction de la météo, hein, c'est pas nous qui choisissons. Là, cet hiver, on a pas cueilli une seule fois. Donc bien sûr, il y a des grosses périodes comme le printemps et l'automne. Mais après, c'est selon la plante, selon la beauté de la plante, selon la météo, s'il y a beaucoup plu, etc. On va essayer toujours de les cueillir au meilleur moment. Il n'y a que l'immortel où là, on peut pas se louper parce que c'est une fois et on l'accueille quand elle est pleine fleur pour avoir justement cet arôme si particulier.
14: En fait, c'est un métier qui demande un lien très précis avec la nature, un contact permanent.
13: Tout à fait, il faut être vraiment connecté à la nature, il faut surtout beaucoup l'observer, observer l'environnement qui nous entoure, etc. Observer d'autres plantes que celles qu'on veut cueillir, qui peut être aussi un signe que justement la nôtre va être prête, etc. Donc ouais, on est connecté à 100% à ce qui nous entoure.
14: Hélène, Intimo, c'est une histoire qui a débuté quand ?
13: Intimo, ça a débuté en 2015, quand nous sommes arrivés ici pour y vivre, parce que Laurent est d'origine corse, mais il n'avait jamais vécu en Corse. Donc ça fait, on est maintenant dans notre 11e année.
1: RIP avec Evelyne Fontane. Réécoutez quand vous le voulez sur le site internet d'RCFM et l'application ici. Voici Marco Biancarelli, d'Isolier Domanita.

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17: Dans quelques instants, le flash et votre jeu Indouina. Appelez-nous déjà à 04 95 32 22 22. On vous attend. Voici Jackson 5, Can You Feel It?

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1: Bonjour à toutes et à tous et bienvenue sur RCFM. Votre jeu est lancé. 04 95 32 22 22. Bienvenue à tous. Stéphane Casalonga le réalise aujourd'hui. Julie Nigoli vous accueille au standard avec toujours le même principe. Un blind test, un titre à retrouver ou l'interprète. Et puis des questions, il y en a 6. Les 5 premières valent un point en cas de bonne réponse à chaque fois. Et la dernière, la 6e, en vaut 2. Un cadeau original cette semaine que l'on vous offre tous les jours, c'est une inscription à l'édition Diagorilingua, la course organisée par le collectif Parler Mougour, ce qui aura lieu entre Coro et Ajaccio le 17 octobre prochain. En cadeau donc, une entrée dans la course pour réaliser la distance de votre choix, d'un kilomètre à 39 kilomètres, en marchant ou en courant, dans le but de participer à la chaîne de solidarité pour la langue corse. À l'issue de la manifestation, sachez qu'un moment de convivialité sera offert aux participants, un petit buffet sur la place des Palmiers avec un instant musical. Agorilingua, c'est donc cet événement festif et solidaire en faveur de la langue corse, cette chaîne humaine organisée par le collectif Parler Mougour. Et puis, le gros lot cette semaine, c'est le lot RCFM, sac de rando, gourde et serviette. Vous avez tout le programme. C'est parti.
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1: Marciana, bonjour.
2: Bonjour.
1: Vous allez bien?
2: Oui, très bien.
1: Vous avez passé un bon week-end?
2: Oui, oui, tout à fait. Oui.
1: Ah.
2: Il fait beau en plus.
1: Donc, ah ben, oui, il se peut, je dis bien il se peut, c'est pas sûr, la météo peut nous jouer des tours, que ça se gâte quelque peu en fin de semaine. Hein.
2: Oui, après c'est, on a bien profité, hein.
1: Oui, oui, oui, quand même. Puis bon, là, officiellement, on est rentré dans l'automne, hein, même si les températures le disent pas.
2: Tout à fait.
1: Bien. Allez, je vous souhaite bonne chance. On va vous proposer de retrouver un groupe et une chanson tout d'abord. On y va ?
2: Oui, on y va. Merci.

0: Alors, est-ce que vous avez une idée?
1: Mouvrini, mais je pense pas, non.
0: C'était Diana Dillalba. Diana Dillalba, ouais, qui chantait la chanson Monumento, qui sera présente sur le futur album que l'on attend avec grande impatience. Ce pourrait être une histoire de semaine. Allez, est-ce qu'on y va pour le questionnaire?
1: Oui, tout à fait, on y va.
0: Quelle est la ville la plus peuplée des États-Unis? Est-ce Washington, Los Angeles ou New York?
1: New York.
0: Oui. Entre un bœuf et un taureau, lequel est castré, le bœuf, le taureau ou les deux?
1: Le bœuf.
0: Oui. Dans quelle ville peut-on voir le stade Pierre Mauroy? À Lyon, à Lille ou à Grenoble?
1: À Lyon.
0: Non, dommage. Quelle distance sépare certaines de Bonifacio par la route d'après vous? 33, 43 ou 53 kilomètres?
1: 53.
0: Oui. Dans quelle région américaine se situe la célèbre prison d'Alcatraz? La région de Miami, de San Francisco ou de Boston?
1: Boston.
0: Non. Et enfin, quelle quantité de plancton une baleine bleue peut-elle manger chaque jour? 5 tonnes, 10 tonnes ou 15 tonnes?
1: 10 tonnes.
0: C'était plus, figurez-vous, 15 tonnes.
1: Ah, ça va.
0: On parle de la baleine bleue quand même. La prison d'Alcatraz se trouve au large de San Francisco. Le stade Pierre Mauroy, vu le nom, ça ne peut être qu'à Lille. Ancien maire de Lille, Pierre Mauroy. Et pour le reste, on avait tout juste. Donc, 3 points, c'est pas mal. On va voir ce que nous donne le reste de la compétition, voir si quelqu'un fait plus ou pas. Sinon, je vous invite à rester à l'écoute.
1: Ça marche, merci.
0: Un grand merci, une belle journée. À bientôt, au revoir. Vous aussi venez donc tenter votre chance. N'hésitez pas, il reste 2 places à prendre au 04 95 32 22 22. Voici l'Alba et Utorna Via Adio.

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1: Nous rejoint Charles-André, bonjour.
2: Bonjour, ça va?
1: Ça va et vous?
2: Oui, il fait beau encore, hein?
1: Ah, ça oui. Le week-end.

0: André, je vais vous proposer, comme à notre auditrice précédente, de démarrer, comme d'habitude, par l'extrait musical, un groupe, une chanson. On y va?
1: On y va.

0: C'est un chanteur solo ici, hein, que l'on cherche, un chanteur anglais et une chanson. Est-ce que vous avez une idée?
1: Non. Je connais, mais je suis à la rue.
0: Ça ne vous a pas rappelé des souvenirs, cette chanson?
1: Oui, mais je ne l'ai pas.
0: En boîte, dans les années 80, non? C'était Nick Kershaw avec The Riddle.
1: Non, c'est bon.
0: Voilà. Non. Ça, c'était quelque chose de beau. On est première moitié des années 80. On y va pour le questionnaire.
1: On y va.
0: À quelle équipe de football est associé le stade Matmut Atlantique? Nantes, Brest ou Bordeaux?
1: Bordeaux!
0: Eh oui. Vrai ou faux? Lévi-Strauss et Jacob Davis obtiennent le brevet des mythiques Blue Jeans avec Rivet au début du XXe siècle. Vrai, faux ou ils ne l'ont jamais breveté?
1: Oula! Vrai.
0: Non, c'était faux. Combien de présidents américains ont leur portrait taillé dans la roche du fameux Mont Rushmore? C'est une montagne où il y a des visages de présidents. Il y en a combien de visages gravés dans cette montagne? 4, 6 ou 8?
1: Au hasard, 8.
0: Oh, c'est trop. Combien d'œufs une jeune poule peut-elle pondre en un an, d'après vous? 150 à 180, 230 à 260 ou 300 à 330?
1: Au hasard, 3.
0: Un peu trop. Dans quel stade de foot encore, tiens, peut-on trouver les tribunes Jean Bouin et Gustave Gannet? Le Stade de France, le Parc des Princes ou le Vélodrome? Jean Bouin et Gannet.
1: Jean Bouin
0: et Gannet. C'est des tribunes de quel stade? Le Stade de France, le Parc des Princes ou le Vélodrome?
1: Vélodrome.
0: Oui. Et pour 2 points de plus, le nom masculin Griveton. Un Griveton, qu'est-ce que c'est d'après vous? Un soldat, un arbre ou un outil?
1: Un arbre.
0: Non, dommage, c'était un soldat. C'était un simple soldat, voire un bidas ou un troufion. Il vient de grive qui signifiait guerre en 1881. Ensuite, une jeune poule, sachez qu'elle peut pondre 230 à 269 par an. Pardon, j'ai la gorge qui est compliquée ce matin, donc c'est dur. Il y a 4 visages de présidents américains taillés dans la roche du Mont Rushmore. Et Lévi-Strauss et Jacob Davis n'ont pas breveté le jean au début du 20e, mais bien avant. C'était en fin 19e, en 1873.
1: Moi, il n'y a que le foot.
0: Mais vous voyez, les deux questions foot, c'est passé, ouais.
1: Ah oui, foot, enfin, c'est...
0: Vous avez eu une hésitation quand même pour le Vélodrome. Hein.
1: Et je vous ai fait répéter.
0: Voilà. Bon, mais c'est pas grave. On a fait 2 points, Charles. Charles-André.
1: Ouais, tu veux pareil, hein.
0: On est pas mal quand même, hein. Allez, on s'est bien amusé.
1: Oui, on passe un petit bon moment.
0: Voilà. Un grand merci, une belle journée.
1: Oui, à vous aussi. À bientôt. Bonjour à tout Pontelec.
0: Allez, on salue tout Pontelec. Merci beaucoup. Au revoir.
1: Au revoir.
0: Dernière place tout de suite. 04 95 32 22 22. Score maximal réalisé pour l'heure. 3 points, je vous le rappelle. Voici Boulevard Désert. C'est pas si facile. M'en aller.

0: Martine.
1: Dernière chance de jouer avec moi, Indouina, c'est maintenant, 04 95 32 22 22. Pour l'instant, on a juste une auditrice qui a fait 3 points qui est en tête. Il reste donc la possibilité de faire un joli score. Peut-être allez-vous donc nous contacter là. Je vois que le standard sonne. Peut-être allons-nous avoir une auditrice. Ça serait top. Pourquoi pas dans la région d'Ajaccio, il me semble. Donc, désolé pour cette voix un peu Barry White-esque. Un peu malade hein, aujourd'hui, donc j'avoue que faire l'antenne, c'est un peu un supplice pour ma gorge, pas pour moi. On prend toujours beaucoup de plaisir. Joséphine, bonjour.
2: Bonjour à tous.
1: Vous allez bien?
2: Très bien, très bien. On attend la pluie, mais ça va.
1: Vous attendez la pluie?
2: On espère, un peu d'eau.
1: Peut-être ce week-end, c'est pas sûr, peut-être.
2: Voilà, nous verrons bien.
1: Bon. Donc c'est Zamaï. Alors, voici donc pour vous également l'extrait musical, un groupe et une chanson à retrouver. Est-ce que vous êtes prête?
2: Allez.
1: Allez. Soit...

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0: 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Allora andiamo per la questione. Allora andiamo. Combien d'États américains comptent le mainland, c'est-à-dire la partie comprise entre le Mexique et le Canada, hein? 48, 49 ou 50 États?
1: 50.
0: Oh non. Quelle est la taille moyenne d'une girafe mâle? 3,3 mètres, 4,3 mètres ou 5,3 mètres?
1: La deuxième.
0: Non, dis plus. Dans quelle ville se trouve le stade de la Beaujoire? Strasbourg, Nantes ou Laval? Non. En quelle année l'émission télé L'île aux enfants avec Casimir a été diffusée pour la première fois? 71, 74 ou 78?
1: 74.
0: Yeah. Lequel de ces trois romans n'est pas l'œuvre d'Honoré de Balzac? La peau de chagrin, Le Père Goriot ou La Chartreuse de Parme?
1: La Chartreuse de Parme.
0: Yeah. Et quelle est la capitale du Nicaragua d'après vous? San José, Managua ou Montevideo?
1: Montevideo.
0: Non, c'est l'Uruguay. Managua, Ira. Eh bien, due punti, oh Josefina. No, basta amica, mi scuso.
1: Io,
0: esattamente, ti va tutto bene, chiamaci gli stessi. Allora, cercavo a domanda di prima. Le stade de la Beaujoire se trouve à Nantes, une girafe mâle, taille moyenne 5,3 m, on est mica nous là. Et 48 États composent les États-Unis sur le mainland, c'est-à-dire le continent en gros. Ensuite, il faut rajouter l'Alaska et Hawaï. Alaska, qui est sur la partie haute, à l'ouest, plutôt haute côté Canada. Et ensuite, Hawaï, qui est un archipel. Donc 48 plus 2, 50. Mais dans le continent, le mainland, ce n'est 40 tout stati.
1: Allora,
0: abbiamo parlato qualcosa. Beh, vi ringrazio, Josefine. Buona giornata.
1: Buona giornata a tutta la squadra. Alla
0: prossima volta. Un piacere averti. Buona giornata. Bravo a Marciana de Ventise, che è la nostra gagnante du jour. Repart avec une inscription à la course du collectif Parlez Mugurtsu à Gurilingua, qui va se courir entre Corot et Ajaccio le 17 octobre prochain. Et elle participera au grand tirage de vendredi. Merci à tous de votre fidélité. On rejoue demain ensemble. On se retrouve dès 9h d'ailleurs pour de nouvelles aventures. Dans quelques instants, Cecilia Cantelli, qui piace.
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0: Toutes mes excuses, il ne s'agit pas de Cecilia Cantelli ce matin, mais de Savia Sargentini. 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
0: 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Francesca Baldacci, salute.
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0: 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Allora, oggi Francesca avete ribiato a Gugina familiale, qua a Strasbourg la Laura, donc le restaurant au museo che était tenu par vos parents, et aujourd'hui est bien tenu par donc vous Francesca et votre sœur Laura. Quelle est la philosophie du restaurant au museo? On rappelle que le restaurant au museo se trouve à Corté, dans la haute ville, juste en dessous de la citadelle. Parlez-nous un petit peu de la philosophie du musée ou de la cuisine que vous privilégiez.
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0: Dunque la fare di stagione,
2: eh? 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
0: Sì, c'è ancora Azoso, la ricetta, come tu voglio, o Vrenche, ci stiamo a sente. A vos stylos, chers auditeurs, le nougat glacé du musée ou du restaurant au musée, on t'écoute, Francesca.
2: Voilà, donc le nougat glacé au miel de châtaignier. Donc le miel de châtaignier qu'on prend vers Pietrose, une bonne farine de châtaigne, donc on a trois jeunes chez qui on se sert dans le Bodio et à Tralonque. Alors donc là, maintenant à vos stylos, donc vous allez avoir besoin de crème à 35% de matière grasse. Il va falloir goûter un petit peu comme une chantilly. Après, donc, il nous faut des amandes qu'on va d'abord torréfier à peu près à 180 degrés environ 10 minutes. Donc, une fois qu'elles sont bien refroidies, vous allez les couper à peu près en 4. Donc, attendez bien qu'elles aient refroidi hein, pour ne pas vous brûler. Vous aurez aussi besoin de marron confit que vous allez bien laisser goûter et que vous allez hacher aussi à peu près en 4. Et moi, je mets aussi un petit peu de rhum. Ça donne un bon goût. Je trouve que ça va bien avec la châtaigne. On rajoute aussi un petit peu de crème de marron. Alors après, il y a le moment un peu technique de la recette, je dirais. Il va falloir mettre dans la cuve du robot avec le fouet des blancs d'œufs et du sucre. Donc, on met les blancs d'œufs et le sucre dans la cuve. À côté, donc, vous allez mettre une petite casserole avec un petit peu donc, de miel de châtaignier et de sucre que vous allez laisser chauffer. Donc, c'est là la partie technique. Il va falloir prendre le thermomètre de cuisson et surveiller la cuisson entre 118 et 120 degrés. Donc, quand ce sirop atteint les 118 degrés, vous allez venir l'écouler sur le blanc et le sucre, qu'il va falloir monter à vitesse maximum au batteur. Et vous allez fouetter le tout jusqu'à complet refroidissement de la cuve. Donc, ça va prendre à peu près 10 minutes, un quart d'heure. Ça va vous donner quelque chose d'assez ferme. Donc, cet appareil-là, vous allez l'incorporer délicatement à la marise au mélange de fruits secs et de crème de marron. Vous allez bien mélanger. Et vous allez aussi rajouter la crème fouettée. Donc, tout cet appareil, après, vous pouvez le couler dans des petits moules en silicone.
0: Ah oui, donc une fois que ce mélange est dans les petits moules à silicone dont on parlait, il est temps de laisser refroidir, c'est ça, ou de mettre au congélateur.
2: Voilà, bon, nous au restaurant, forcément, on le passe en cellule de refroidissement, oui, mais vous à la maison, donc, vous préparez la recette la veille, vous la laissez donc une nuit au congélateur. Et après, à côté, donc, on fait un petit sablé à la farine de châtaigne. Donc, ça, vous pouvez le faire le matin. Donc, ça, la recette est beaucoup plus facile. Vous prenez tous les ingrédients, vous les mettez dans votre robot avec la feuille. Donc, c'est le petit ustensile qui ressemble à une feuille, forcément. Mmh. Donc, si vous n'en avez pas, vous pouvez le faire à la main. Il faudra juste sortir le beurre un petit peu avant pour pas qu'il soit trop froid et trop dur. Donc, là, pour la recette, vous allez mélanger du beurre, de la cassonade, un petit peu de poudre d'amande et une très bonne farine de châtaigne.
0: Oui.
2: Vous allez mélanger le tout jusqu'à ce que ça vous fasse une belle boule. Une fois que tout est mélangé, on arrête, il n'y a pas besoin d'insister. Donc moi, je rajoute le zeste d'une petite orange. C'est, ça donne un bon goût, je trouve que ça se marie bien.
0: Et oui, ça donne une petite note en plus.
2: Voilà. Donc là, le petit sablé, vous l'étalez sur environ 4 mm d'épaisseur. Vous le laissez un petit peu au frais pour qu'il durcisse et vous allez l'emporte-piécer de la même forme que vos moules. Donc ensuite, on cuit le tout à 170 degrés, à peu près 10 à 12 minutes, une coloration dorée, c'est très bien. Et donc le lendemain, vous démoulez vos petits nougats et vous les posez dessus. Vous pouvez les servir avec quelques fruits secs ou un petit coulis de fruits rouges, selon votre goût.
0: Eh bien, une bien bonne recette, un bon dessert. Et donc, ce dessert, vous le servez, hein, vous le servez à vos clients, Francesca.
2: Tout à fait. C'est le nouveau dessert qu'on a fait cette année. Donc, au niveau des desserts, on aime bien en avoir un à la châtaigne et un au brooch. Et cette année, on a visité le dessert à la châtaigne. On a fait ce nougat glacé qui est très frais. L'été, c'est très agréable.
0: C'est gourd. Ouais. 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

0: couper Whitney Houston. Qui oserait couper Whitney Houston? I Have Nothing, BO du film Bodyguard, évidemment. Whitney Houston, à l'instant, sur RCFM. La laisse jusqu'à la fin. Quelle magnifique chanson.
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0: 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Il nous faut également 3 œufs, du lait, 2 verres de lait, un demi-verre d'eau de vie, à peine aquavide, à sempre, un zeste de citron, 300 grammes de sucre en morceaux écrasés et 2 paquets de levure. 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Alors, hasta la santé. On incorpore les ingrédients un à un. C'est important, hein, un à un, de manière à ce que chaque ingrédient pénètre l'autre doucement et l'eau de vie assez importante, car amigue, hein, l'eau de vie au dernier moment. Ensuite, pétrir longuement la pâte. Alors, à l'aide, à mon maman, elle, on avait mis qu'un robot, hein. Donc, elle pétrissait, évidemment, à la main. Vous pouvez le faire à la main, mais également, avec le robot, hein, si vous en avez un. C'est évidemment moins fatigant. Mais vous pouvez tout à fait faire ça à la main. On laisse reposer. Alors, on laisse reposer 1h30 à 2h. Le mieux, c'est qu'évidemment, la pâte monte bien. Et puis, on découpe la pâte en rectangle avec un petit rouleau, hein, vous savez, qui sont prévus à cet effet. On réalise une petite entaille au centre du canistrelli. C'est ce qui va garder un petit peu à la fois le croquant et le moelleux. Une fois qu'on a disposé bien nos petits canistrelli sur notre plaque de cuisson, eh bien, on les dispose bien. On enfourne à four chaud thermostat 7-8, donc à peu près à 180 degrés. Et puis on surveille la cuisson, c'est très important. Et assez important, on ne laisse pas les canistrelli, on part faire quelque chose à côté, regarder un épisode. Non, on surveille la cuisson des canistrelli, c'est très très très important. On suit bien comment ils évoluent. Et évidemment, après 25-30 minutes, eh bien, on ouvre le four pour regarder, pour sentir, oui, voilà, pour sentir cette odeur, cette bonne odeur de canistrelli qui s'évapore du four, et évidemment surveiller qu'il soit ni trop cuit ni pas assez. Donc ecco era azos ou la diamo mamone per i canistrelli. Nous, notre pâte, je dirais, notre spécificité, c'est l'eau de vie et le citron. Peut-être que chez vous, eh bien, c'est autre chose, le vin blanc peut-être, ou autre. En tout cas, j'ai hâte d'entendre votre recette de canistrelli ou une toute autre recette, hein. 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On enchaîne en musique. On vous attend. On est ensemble jusqu'à 13h. À midi, l'information reviendra, bien sûr, mais il est encore temps de parler cuisine. Blame it on the boogie.

0: Night and the Boogie à l'instant sur RCFM. Juste après les pubs, on retrouvera l'écho d'ici. Je t'allais Viguna et Karani.
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0: Aujourd'hui, dans l'écho d'ici, on part à la rencontre d'une marque corse qui est née d'un besoin très concret, celui d'avoir un sac pratique, capable de suivre toutes les vies d'une journée. Prendre le maquis, c'est l'aventure d'Isabelle Saint-Pierre et Marie Cruz. On découvre cette semaine leur histoire avec Isabelle Donignasi.
10: Donc c'est un sac que je voulais, que j'avais vu déjà auparavant, mais qui me semblait quand même très onéreux. Donc j'ai eu l'idée, pour moi, de me fabriquer un sac avec des matières que je voulais choisir. Et j'ai commencé donc à coudre et à faire un sac pour moi. Et puis après, c'est allé vite, il y a eu un engouement auprès de mon entourage, mes amis, ma famille. Donc j'ai commencé à en coudre pour elles. Comme ça, petit à petit, des fois j'étais sur la plage, on me demandait où j'avais acheté mon sac, donc je disais que c'était des créations que je faisais, et c'est parti comme ça, voilà, pendant quelques années. Ensuite, j'ai eu donc mon amie Marie, qui est devenue mon associée, qui m'a, elle, encouragée à créer ma société. Pour moi, elle a été vraiment un booster. Elle vient du domaine bancaire, et elle s'est arrêtée de travailler pour ses enfants, quelques années. Elle voulait reprendre le travail. Elle avait un projet de faire quelque chose qui pouvait allier son quotidien avec ses enfants et vraiment créer quelque chose qui lui plaisait. Donc je lui ai proposé. Elle a dit ok et tout est parti de là.
11: Avec le recul, qu'est-ce qui vous surprend le plus dans le chemin parcouru depuis les débuts?
10: C'est un sac qui me plaisait à moi et j'ai vu que il y avait vraiment, après c'est vrai que les femmes, on aime bien trouver un produit identitaire qu'on va pas avoir sur tout le monde en petite quantité. En fait, c'est la rareté qui fait la beauté des choses, souvent. Donc, en fait, voilà, c'est vraiment l'engouement. Quand on a créé la société, après, les ventes voilà, se sont multipliées. On a été même agréablement surprise. Voilà. La première année, on n'avait pas assez de produits pour toute la demande. Donc, oui, voilà, ça a été la belle surprise. La belle surprise. On ne savait pas, et c'est vrai qu'on a été... On a été heureuse de se dire, allez, on l'a pas fait pour rien et ça plaît en tout cas.
0: Et on retrouvera Isabelle Saint-Pierre au micro d'Isabelle Donignasi dit dans l'écho d'ici dès demain. 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

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Kami gistade vigou noi, l'info revient évidemment avec le journal de midi présenté par Alexandre Sanguinet. Et puis j'aurai le plaisir à midi et demi de recevoir Corinne Benzoni, naturopathe, qui nous donnera de très bons conseils. Alors restez bien à l'écoute. Gistade vigou noi. Michel Polnareff arrive avec son tube Radio.

0: Michel Polnareff, Radio, à l'instant sur RCFM. L'actualité arrive car il est midi. Bienvenue à vous, vous êtes sur RCFM. Le journal présenté par Alexandre Sanguinetti. Bonjour Alexandre.
1: Bonjour Saléa, bonjour à toutes et à tous.
0: Et les élections sénatoriales, les deux sortants ont été réélus hier.
1: Parlons-en tout Paris, réélu en Haute-Corse, a réuni 442 voix contre 88 pour Nicolas Battini, candidat Unione di Bagriotti. Réélection attendue, mais qui intervient dans un contexte politique particulier à quelques semaines de l'examen au Sénat du texte sur l'autonomie de la Corse. Parlons-en tout Paris, au micro de Mathieu Bourrini.
2: Une réaction de fierté, une joie profonde et un remerciement aux 442 candidatrices et candidats qui se sont portés sur mon nom. Et puis en même temps, je crois que cet honneur m'oblige et que dès demain, et je ne perdrai pas de temps, je remonterai à Paris pour défendre encore une fois de plus, avec vigueur, avec intensité, avec foi et courage, les intérêts de la Corse. Je crois que c'est pour cela aussi que je me suis représenté. Le mois d'octobre va être un mois important pour la Corse, puisqu'il va falloir défendre ce statut d'autonomie. Et avec l'expérience que j'avais et les liens que j'ai pu aujourd'hui avoir pendant 6 ans au Sénat, je pense qu'il va être profitable à la Corse. Bien sûr, je vais rester rattaché à l'Union centriste. C'est un groupe qui est clé de voûte dans le Sénat et qui est important. Et donc, j'aurai besoin d'eux pour faire aboutir le processus d'autonomie.
1: En Corse du Sud, Jean-Jacques Panoul s'y entame un troisième mandat. Le sénateur Les Républicains a recueilli 293 voix contre 153 au maire nationaliste de Figari, Jean Giuseppe, puis 4 voix pour le candidat indépendant René Pérez et 2 voix pour le délégué du RN en Corse, Christophe Versin. Jean-Jacques Panoul s'y réélu, qui relativise la progression des nationalistes lors de ce scrutin, au micro d'Olivier Castel.
3: En 2020, je n'avais pas de candidat. C'est la raison pour laquelle j'avais fait pratiquement 98%. Mais les nationalistes, à l'époque, ils avaient franchi déjà la barre des 100 voix. Je crois qu'ils étaient autour de 126 voix. Là, cette fois, ils en ont fait 150. Je pense que sur les 150, mon concurrent a réussi à me débaucher quelques personnes par amitié, par copinage. Mais bon, je crois savoir qu'ils sont à peu près autour de 34%. C'est le pourcentage que réalisent les nationalistes depuis 2015 à toutes les élections.
1: Des résultats en Corse sans surprise, donc, avec les deux sortants reconduits. On vient de les entendre dès le premier tour ce dimanche. Que retenir au final en Corse, Patrick Winschegger, de ce scrutin particulier ?
4: Particulier parce qu'indirect, ce n'est pas la population qui a voté, mais pour les deux départements, un millier de grands électeurs, en grande majorité des délégués municipaux. Les résultats de cette élection apportent malgré tout un éclairage très intéressant sur le paysage politique insulaire. Tout d'abord en Haute-Corse, où les nationalistes confirment leur ancrage, aussi bien dans les villes, Bastia, Foriane, Ibigouille, etc., mais aussi dans le rural. Paulo Zantobari y fait le plein de voix. La surprise vient de Nicolas Battini, qui portait les couleurs de l'Unione di Bagriotti. Avec 88 suffrages, il obtient un score qui va au-delà de ses espérances, sachant que sur les 616 grands électeurs du département, il n'y en avait que 5 de son camp. Il profite bien sûr de la désertion de la droite traditionnelle, pour la première fois absente de ce scrutin. Combien d'élus de droite orphelins ont voté pour lui par défaut ou par adhésion? Difficile de répondre en l'absence d'accord. Une chose est certaine, Nicolas Battini étend sa toile, on le retrouvera aux législatives d'après présidentielle.
1: En revanche, Patrick, en Corse du Sud, le Rassemblement National fait moins qu'espéré.
4: Beaucoup moins, avec seulement 2 voix, le nouveau délégué du RN en Corse, Christophe Versin, ne retrouve même pas ses grands électeurs potentiels, estimés à 7. Conséquence des divisions au sein de l'Union des Patriotes, l'éviction de François Fillon et de la direction du parti de Marine Le Pen en Corse, et celle de Guillaume-Alexandre Tolink de l'UDR, d'Éric Ciotti. À l'inverse, autour de Jean Giuseppe, le maire de Figari, l'union des nationalistes semble avoir bien fonctionné, y compris avec le PNC. Malgré les divergences, il réalise un score plus qu'honorable, malgré la large victoire du sortant Jean-Jacques Panunzi, élu dès le premier tour pour un troisième mandat. Le soutien de la droite ajaxienne et de la CAPA a été déterminant. Le sénateur LR entend à présent peser de tout son poids, comme Paulo Zantobari en Haute-Corse, dans le débat sur l'autonomie fin octobre au Sénat, avec des positions opposées.
1: L'analyse de Patrick Winschegger. Merci Patrick. Les obsèques d'Henri VI aujourd'hui à l'église Notre-Dame de Lourdes à Bastia à partir de 14h30. L'inhumation se fera dans le caveau familial au cimetière de Pozzobrand, où Henri VI avait entre autres été le maire de Santa Maria e l'Aude pendant 31 ans, de 1970 1977 à 2008. Il avait également été conseiller territorial radical de gauche. En justice, le tribunal administratif de Bastia a rejeté ce matin le recours introduit par l'opposition bastiaise pour faire annuler les élections du mois de mars dernier. Le tribunal a rejeté l'ensemble des griefs soulevés par les requérants, dont les accusations d'achat de vote par l'octroi de logements ou d'emploi, des requérants qui peuvent désormais faire appel de ce jugement.
0: Justice encore, l'affaire dite du bébé secoué de Calensan en 2021 est jugée devant la cour d'assises de la Haute-Corse.
1: Les parents d'Aiden, mort le 29 janvier 2021 à 4 mois, sont poursuivis. Le père Loïc Janson pour violence ayant entraîné la mort sans intention de la donner, ainsi que d'autres violences dans les mois qui ont précédé le décès du nourrisson. La mère Manon Simon est-elle accusée de non-dénonciation de mauvais traitement et de non-assistance à mineurs en danger. Pendant l'instruction, Clémence Gourdon-Négrin, le père a toujours nié sa responsabilité dans la mort du petit bébé.
5: Pour ses avocats, il existe un doute sur la cause du décès et quand bien même elle ne serait pas accidentelle, le dossier ne permet pas d'accuser le père. Ils mettent en avant des antécédents médicaux qui pourraient tout autant expliquer la mort du nourrisson que les hématomes qui ont été photographiés sur son visage et son corps dans les semaines et les mois qui ont précédé le décès. Autant d'éléments balayés par le juge d'instruction. Il s'est notamment appuyé sur les rapports médicaux qui s'accordent sur un décès non accidentel, sur le laps de temps pendant lequel l'agression cérébrale a pu avoir lieu et pendant lequel le père était seul avec son fils, ou encore sur l'enquête de personnalité qui présente Loïc Janson comme pouvant être agressif et n'ayant jamais vraiment désiré cet enfant.
1: En revanche, Clémence, les déclarations de la mère, elles, ont légèrement varié pendant l'instruction.
5: Elle s'est montrée incrédule face aux accusations portées contre elle et son compagnon, puis elle a tout de même concédé que ce dernier était trop impulsif, qu'il donnait peu d'affection à leur fils. D'abord soupçonnée, elle aussi, de violence sur le nourrisson, elle a finalement bénéficié de non-lieu. Le juge d'instruction a en revanche estimé que Manon Simons ne pouvait pas ignorer le péril auquel était exposé le petit Aiden et qu'elle ne lui avait pas apporté l'assistance nécessaire, en alertant ni professionnel de santé, ni autorité.
1: Le verdict est attendu vendredi dans ce procès que nous suivrons toute la semaine.
0: Et on embarque en mer maintenant dans le magazine de la rédaction.
1: Et pendant deux semaines, une expédition pour référencer le milieu marin corse a parcouru nos côtes d'Ajaccio à Calvi, s'attardant au large de Scandola. C'est l'expédition Point Zéro, avec à son bord l'association Naeco et des scientifiques de la Stareso. On embarque donc tout de suite pour ce magazine en compagnie de Clémence Gourdon-Négrini.
6: Marie-Laurence Cipriano, bonjour.
7: Bonjour.
6: Vous êtes la cofondatrice et dirigeante de Naeco. Donc on est là sur ce catamaran qui sert à l'expédition. Est-ce qu'on peut faire d'abord peut-être un petit tour et vous nous présenter les différentes étapes scientifiques qui se déroulent pendant cette expédition ?
7: Bien sûr, donc bienvenue à bord du catamaran de l'expédition Point Zéro. Bravo d'avoir enlevé les chaussures. Donc on a un bateau qui se réorganise pendant ces deux semaines autour de plusieurs protocoles. Donc on a à la fois là sur notre droite de tout ce qui est matériel de plongée pour faire des plongées scientifiques. Derrière nous, on a un filet Manta qui est déployé à l'arrière du bateau pour de l'analyse de microplastiques.
6: Si on avance, en gros, c'est une espèce de grosse boîte métallique.
7: Exactement, oui. S'il y a un filtre à l'intérieur, on va pouvoir le déployer sur une durée donnée et ensuite récupérer un petit un réceptacle, on va dire, de tout ce qu'il a récolté pendant la durée. Et c'est ce qu'il a récolté qui est analysé et comparé à plusieurs endroits et à plusieurs moments dans le temps.
6: Et on y reviendra, mais je suppose que malheureusement, vous récoltez pas mal de plastique.
7: C'est assez impressionnant, Florence, que, en tout cas, moi, ça m'avait marqué la première fois où j'ai vu un relevé de filet Manta. En fait, on ne se rend pas compte qu'il y a des microplastiques dans la mer. Et c'est ça qui est marquant, c'est qu'on plonge et on se rend compte évidemment des gros morceaux de plastique. On en a d'ailleurs récupéré un hier dans l'eau, donc c'est des énormes bidons. Et ça, pour le coup, c'est assez évident qu'il y a ce type de pollution. Par contre, le microplastique, c'est très insidieux et c'est très invisible. Et la première fois où j'ai assisté à un relevé du coup de filet Manta, je suis effectivement tombée de haut.
6: Minuscule, mais peut-être encore plus dangereux. Mais ça, on en reparlera au cours de l'émission. Alors, la suite.
7: Ensuite, on se retrouve avec ici, à bâbord du bateau, tout ce qui est matériel pour du protocole d'ADN environnemental. Donc, c'est comme l'ADN humain, mais version, on va dire, espèce marine. Donc, ce sont des petites pompes et une bouteille, en l'occurrence, Niskin, qui permettent de faire des analyses de ce qui se passe dans l'eau. Ensuite, à l'avant du bateau, on a deux structures de caméras à pâté, ce qu'on appelle. Ça sert justement à un petit peu observer ce qui se passe au fond de l'eau. Donc là, sur les deux structures, on en a une qu'on a immergée à 50 mètres et l'autre à 100 mètres. Les deux ont permis d'observer sur une durée d'à peu près 5-6 heures ce qui se passait au fond de l'eau. Donc ça s'appelle caméra à pâté parce qu'on y place également des sardines très clairement pour justement appâter un petit peu tout ce qui se passe au fond de l'eau, et ensuite on peut regarder ce qui se passait pendant le laps de temps donné. Donc à savoir qu'on les place aussi dans des endroits un petit peu d'intérêt. Voilà, et dernier protocole qu'on a effectué à bord, c'est le protocole d'observation de la faune, mégafaune marine au large. Donc on est allé à plus de 30 000 des côtes faire de la dérive. C'est un process qui est assez particulier. On va au large, c'est chouette puisqu'on a pu même profiter de faire de la voile. Et ensuite au large, on étend tout, on abaisse les voiles et on se laisse dériver. Et ça aussi, ça donne lieu à vraiment des rencontres assez exceptionnelles.
6: Et une notamment toute récente.
7: Oui, on a eu.
6: Vous commencez à nous en parler.
7: Oui, donc on a pu observer avant-hier tout un pod d'une quarantaine de globicéphales qui s'est vraiment positionné autour du bateau et qui était très intrigué par nous. En fait, c'est ça qui nous a le plus marqué, je pense, c'était le fait que on avait peut-être moins d'intérêt pour eux que en avait pour nous, et pourtant on était quand même très très intéressés par cette interaction-là.
6: On va rejoindre nos autres invités.
7: C'est parfait.
6: Alors, on s'installe donc au centre de ce bateau avec nos autres invités. Emma Figuls, plongeuse scientifique de la Star Réseau, bonjour.
8: Enchantée.
6: Antoine Magnavac, secrétaire de chez Naïco et photographe de l'expédition, bonjour.
9: Bonjour, enchantée.
6: On va peut-être replanter aussi d'abord ce décor, toujours avec vous, Marie-Laurence Cipriano. Cette expédition, donc Expédition Point Zéro, vous nous expliquez pourquoi ce nom ?
8: Donc cette expédition, elle s'inscrit un petit peu dans la continuité des expéditions de Naïco, qui depuis 2023 essaie d'explorer, mais aussi de se donner les moyens de comprendre ce qui se passe autour de nous en Méditerranée. C'est parti d'un constat au départ très personnel. On connaît très peu de choses, on connaît mieux les logos que les espèces marines, alors même qu'en tant que Corse, on a les pieds plongés dans la mer. Donc il y a eu ce travail, on va dire, préparatoire depuis 2023, et pour la première année, on travaille sur une campagne océanographique avec la Star Réseau, la station océanographique de Calvi, pour justement documenter l'état des eaux corses. Donc c'est un projet qui a pour objectif de vraiment mettre une base de référence, créer une base de référence à un instant donné, on va dire une image des eaux corses. D'où le nom de l'expédition Point Zéro, qui est vraiment, on va dire, on voit vraiment cette expédition comme le point initial, la base d'un projet de campagne océanographique qui, lui, va pour le coup, a vocation en tout cas à s'étaler dans le temps et pouvoir donner, par exemple, dans 10 ans, un comparatif de ce qu'on est en train d'analyser, par exemple, là maintenant.
6: Et ce point zéro, il se fait dans des conditions, on peut peut-être même plus dire particulières, parce que ça fait plusieurs années d'affilée qu'on constate une canicule en Méditerranée. C'était important aussi de se soucier de cet aspect-là, je suppose, à travers votre étude, votre expédition.
8: Oui, c'est vrai qu'on est parti dans un contexte où on entend beaucoup parler des canicules sous-marines. Alors c'est un phénomène qui a été pour le coup analysé dans la baie de Calvi de la Star Réseau depuis longtemps, et effectivement on voit une montée claire de la température. Maintenant voilà, nous c'est à l'échelle de la Corse, comprendre un petit peu ce qu'il en est, quelles sont les réadaptations des milieux et quelles sont les évolutions perceptibles à la suite de ces phénomènes-là.
6: Emma Figuls, je reviens avec vous sur cet aspect dont on a parlé avant en visitant le bateau. Un de ces appareils qui sert à détecter les microplastiques, est-ce que vous pouvez nous en parler un peu plus précisément et surtout nous dire les constats que vous avez pu faire? On est à mi-chemin de cette expédition, donc je suppose que ça a déjà servi.
10: Oui, alors c'est une étude qu'on mène cette année dans divers endroits de la Corse. On a notamment ici en baie de Calvi, on va faire des prélèvements. On a Bastia, on a aussi Ajaccio, Bonifacio, Porto Vecchio. Donc c'est un filet manta, comme Marie-Laurence l'a expliqué précédemment, qu'on va traîner derrière le bateau avec un grand filet et qui au bout va récupérer tous les déchets, alors notamment les microplastiques. C'est une traînée qu'on va faire sur à peu près 10 minutes selon le protocole. Et c'est seulement un trait, on va dire, linéaire. Et après, on va pouvoir donc analyser tous les microplastiques qu'on va récupérer et extrapoler cette densité sur notamment une surface. Et c'est vrai qu'en faisant simplement un trait de 10 minutes, on va retrouver parfois des plusieurs centaines de microplastiques dans nos petits réceptacles. Alors si on extrapole ça sur une surface, on peut imaginer la qualité des eaux ici et surtout le degré de pollution avec les microplastiques notamment.
9: Et justement, de ce que vous avez pu voir, même si l'expédition est en cours, donc c'est loin d'être un bilan, mais qu'est-ce qu'il en ce que vous avez vu pour le moment de cette qualité ou pas?
10: On a fait une campagne hivernale pendant l'hiver et là on est en train de faire la campagne estivale et c'est pour l'instant assez clair que avec les prélèvements durant l'été, on a une abondance de microplastiques qui est bien plus importante.

0: L'espèce est présente à quel endroit de nos côtes avec donc l'ADN environnemental, c'est
1: tout
0: ça?
1: Tout à fait, exactement. Donc là, on va chercher une toute autre forme dans l'eau qui est beaucoup moins visible à l'œil nu. Donc c'est l'ADN. Les poissons, juste par leur passage, vont laisser des traces d'ADN, notamment via leur mucus ou leurs écailles. Et donc nous, à l'aide de, par exemple, de bouteilles Niskin, comme Marie-Laurence vous l'a montré, c'est des grosses bouteilles qu'on va pouvoir envoyer à différentes profondeurs pour récolter de l'eau à cette profondeur précisément. On va capturer cette eau-là et ensuite on va la remonter, beaucoup, beaucoup, beaucoup la filtrer pour ensuite en récolter l'ADN. Et cet ADN-là, on va ensuite le comparer grâce à une banque de données qui a notamment beaucoup, beaucoup d'ADN que l'on connaît déjà, donc des espèces qui sont déjà clairement identifiées. On va comparer ce que nous, on a récolté et s'il y a match, alors on sait que cette espèce-là était présente à cet instant quand nous, on a fait en tout cas le prélèvement.
0: Et vous arrivez à voir un petit peu plus loin sur la présence dans le temps de certaines espèces qui potentiellement n'étaient pas là il y a quelques années?
1: Ça peut tout à fait être l'intérêt de l'ADN environnemental. On a pas mal de projets en cours, alors pas forcément ici à la Starézo, mais je pense notamment à l'Ange de Mer, plus sur la côte Est, où on va essayer de rechercher des traces de cette espèce, notamment au Groenland, avec le requin du Groenland. Et après, on peut estimer dans le temps, en effet, la présence ou non de cette espèce. Par contre, c'est uniquement une présence qu'on détecte et pas une abondance. Évidemment, si on trouve un signal d'ADN qui est très important à un instant T, alors on peut estimer qu'à ce moment-là, la population, par exemple, était peut-être plus forte de cet individu. Mais en tout cas, c'est vraiment l'absence ou non qui peut être conclue avec l'ADN environnemental.
0: Et très concrètement, on vient de parler du réchauffement climatique et donc des canicules sous-marines. Est-ce que très concrètement, ce type d'analyse vous a permis de constater des absences d'espèces présentes jusque-là en Corse, à l'inverse des nouvelles espèces?
1: On n'est pas encore allé si loin, mais ça serait une très bonne piste en effet à étudier, notamment en plongée où on voit des nouvelles apparitions, en tout cas d'espèces qui remontent à cause du réchauffement climatique. L'eau se réchauffe et les espèces qui vivaient plus bas, je pense notamment aux poissons perroquets de Méditerranée qui lui venaient vraiment de la Méditerranée sud-sud-sud-est et qui là progressivement est en train de remonter ici à la pointe de Calvi depuis 2 ans. Donc en effet, avec la DNE, très certainement qu'on pourrait le retrouver, alors que si on avait fait l'analyse il y a 3, 4, 5 ans, on ne l'aurait pas vu.
0: Et vous êtes plongeuse scientifique, donc ça vous permet de vérifier scientifiquement
1: exactement
0: un constat que vous faites en plongeant.
1: Exactement, c'est super pratique. Je trouve vraiment que les plongeurs, c'est les premiers regards, en tout cas sur la mer, aussi avec les pêcheurs. On va directement sous l'eau et on voit immédiatement de nos propres yeux, notamment l'impact du réchauffement climatique avec les algues, la barbe à papa notamment, l'arrivée d'espèces exotiques qui arrivent avec le réchauffement climatique et aussi le déclin de certaines autres espèces.
0: Vous n'êtes pas plongeur?
2: Non, pas du tout.
0: Mais vous avez vu aussi beaucoup de choses sur cette expédition. Antoine Mandiava, quand je reviens vers vous, vous êtes le photographe de cette expédition. On est, on l'a dit, à mi-chemin. Si vous deviez garder qu'une seule image là, de toutes les photos que vous avez faites, c'est
2: alors,
0: dur. Hein,
2: en vrai dire, j'en ai plutôt une. C'était durant la période où les globicéphales étaient autour du bateau. Ils sont restés jusqu'à la nuit. Et j'ai pu avoir une photo où j'avais la Voie lactée en fond et un globicéphale au premier plan de nuit. Donc, image totalement improbable. Il était éclairé avec la frontale. Et enfin, ça fait des images quand même irréelles. Et je pense que si j'avais raconté ça à quelqu'un sans apprévant visuel, ça n'aurait pas de sens. Mais c'était un moment incroyable. Et vraiment, j'espérais pas vivre une telle expérience.
0: Juste pour nos auditeurs qui ne seraient pas du tout globicéphale, qu'est-ce que c'est exactement?
2: Alors, je ne suis pas scientifique, mais on peut peut-être comparer ça à un dauphin, quand même.
1: Oui.
2: Voilà. Il jouait autour du bateau, il se retournait, il poussait des petits cris, il est très communicatif. Et c'était vraiment incroyable. Ils sont restés plusieurs heures autour de nous, même une partie de la nuit. En fait, il y avait vraiment une relation de communication entre eux et nous, parce qu'à un moment, on faisait la prise audio pour le documentaire. Et vu qu'ils ne parlaient pas du tout, et on les écoutait, ils se sont arrêtés, ils ont commencé à partir. Et quand on a commencé à refaire du bruit, ils sont revenus. Donc c'était vraiment un échange. Et on avait presque l'impression qu'ils nous comprenaient. C'était fou.
0: Il y a cette partie-là aussi dans cette expédition, au-delà de toutes les analyses scientifiques, il y a un documentaire qui est en création. Le but, c'est aussi de sensibiliser.
2: Totalement. C'est vraiment un mix entre sensibilisation, émerveillement. Et le mix de tout ça se retrouve sur le bateau avec des scientifiques et aussi des créateurs de contenu. Donc il y a photographe, vidéaste, il y a une poète,

0: Enfin, il y a vraiment du monde et je pense que ça permet aussi de leur côté de communiquer sur sur cette expédition parce que c'est des gens qui n'ont pas l'habitude d'être déjà entourés de l'eau. C'est-à-dire qu'on habite à Paris, d'un coup on se retrouve sur un catamaran les pieds dans l'eau littéralement, à voir des poissons, à pouvoir plonger. Enfin, c'est une expérience totalement différente et ça les sensibilise eux et aussi les personnes qui les suivent.
1: Et un public plus large à terme à travers la diffusion du documentaire ?
0: Totalement.
1: C'est indispensable. Vous-même qui êtes en mer, qui avez fait aussi une expédition l'an dernier, je suppose que vous faites des constats au-delà de ces expériences formidables avec les dauphins et autres, des constats assez catastrophiques aussi par ailleurs.
0: Oui, non, mais surtout au niveau des microplastiques, c'est très parlant. Quand on regarde l'eau comme ça, on s'en rend pas compte. Et quand on traîne un filet pendant 10 minutes, c'est qu'on le ressort et qu'on voit tout ce qui reste dans le filtre en microplastique. Enfin, c'est vraiment impressionnant et c'est un constat direct. C'est vraiment, on a vu le filet, on le ressort. Le filtre avant, il était propre et maintenant, on a vraiment un paquet de détritus dedans. C'est terrible.
1: Il y a d'autres points, on a parlé des microplastiques. Est-ce qu'il y a d'autres choses qui vous ont marqué, qui étaient assez inattendues ? Parce que la mer, la Méditerranée, nos côtes, c'est toujours, c'est vu comme les tropiques, c'est magnifique. Et en fait, on vient de le dire, elle n'est pas propre, notre Méditerranée. Il y a encore beaucoup de boulot, quoi.
0: Il y a encore beaucoup de travail. Et grâce à mon travail, j'ai beaucoup accès aux archives. Et j'ai pu voir aussi l'évolution en termes du temps, sur des décennies, par exemple des constructions sur les côtes. Enfin, là, ça impacte directement la mer, évidemment, et c'est vraiment impressionnant de voir l'évolution qu'il y a eu en 40-50 ans sur les côtes corses. C'est dramatique. Maintenant, effectivement, ça s'est calmé là-dessus, mais il y a eu vraiment une période qui était terrible pour la protection des côtes.
1: Sensibilisation, on vient de l'entendre, Marie-Laurence Cipriano. Bon, c'est réussi, en tout cas pour ceux qui vous accompagnent dans cette expédition. C'est beaucoup plus large. Vous vous intéressez à beaucoup de publics pour faire cette sensibilisation.
2: Oui, c'est ça qui est assez chouette dans ce projet. J'ai l'impression qu'on s'embarque nous-mêmes dans cette sensibilisation. Et Antoine en parlait bien. Il est lui-même impliqué dans le projet. Il fait partie des expéditions. Et en fait, on est les premiers. Et je pense tous et toutes, hein, je regarde Emma en disant ça parce qu'elle est plongeuse scientifique, je veux dire, elle connaît cet environnement. Mais pour autant, voilà, le moment qu'on a vécu ces derniers jours, c'est quelque chose qu'on n'avait jamais vu, jamais vécu. Donc en fait, on embarque un petit peu dans un parcours initiatique, tout un programme bien plus large, notamment avec des scolaires. Mais en fait, on est les premiers à s'auto-sensibiliser et à donner aussi cette image de jeunes, parce qu'on est, c'est vrai qu'on a une moyenne d'âge à bord qui est assez basse. Cette image de jeunes qui ont envie en fait de s'engager et qui ne sont pas dans la résignation. Il y a un contexte général qui est assez anxieux. Et c'est quelque chose aussi qui nous donne beaucoup de motivation, c'est l'éco-anxiété. C'est-à-dire que face à l'éco-anxiété, que je crois que les statistiques sont assez terribles, c'est 8 personnes sur 10, 8 jeunes sur 10 sont éco-anxieux. Maintenant, la question, c'est qu'est-ce qu'on fait de cette éco-anxiété ? Et ça, c'est vraiment difficile au départ de réagir face à ça. En tout cas, moi, ma première réaction, c'était d'être dans la résignation, d'être dans une forme de paralysie. Mais ça devient très vite triste. Et le fait de travailler autour de ce projet-là, d'être très différent aussi, et je parle sous couvert de Marion, Arthur, qui sont juste derrière moi et qui n'ont rien à voir également avec ce milieu d'environnement marin. Ils sont sur Paris, ils ne sont pas liés à ça. Mais le fait qu'on se regroupe pour travailler sur ces questions-là, déjà, c'est un signal assez fort de, voilà, on est un groupe de jeunes, on n'a pas envie de laisser ce monde s'effriter. On ne pourra pas tout changer, certes, mais voilà, ce sera quand même un antécédent, ce sera quand même une marque forte de d'anti-résignation. C'est l'envie de protéger ce milieu, d'apprendre à le connaître. Et c'est ce parcours-là qu'on essaie de partager. Il y a plusieurs publics. Évidemment, les scolaires, c'est le premier public auquel on pense parce que c'est la transmission. C'est vrai que...
1: Ouais, les plus jeunes, c'est peut-être le plus important. C'est eux la suite.
2: C'est ça, c'est eux la suite. Et en même temps, est-ce que... On a le luxe d'attendre qu'ils grandissent pour vraiment transmettre, je sais pas. Donc c'est pour ça qu'on prend un petit peu le problème à la racine de manière très très générale et on s'implique autant nous-mêmes qu'on essaie d'impliquer autant de des personnes plus anciennes. Là, on avait Georges Antoni qui était avec nous sur l'escale à Porto, qui lui pour le coup est l'œil de la Corse, de la Méditerranée, des fonds marins. Il a été réalisateur, photographe sous-marin depuis les années 50. C'est impressionnant tout ce qu'il a pu voir, filmer. Et en fait, on partage autant avec Georges qu'avec les scolaires, qu'avec tout ce monde-là. De la même manière, on essaye autant d'inclure des institutionnels. On est soutenu dans ce projet par notamment l'Agence de l'eau ou le Fonds vert. Voilà, c'est des institutions qui aussi s'intéressent à ces thématiques. Et au final, ça fait tout un univers, une petite galaxie qui travaille ensemble, qui est assez intéressante et qui donne un signal, en tout cas fort. Et je dirais même au-delà de ça, pour la Corse, je pense qu'on est à l'étiage de se rendre compte de toute la richesse que l'on a en Corse, de tout ce qu'on pourrait développer, de tout ce qu'on pourrait créer, et même culturellement. Culturellement, on a une culture écologique très faible, une culture de la mer très faible, alors même qu'on ait les pieds plongés dans l'eau toute l'année.
1: Mais vous venez de le dire, il n'y a pas forcément le temps d'enclencher tout ça. Il faut le faire vite. Et à la fois, cette expédition, elle s'inscrit sur le temps long, au moins les 20 prochaines années. Donc, comment est-ce que vous allez réussir à organiser tout ça pour quand même sonner suffisamment l'alerte au fur et à mesure de ces 20 prochaines années?
2: Oui, effectivement, la campagne, elle s'échelonne dans le temps. Et pour avoir une base de référence, évidemment, il faut du temps. Après, voilà, c'est l'idée d'être dans l'action. Ce sera peut-être pas parfait au départ. On a testé plein de choses, plein de modèles, plein d'idées. Mais l'idée, c'est vraiment globalement de créer un projet qui donne envie de s'impliquer à toute une part aussi de la jeunesse. Hein. C'est vrai qu'on parle des jeunes, mais combien il y a de jeunes qui sortent d'études et qui se sentent en décalage aussi avec leurs aspirations réelles et leur travail qu'ils font tous les jours. C'est se dire, voilà, on n'est pas obligé d'être aussi dans cette réunion, on peut s'engager. Je pense que sur le bateau, on est quand même bien placé pour en parler. C'est que on est tous passionnés et on est vraiment dans quelque chose qui nous plaît à 100%. Et je trouve que ça renvoie aussi à une image forte. N'importe quelle personne qui nous écoute et qui se dit, tiens, peut-être mon travail ne me correspond pas à 100%, ben, en fait, il y a aussi des moyens de faire autrement, de s'engager. Et voilà, chaque personne à bord, pour le coup, est, je pense, à 100% satisfaite de ce qu'elle fait. Et ça, c'est une forme aussi d'engagement.
1: Alors, peut-être justement un dernier mot pour finir cette émission, encore plus directement adressée à nos auditeurs qui pourraient se sentir concernés par ce que vous venez de dire, sans forcément tout plaquer dans leur vie. Mais comment est-ce qu'on s'engage au quotidien dans sa vie de tous les jours pour vous aider?
2: Je pense que la première chose, ça peut être suivre le projet déjà sur les réseaux sociaux, parce qu'on est qu'au début de tout ça et ça donne pas mal de. En tout cas, nous, on montre plein de contenus qui vont dans ce sens-là. Et après, de manière très personnelle, je pense que c'est se renseigner. Je dirais que la connaissance, faire l'effort d'un petit peu connaître ce qui nous entoure. Mais encore une fois, ça peut être très simple. Hein. Ça peut être se lever un matin et se dire, ok, ben, je m'assois sur ma terrasse et je vais connaître le nom de l'arbre devant lequel je prends le café tous les matins et qu'en fait, j'ai pas pris le temps de calculer. Alors même que c'est sous mes yeux. Ouais. C'est vraiment juste déjà se rendre compte de notre environnement. Je pense que c'est déjà une première étape fantastique. Une forme d'engagement, c'est celle-ci, c'est connaître des arbres plutôt que des logos. Et c'est Cousteau qui disait, voilà, on protège ce que l'on aime et on aime ce qu'on connaît. Donc à partir de là, il n'y a plus qu'à.
1: Parfait, pour un mot de la fin, merci beaucoup à tous les trois d'avoir été avec nous sur RCFM pour cette émission. Et donc on vous suit en images sur les réseaux sociaux.
2: Merci également Clémence.
3: Merci beaucoup.
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12: Midi et 31 minutes avant de retrouver notre invitée Corinne Benzone, naturopathe. On fait un petit point sur l'agenda.
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12: À Bastia, le festival de l'artisanat, il se tient du lundi 28 septembre au vendredi 2 octobre au centre culturel Unaholt, avec plusieurs rendez-vous autour de la création sonore, et l'entrée est libre mardi 29 septembre, toujours à Bastia. Gianca Melu Basquali présente son concert d'Istinto Edigo, et ce sera à 20h30 au centre culturel L'Alboro. Et puis mardi 29 septembre au dimanche 4 octobre, Passion Cinéma propose plusieurs projections à Ajaccio, au cinéma Laetitia et Ellipse, ainsi qu'à Marignane. Et puis à Bonivaz, au place à Festiart, du jeudi 1er au samedi 3 octobre, rencontres et concerts de musique du monde, notamment à l'église Saint-Dominique et à la halle de l'Arsenal. Enfin, à Ajaccio, le festival de danse Dissidence Itinérance débute cette semaine. Le samedi 3 octobre à 18h30, le conservatoire Henri Tomasi accueille notamment une restitution de masterclass autour de Paina Bausch. Et je vous le disais, nous allons retrouver notre invité juste après Andrea Bocelli avec Conte Partiro. Il s'agit de Corinne Benzone et elle nous parlera de ses petits bobos du quotidien. Elle nous donnera des conseils. Elle est naturopathe. 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

0: Conte Partiro, Andrea Bocelli, à l'instant sur RCFM. C'est l'heure de notre rendez-vous, de votre rendez-vous bien-être aujourd'hui. On va parler de ces petits signaux que notre corps nous envoie parfois, que ce soit la fatigue, le sommeil perturbé, la digestion difficile, le stress. On a parfois tendance à les banaliser. Comment est-ce qu'on peut retrouver un meilleur équilibre au quotidien, notamment grâce à notre alimentation, à notre hygiène de vie? Pour en parler, eh bien, je reçois Corinne Benzogne, elle est naturopathe, spécialiste en nutrition fonctionnelle. Bonjour Corinne Benzogne, merci d'être avec nous.
1: Bonjour Saveria, merci de me recevoir surtout.
0: C'est un plaisir. Alors pour commencer très simplement, qu'est-ce que c'est que la naturopathie exactement? Qu'est-ce qu'on entend par naturopathie?
1: Alors, la naturopathie pour moi, concrètement, c'est avant tout une démarche de prévention et d'hygiène de vie. Voilà, donc en fait, les personnes qui viennent vers moi sont souvent déjà des personnes qui sont intéressées par tout ce qui va être traitement ou générer possibilité de se soigner de manière différente. Mmh. Et souvent, ils viennent me voir en dernier recours. Et c'est difficile d'être entendu lorsqu'il y a vraiment une problématique et qui est là et qu'on n'arrive pas à régulariser par une médecine classique. Mmh. Bon, bien sûr, la naturopathie ne remplace pas évidemment le médecin ou le diagnostic médical ou les traitements lorsqu'ils sont nécessaires. En revanche, elle peut aider une personne à poser des bonnes questions. Par exemple, pourquoi je me suis souvent constamment fatiguée? Pourquoi est-ce que je digère mal? Pourquoi j'ai toujours envie de sucre, etc.
0: Oui, justement, vous parlez à Natural, dans votre démarche, en tout cas, vous parlez beaucoup de digestion, de stress, de sommeil, de vitalité. Est-ce que tout cela, finalement, n'est pas lié, hein? Toutes ces choses qu'on a listées à l'instant, tout ça est lié, Corinne Benzogne?
1: Oui, effectivement. Je travaille essentiellement sur donc trois dimensions, hein, lorsque je reçois des personnes en bilan ou en suivi, à la fois sur le corps physique, le corps vital, donc est-ce que j'ai assez de vitalité pour pouvoir, je dirais, me m'auto-réparer, et le corps mental, afin d'avoir une approche le plus globale possible, la plus globale possible. Et donc, bien sûr, on va s'intéresser à l'alimentation, au sommeil, à la digestion, au stress, l'activité physique, voilà. L'objectif, c'est que chacun puisse mieux comprendre son fonctionnement et retrouver progressivement un équilibre. Voilà. Et surtout, la cause du dysfonctionnement, en fait, c'est vraiment la quête du naturopathe. C'est vraiment aller chercher, selon donc la personne, quelle est la cause du trouble. Voilà.
0: Oui, si vous voyez qu'il y a un problème digestif, par contre, vous savez que ça peut effectivement avoir des conséquences sur l'énergie, sur le sommeil. Si vous arrivez à déceler en fait le problème principal, vous en connaissez les, vous savez ce qui va en découler, je dirais.
1: Oui, effectivement. Il y a donc très souvent des personnes qui arrivent avec une problématique et en fait on se rend compte que ça va être peut-être lié à une inflammation intestinale. Et lorsqu'on va venir soigner cette inflammation, c'est pas toujours le cas, mais par exemple, on va réussir à régler des problèmes hépatiques, des problèmes de maladies parfois même auto-immunes, hein, j'ai envie de dire, il y a vraiment un lien. Et après, bon, l'intestin aussi est vraiment lié à tout ce qui va être stress. Donc vraiment, il y a vraiment des signaux qui méritent d'être écoutés. Et dans mes approches, souvent, je travaille avec la nutrition fonctionnelle adaptive. On a vraiment des questionnaires où on va isoler différentes sphères, la sphère hépatique, la sphère digestive, la sphère mentale, l'équilibre acido-basique, pour pouvoir vraiment essayer de prendre en considération et de trouver quelle est la sphère qui va dysfonctionner, qui est peut-être à l'origine, je ne sais pas, de n'importe quel trouble, même un trouble cutané, hein, j'ai envie de dire. Voilà, c'est
0: oui, des éruptions de boutons, de l'acné, ce qui va toucher à la peau, justement, et aux réactions qu'elle a face à nos habitudes ou à nos, justement, à ces pathologies dont vous parliez, qui sont parfois, qui restent parfois, qu'on a du mal à trouver ou on a du mal à mettre le doigt dessus.
1: Tout à fait. Les troubles cutanés, mais les troubles immunitaires, les troubles digestifs vont parfois être tout simplement, j'ai pas envie d'être trop dans la simplification, mais en fait, on va aller voir au niveau de l'intestin. Donc, la personne qui va venir avec des ballonnements, des constipations, des problèmes digestifs récurrents et qui, à côté de ça, a associé un problème de peau ou un problème de maladie auto-immune ou d'une immunité un peu fragile. On va essayer d'abord, dans un premier temps, vous voyez, quand c'est dans ce sens, d'aller chercher cette cause et d'aller peut-être guérir la paroi intestinale, et tout doucement, les choses vont peut-être s'arranger. Voilà, en fait, ce que je dirais avant tout, c'est d'être attentif lorsque les petits signaux deviennent chroniques ou récurrents. Oui,
0: qu'on a tendance à banaliser parfois, hein, Corinne Benzogne, et ces signaux-là, vous nous dites que justement, il faut les écouter, et il faut en faire part, hein, notamment un naturopathe ou une naturopathe, ou évidemment un professionnel de santé, si c'est notre choix. On est à l'heure du déjeuner, Corinne Benzogne, ça tombe bien, parce que justement, je voulais vous parler alimentation. Selon vous, quelles sont les erreurs les plus fréquentes? Alors, il n'est pas question de pointer du doigt qui que ce soit, hein. C'est vraiment des erreurs qu'on peut faire, les plus fréquentes qu'on fait sans forcément s'en rendre compte. Moi, c'est ça que j'aurais aimé savoir. Ouais. Je pense que pour les auditeurs, c'est un petit peu pareil. Parfois, on s'assoit pour déjeuner et on fait des petites erreurs sans s'en rendre compte, et ça va peut-être plomber le reste de notre journée, ou du moins plomber notre vitalité, notre énergie. Qu'est-ce que vous pouvez nous dire là-dessus, Corinne Benzogne?
1: Alors, je commencerai par quelque chose de très simple, c'est de ne pas chercher tout le temps la perfection et chercher la régularité davantage.
0: D'accord.
1: Parce que c'est vrai que c'est dans la régularité qu'on va retrouver un équilibre, je dirais, serein, et mettre, bien sûr, une alimentation la plus simple et la moins transformée au centre de l'assiette, hein, vraiment, toujours pareil, hein, davantage de légumes, suffisamment de protéines, de bonnes protéines, hein, de bonne qualité, de bonnes matières grasses, des aliments bruts et de saison, et de réduire progressivement les aliments très transformés. Mais bon, bien sûr, l'excès de sucre, mais sachez que l'alimentation qui n'est qu'un seul pilier. Hein.
0: Oui.
1: Et vraiment, alors, en cette période, vraiment, je pense que les gens sont très stressés. Ce que je dis souvent, c'est aussi de comment je mange. Hein. Ce n'est pas vraiment le bol que je mets, mais aussi la rapidité.
0: Oui, c'est ça aussi. Ce n'est pas uniquement ce qu'il y a dans l'assiette. Hein. C'est vraiment la manière dont on va manger également.
1: Exactement. Donc, par exemple, on ne prend pas le temps. Vraiment, la ptyaline, donc cette petite enzyme digestive qui est, je dirais, sécrétée par la salive, va préalablement digérer certains aliments et nous permettre, au niveau de la digestion stomacale, d'alléger tout cela. Et donc, effectivement, manger dans le calme, éventuellement de ne pas boire pendant ou après le repas, pour éviter de dissoudre ces sucres. Vraiment, donc, c'est tout un ensemble, à la fois ce que je vais manger, comment est-ce que je vais manger, dans quel état d'esprit je vais manger, et tout ça, déjà, permettre une meilleure assimilation, une meilleure digestion.
0: Plus d'énergie et moins de fatigue après le déjeuner, une journée plus productive et tout simplement se sentir mieux, hein, avant tout, bien sûr.
1: Oui, effectivement, il y a la quantité, hein, il y a la qualité des macros et des micronutriments. Bien entendu, il faut que ce soit quand même équilibré, hein, voilà, ça c'est certain. Et lorsqu'on va avoir, par exemple, cette fatigue postprandiale, après avoir mangé, effectivement, on va quand même aller chercher comment est-ce qu'était au niveau macronutriments, est-ce qu'il n'y avait pas trop de sucre, trop de féculents, trop... En fait, souvent, on a tendance à vraiment peut-être un peu trop manger pour, éteindre les pour moins penser. C'est vrai qu'alléger l'alimentation est importante. Mais après, ces espèces de grosses fatigues juste après le repas, c'est peut-être plus un déséquilibre pour moi, des macronutriments, peut-être un peu trop de sucre. Voilà, parce qu'il peut y avoir un petit dérèglement.
0: Qui nous casse un petit peu, hein, je vais vulgariser le propos, mais qui nous casse un petit peu, justement, et qui nous rende un peu apathique après le repas. Hein, on a envie de s'allonger, de dormir. Hein, tout simplement. Hein.
1: Oui, c'est aussi un signe d'un manque de vitalité. Hein. C'est pour ça que lorsqu'on dit qu'on est hygiéniste naturopathe ou vitaliste, tout simplement, c'est qu'on va chercher le maximum de vitalité.
0: Oui.
1: Alors la vitalité, parce qu'en fait, le corps, il n'est pas à 100%. Imaginez, vous avez une petite pile ou une grande pile.
0: Oui,
1: vous avez
0: sûr.
1: Une petite pile que vous dormez mal, déjà.
0: Oui.
1: Vous êtes vraiment toujours mangé par vos émotions. Que vraiment, vous êtes vraiment très, très fatigué. La digestion va amener quelque chose, une fatigue complémentaire.
0: Oui.
1: Et donc, du coup, après, vous allez vous dire, bon, maintenant, je mets tout en sommeil, je ne peux plus bouger, je dors pour digérer. Donc en fait,
0: c'est
1: le corps, il est malin à ce niveau-là. Donc il faut récupérer cette vitalité. Mais cette vitalité, c'est le sommeil, vraiment. Ce que je dis avant tout, quand personne me dit « Oh, le sommeil, c'est pas grave, des fois je me couche à 2h, 3h du matin », je dis « Non, ça c'est vraiment... » pas négociable.
0: Oui, c'est un point essentiel. Hein,
1: Oui,
0: pour l'énergie, pour la vitalité, le sommeil, oui, c'est quand même
1: après,
0: un facteur.
1: Avec l'âge, on peut encore moins négocier avec ça. Donc, ne pas s'endormir.
0: Je suis d'accord.
1: Vraiment, c'est mettre au centre, vraiment.
0: Oui, je dirais,
1: mettez au centre votre sommeil, la qualité de ce sommeil, vraiment, de la manière dont je dors, aussi, comment je dors, dans quelle chambre je dors, est-ce que je n'ai pas trop de perturbations électriques.
0: Les écrans, avant de dormir aussi, peut-être être limité la lumière bleue, etc. Et une heure avant le coucher, hein, il me semble que c'est la recommandation, une heure avant le coucher, d'éteindre tout ce qui peut être portable, etc.
1: Mais typiquement, retirez à la tête de votre lit vos chargeurs et vos chargeurs d'iPhone et de tablettes et vos téléphones, mettez-les en mode avion. Essayez d'éloigner le maximum de perturbations électromagnétiques parce que nous, le corps est fait à 80% d'eau. Et donc, toutes ces ondes viennent de faire des perturbations et on peut avoir des micro-réveils sans vraiment s'en rendre compte.
0: Et
1: avoir
0: une nuit, ça perturbe le sommeil, hein. Oui, d'accord. Et oui.
1: Oui, voilà. Donc, le sommeil, après des bonnes respirations, vraiment, essayez au maximum de vous concentrer sur ça. C'est vraiment des choses, en fait, des conseils totalement gratuits. Et souvent, je commence par là en disant, bon, il va y avoir des complémentations, bien entendu. Dans mes accompagnements, il y a des complémentations, puisque je suis formée en nutrition fonctionnelle adaptive et que je viens aider. Mais avant toute chose, prenons par le plus simple et le plus gratuit possible.
0: Bien sûr.
1: Bien dormir, essayer de bien respirer, faire ses respirations sur ces trois étages. Je dirais vraiment le faire plusieurs fois dans la journée, dès que on sent qu'on perd un peu pied et qu'on est très stressé, la respiration va de suite calmer et nous mettre en mode parasympathique, en mode détente. Mmh. Et ensuite, quand on est en détente, on pourra mieux digérer. Et voilà.
0: Oui, une chose en amène une autre, hein, la respiration, l'alimentation, la vitalité, le sommeil, tout est lié, hein, finalement.
1: On appelle ça les cinq piliers de vie, effectivement, hein, l'alimentation, la respiration, le sommeil, le mouvement, bien sûr, la mise en mouvement, et enfin les bonnes pensées. Essayons de positiver, de trouver les choses positives, de voir le verre à moitié plat, et du coup, bon, ça ira beaucoup mieux à tous les points de vue. Voilà.
0: Ça influe sur le reste. Je le rappelle, Corinne Benzon, vous êtes donc naturopathe, nutrition fonctionnelle, soins, digestion, stress, vitalité, sommeil, vous organisez des événements, des séjours bien-être. On peut vous retrouver sur Instagram, ça s'appelle donc Naturalba, et vous avez également un site internet www.naturalba.fr. Donc voilà, vous, votre mission, enfin votre travail, hein, c'est de suivre justement ceux qui en auraient besoin, vous donner des conseils, vous organiser des événements, toujours dans l'optique de rendre eh bien les choses plus fluides, que ce soit au niveau de l'alimentation, du sommeil, de la vitalité.
1: Exactement. Voilà, il faut absolument que prendre soin de soi ne doit pas devenir une contrainte supplémentaire. Oui. Au contraire, ça doit venir vraiment comme une façon plus consciente de vivre son quotidien. Oui. Et voilà, n'attendez pas d'être malade pour prendre soin de votre santé. Et au contraire, appliquez des choses vraiment le bon sens et puis faites-vous aider, pourquoi pas.
0: Bien sûr.
1: C'est très gentil de me donner la parole.
0: Non, mais c'est vrai que c'est important. Hein. Comme vous dites, on a tendance à croire que c'est au moment où on a quelque chose qui fonctionne, qu'il faut s'intéresser à sa santé, mais peut-être qu'effectivement, un petit peu tous les jours, eh bien faire, voilà, comme vous disiez, dans la constance, dans la continuité, c'est peut-être ça le plus important.
1: Oui, c'est le secret, c'est la régularité.
0: C'est la régularité. Merci beaucoup, Corinne Benzoni, d'avoir été avec nous sur RCFM.
1: Merci.
0: Bonne continuation, je le rappelle, Natural, vous pouvez la retrouver sur Instagram, Corinne Benzoni, ou www.naturalba.fr. Merci encore.
1: Merci, bonne journée.
0: Bonne journée à vous également. Merci pour tous ces conseils, Corinne Benzon. C'était très intéressant. La Binta, Djundjananta RTFM, Ougadondo, Shtadevi Bakunoi. On retrouvera Isabelle Donignaz et Muriel Crestet juste après.

0: Ou Labine, Talanta, Vriguen Zamora, je vous le disais. On retrouve Muriel Cresté, Isabelle Doniñaz. Et avec l'automne qui arrive, eh bien, on va parler d'une anis qui permettra, eh bien, qui a des propriétés qui pourront être utiles en cas de maux de gorge, notamment. Il s'agit d'une anis, mais pas n'importe laquelle, une anis exotique, on écoute.
1: Pas de pastis aujourd'hui, Muriel, mais de l'anis en grande quantité.
2: Oui, j'ai choisi l'anis étoilé, qui est une anis exotique. Hein. Après tout, c'est pas parce que on est sur une île entourée de mer qu'on n'a pas le droit de prendre le bateau et l'avion pour aller découvrir de nouvelles saveurs. Cette anis étoilée est vraiment excellente. Très agréable en goût. Je vous le propose en prévision des premiers maux de gorge de l'automne. Et oui, j'entends, ça commence à tousser, même avec la clim cet été, j'entendais tousser. Très facile, vous faites cuire 20 minutes, 3 têtes d'anis, avec 200 ml d'eau à feu doux. Là, vous faites la décoction. Ensuite, vous allez ajouter du sucre, environ 80 à 100 grammes, pour faire un sirop. Jusque ça atteigne le stade de grosse bulle, vous voyez, quand ça commence à buller le sirop, eh bien là, vous êtes sur une bonne concentration dans une bouteille au frigo. Et quand vous avez mal à la gorge, toc, une cuillère à soupe de notre sirop d'anis étoilé. C'est pas génial, ça? Et figurez-vous, double effet qui se coule. Si vous avez des gaz à tous les étages, ça marche aussi.
0: Et merci Muriel Cresté, Isabelle Doniñaz. Avec l'automne qui arrive, c'est toujours bon à savoir. Midi 55 minutes. The Riddle arrive sur RCFM. Je vous souhaite une excellente journée. Et évidemment, à Douyoré Ridroéré, à Giancarlo Marci, Lipe Di de Aostra, à Babra, Chogarami, Gebi, Guadoumone.

0: The Riddle, Nick Kershaw à l'instant sur RCFM et Tam pour Jerry Droit à Arthur Solinas. Il nous dit comment retrouver bien son énergie après l'été. C'est vrai que l'automne arrive et on a besoin de retrouver notre énergie. Corpoimenti.
1: Bonjour à tutti. Ça y est, les vacances sont derrière nous, l'été commence doucement à tirer sa révérence et l'automne pointe le bout de son nez. Et vous avez peut-être cette drôle d'impression. Être revenu de vacances, mais avoir encore besoin de vacances. Rassurez-vous, vous n'êtes pas seul. Après plusieurs semaines avec des horaires différents, des soirées qui se prolongent, des repas un peu plus tardifs et parfois quelques excès, parce qu'un barbecue sans dessert, ce n'est quand même pas tout à fait un barbecue, notre organisme doit retrouver son rythme. Alors, comment récupérer progressivement son énergie? Première chose, retrouver un sommeil régulier. Pas besoin de passer du coucher à minuit au coucher à 21h du jour au lendemain. Avancez progressivement votre heure de coucher et essayez surtout de garder des horaires relativement réguliers. Deuxième conseil, remettez votre corps en mouvement. Pas besoin de repartir directement pour 10 km ou de vous inscrire à 5 séances de sport par semaine. Une petite marche, quelques exercices de renforcement, une balade à vélo ou une séance tranquille, l'objectif c'est simplement de remettre la machine en route. Et troisième conseil, soignez votre alimentation et votre hydratation. Après les apéros, les glaces et les petits plaisirs de l'été, qui, rappelons-le, sont parfaitement autorisés, on peut simplement retrouver progressivement une alimentation plus équilibrée. Des fruits, des légumes, suffisamment d'eau et des repas réguliers. Et surtout, ne cherchez pas à tout changer en une seule journée, c'est impossible. Votre corps n'est pas une voiture de course qu'on remet sur la piste après 2 mois d'arrêt, vous comprenez ? Laissez-lui quelques jours pour retrouver son rythme. Alors, pour cette rentrée automnale, on avance tranquillement, on dort un peu mieux, on bouge un petit peu plus et surtout, on ne cherche pas à être parfait. On cherche simplement à retrouver la forme, un petit pas après l'autre. À demain.

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0: procès de Rachida Dati et Carlos Ghosn. 4 ans de prison, dont 2 fermes sous bracelet électronique, requis contre la maire du 7e arrondissement de Paris et ancienne garde des Sceaux, ainsi que 5 ans d'inéligibilité avec exécution provisoire. Elle est soupçonnée d'avoir reçu 900 000 euros de la part du groupe automobile Renault-Nissan en échange de lobbying au Parlement européen. Alors qu'elle était eurodéputée, le parquet réclame également 4 ans de prison contre Carlos Ghosn en fuite au Liban. Les dernières heures du pape Léon XIV en France. Il est depuis ce matin en Moselle, à Metz. Il doit dans une demi-heure faire un dernier tour en papa mobile au milieu de milliers de fidèles avant une messe à 16h à la cathédrale Saint-Étienne, à laquelle assistera finalement Emmanuel Macron. Le souverain pontife doit repartir au Vatican ce soir. 11 millions d'euros, c'est le montant de la facture pour le conseil départemental de la Gironde après les incendies de cet été qui ont détruit 42 000 hectares. Mais son président en appelle à l'État pour une aide exceptionnel. L'équipe de France de foot de nouveau sur le terrain à 20h45 ce soir à Bruxelles face à l'équipe belge. Deuxième rendez-vous pour nos Bleus et leur sélectionneur Zidane en Ligue des Nations, mais sans Kylian Mbappé, blessé au genou. Et puis attention aux baïnes sur le littoral aquitain aujourd'hui et demain. L'alerte s'étend des Pyrénées-Atlantiques à la Charente-Maritime. Ces courants peuvent entraîner les nageurs vers le large.
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0: Amore sin amore, Egon Jean Mancone, merci d'être avec nous. On va retrouver tout de suite l'essentiel de l'actualité. Nous le faisons avec vous, Alexandre Sanguinetti. Bonjour.
1: Bonjour Jean-Charles, bonjour à toutes et à tous. Les pompiers en colère, ils défilent aujourd'hui à Bastia comme à Ajaccio avec engins et camions, en solidarité d'un mouvement national qui dure depuis 3 semaines maintenant. En Corse, c'est à l'appel d'une intersyndicale, STC-CGT Avenir Secours. Ils demandent, ces pompiers, des financements et des moyens humains et matériels adaptés, modernisés, pérennisés, et en Corse spécifiquement, des moyens aériens renforcés et une coopération accrue, notamment avec la Sardaigne. Le tribunal administratif de Bastia a rejeté ce matin le recours introduit par l'opposition bastiaise pour faire annuler les élections de mars dernier. Le tribunal a rejeté l'ensemble des griefs soulevés par les requérants, dont les accusations d'achat de vote par l'octroi de logements ou d'emploi. Les protestataires, estimant qu'il s'agit là d'une vision minimaliste du contrôle de la sincérité du scrutin, explique leur avocat Jean-André Albertini, entendent obtenir du Conseil d'État un examen complet des irrégularités. L'affaire n'est donc pas terminée. Le Conseil d'État, justement, va se pencher mercredi sur la requête du collectif contre la charte des carburants en Corse. La plus haute juridiction administrative pourrait enjoindre le gouvernement à examiner la possibilité d'encadrer le prix des carburants en Corse. Frédéric Poletti, le porte-parole du collectif, à l'initiative de ce recours, était ce matin l'invité de la rédaction. Interview à lire et à réécouter sur ICRCFM et sur nos réseaux sociaux. En justice encore, l'audience a repris il y a une heure devant la cour d'assises de Haute-Corse. Les parents d'Aiden, mort en 2021 à Calenzane à l'âge de 4 mois, y sont jugés toute la semaine. Le père pour des violences ayant entraîné la mort, la mère pour non-assistance et non-dénonciation. Ce matin, tous deux ont de nouveau contesté les faits lors de leur première prise de parole. Cet après-midi, de nombreux témoins sont appelés à la barre avant la directrice d'enquête demain matin. Enfin, une enquête ouverte par le parquet d'Ajaccio après l'incendie de 4 bateaux entièrement détruits par les flammes. Cette nuit, dans le port de Solenzar, un 5e a été légèrement endommagé. L'origine de cet incendie n'est toujours pas connue, mais la piste criminelle est envisagée. Les images des caméras de vidéosurveillance du port permettront sans doute d'en savoir un peu plus sur le déroulé des faits.
0: Eh bien, merci Alexandre, on vous retrouve à 16h. Merci
1: à
0: beaucoup. 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

0: Merci d'être avec nous. On va s'intéresser au magazine Terre Ayronde. Et ce vendredi à 13h, Christophe Zagal nous emmène dans les coulisses du festival L'Art Témar. Et ce sera cette année la 37e édition. Ce sera ce vendredi à Bastia, également à Bigouille. Alors des bénévoles, des prestataires, des partenaires. Christophe est allé à la rencontre de toutes ces petites mains qui, dans l'ombre, contribuent au succès de ce rendez-vous incontournable.
1: C'est parti, comme tous les ans. Nouvelle saison.
2: Nouvelle saison.
1: Allez, on va. Attention aux cellules.
2: Vas-y. Ah, c'est bien volumineux, toutes ces affiches.
1: Voilà. Allez, en avant toutes. On va les mettre à la mairie de Bastia, sur les grilles. On va les mettre à la bibliothèque municipale de Bastia. Et après, on va les mettre à Bigouille, devant l'entrée du Spazio Cultural et Charles Roux. Toutes les photos de nos invités.
2: On y va.
1: C'est parti. Alors on a la voiture juste là-bas. Hop. Tu y es.
3: Allez. Je fais partie des bénévoles d'Art Témar depuis quelques années. Mais notre vétéran, il est là, c'est José. On fait partie depuis des lustres.
1: Oui, je suis toujours vice-président du festival. J'ai fait partie du festival des cultures méditerranéennes, avant que ça devienne Art Témar. Et puis depuis, au début, c'était avec Michel et Bernard Reboulot, on n'était que 3 ou 4. Donc je me souviens, on faisait nos réunions à l'ancien hôpital militaire, dans les caves. Mais c'était... Comme dirait l'autre, ça c'était avant. Sinon, quand t'arrêtes, la meilleure truc, je pense que c'est chauffeur, parce qu'on est tous les deux chauffeurs. C'est la fonction. On fait dans un festival où on a vraiment le contact avec les festivaliers. Le reste, je pourrais me contenter de leur souhaiter bienvenue. Bienvenue en Corse, vous êtes bien, mais comment faire remarquer une fois une de nos invités, il dit pourquoi en tant que vice-président, tu n'es pas là pour accueillir les gens. J'ai dit, je ne boirai pas le café avec toi à l'aéroport. Voilà une des anecdotes du festival. Mais j'en ai eu tellement. J'ai eu le dernier que j'ai eu, vraiment, Claude Lelouch. Parce que souvent, j'ai eu l'invité d'honneur à promener. Je suis monté à Ville. Je suis monté justement. Je monte chaque fois tout le monde dans mon village. J'ai monté à Mojguitaï, qui a voulu que je le remonte avec sa femme. Tout le monde monte, je leur dis, chaque fois qu'on allait au Besbestern, en haut, vous avez le plus beau village de Corse. Et oui, parce qu'on voit l'église illuminée la nuit, c'est sympa. Et on a eu beaucoup, beaucoup de... que ce soit avec l'armée Wilson. Je crois que cette année,
3: Gérard Vigneault qui vient,
1: ouais,
3: cette année.
1: Vincent Pérez, voilà. On a eu, lui aussi, une anecdote au théâtre, lorsqu'il était venu, je me souviens, panne de projection. Il est monté sur scène et pendant que le technicien réparait, il a continué à parler sans arrêt. Mais maintenant, c'est quand même beaucoup plus intéressant parce qu'à l'époque, monter au théâtre avec les roues, monter du régent ou du studio avec les roues, avec les bobines dessus de tous les films, ça pesait une tonne, il fallait les monter à pied parce qu'il n'y a pas d'ascenseur au théâtre, c'était une galère.
3: C'est le bon côté.
1: C'est le meilleur poste.
3: C'est le
1: meilleur poste.
3: Parce qu'on a un contact direct avec les artistes. On les emmène de l'aéroport à l'hôtel, au restaurant quand il faut. Bref, on lie des contacts.
1: Voilà.

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1: 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Merci pour votre fidélité. Tout de suite, on va s'intéresser à l'info. L'essentiel, c'est avec vous, Alexandre Sanguinetti. Bonjour.
2: Bonjour. En justice, l'audience a repris en tout début d'après-midi devant la cour d'assises de Haute-Corse où les parents d'Aiden, 4 mois, morts en 2021 à Calenzane, sont jugés toute la semaine. Le père pour des violences ayant entraîné la mort, la mère pour non-assistance et non-dénonciation. Tous deux ont ce matin de nouveau contesté les faits dans leur première prise de parole. Cet après-midi, de nombreux témoins sont appelés à la barre avant la directrice d'enquête demain matin. Le tribunal administratif de Bastia a rejeté aujourd'hui le recours introduit par l'opposition bastiaise pour faire annuler les élections du mois de mars dernier, à Bastia donc. Le tribunal a rejeté tous les griefs soulevés par les requérants, dont les accusations d'achat de vote par l'octroi de logements ou d'emplois. Les protestataires estimant qu'il s'agit d'une vision minimaliste du contrôle de la sincérité du scrutin, explique leur avocat, maître Jean-André Albertini. Ils entendent obtenir du Conseil d'État un examen complet des irrégularités. On le comprend, l'affaire n'est donc pas terminée. Enquête ouverte par le parquet d'Ajaccio après l'incendie de 4 bateaux entièrement détruits par les flammes cette nuit dans le port de Solenzar. Un cinquième a été légèrement endommagé. L'origine de l'incendie n'est toujours pas connue, mais la piste criminelle est privilégiée. Les images des caméras de vidéosurveillance du port permettront notamment, sans doute, d'en savoir un peu plus sur le déroulé des faits. Les pompiers en colère, ils ont défilé cet après-midi à Bastia avec engins et camions, toutes sirènes hurlantes, en solidarité d'un mouvement national de grève qui dure depuis 3 semaines maintenant. Une manifestation ici à l'appel d'une intersyndicale, STC, CGT, Avenir Secours. Elle demande, comme sur le continent, des financements et des moyens humains et matériels adaptés et pérennisés. Et puis spécifiquement, pour la Corse, des moyens aériens renforcés et une coopération accrue en Méditerranée, notamment avec la Sardaigne. À Bastia, la circulation est actuellement bloquée au niveau du rond-point de la gare où quelques 200 sapeurs-pompiers sont donc mobilisés avec leurs camions. 16h et presque 2 minutes sur RCFM.
1: L'info sera de retour tout à l'heure à 17h et puis vous retrouverez ensuite jusqu'à 19h en temps et pour vous accompagner sur notre antenne. On va s'intéresser à la météo, notamment la nuit prochaine, d'abord pour le sud, avec des nuages qui seront rares mais plutôt présents, avec un vent d'est modéré sur l'extrême sud. En Haute-Corse, la nuit prochaine, là aussi c'est plutôt bien illuminé, un vent de sud-est modéré dans le Cap-Corse. La journée de demain, mardi, alors dans le sud, on va démarrer avec un temps bien ensoleillé. Cependant, l'après-midi, des nuages vont bourgeonner. Des petites averses seront également possibles sur le relief. Le vent sera d'est modéré sur le sud-ouest du département ainsi que sur l'extrême sud. Et pour les températures, de 29 à 31 degrés. En Haute-Corse, à présent, là aussi, la journée va démarrer avec un temps bien ensoleillé. Ensuite, quelques nuages l'après-midi vont bourgeonner, occasionnant de petites averses, principalement pour la Balagne. La nuit prochaine, le ciel sera plutôt voilé et en cours de journée, sachez qu'il y aura un vent d'est à sud-est soufflant modérément par endroits et il devrait un petit peu quand même se renforcer dans le Cap-Corse. Et pour les températures, on va en terminer avec celle-ci. Elles seront comprises demain entre 26 et 28 degrés.
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0: Durant toute la semaine, on va aller à Santa Ribarrada, Imbalagna donc, en compagnie de Christophe Zagalia dans les Campacuis. Eh bien, il vous propose une première étape dans l'atelier de Josefa Fondacci. Elle confectionne des biscuits.
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2: Sous la maison familiale, sur les hauteurs du village, se cache le laboratoire de Josefa Fondacci. C'est ici qu'elle confectionne ses produits. Et si son entreprise s'appelle Joséphine, ce n'est pas un hasard, c'est le prénom de sa grand-mère, celle qui lui a transmis le goût de la cuisine.
3: Alors, cette activité, elle a débuté en 2010, suite à un changement de carrière, je dirais, plus ou moins. Bon. Alors, ayant l'habitude, depuis gamine, de faire les cujoles, comme les appelait ma grand-mère, mes cujoles, les spécialités calanzanaises, à la différence qu'il y a entre la cujole et le canistré, c'est pas la même pâte, en fait. Donc, moi, mes amis m'ont encouragé là-dedans. Et de là, j'ai dit à mes parents, il me faudrait le garage pour faire la biscuiterie. Ils n'étaient pas d'accord du tout, du tout. Et à force d'insister, ils m'ont dit, allez, mais si tu fais le garage, il faut faire aussi une boutique. Hein? Et là, j'étais moins prête. Parce que moi, je ne sais pas du tout démarcher. Donc, au départ, on a commencé par faire les foires, tout ce genre de choses. Mais c'était compliqué pour moi parce que ce n'est pas quelque chose qui me plaît. Autant j'adore travailler, être seule, mais autant le contact, c'est plus compliqué.
2: Josefa a donc conservé la base des recettes de sa grand-mère, tout en y apportant aujourd'hui sa propre touche.
3: Alors, la base, c'était les vins blancs, donc le traditionnel au vin blanc. Et après, d'année en année, j'ai sorti. Donc, on a eu citron, amandes noisettes pour utiliser des produits locaux. Après, on a développé avec le chocolat. Et après, j'ai développé aussi des croustillants à la noisette. C'est un autre produit, les amarettes. Et après, je fais aussi des canistrés. Ça, c'est pour l'été. Et l'hiver, je développe aussi d'autres choses. Je fais des pâtes de fruits, des pains d'épices, tout ce qu'un peu les gens du village me demandent aussi, parce que un commerce dans un village, c'est important, quoi. Ça crée le lien.
2: Josefa Fondacci vend aujourd'hui ses produits un peu partout en Corse. Elle aimerait désormais développer sa gamme et pourquoi pas transmettre un jour son savoir-faire et son entreprise à sa fille.
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0: Floyd, nous retrouvons Valérie Franceschetti. Aujourd'hui, eh bien, une nouvelle association à l'honneur dans son journal.
1: Je vous propose aujourd'hui dans notre journal des associations de découvrir l'association Endure Ensemble. On est du côté de Borgo. Nous accueillons Carole Pistorozzi. Bonjour Carole.
2: Bonjour Valérie. Alors notre association est une association qui a été créée en 2011, fondée par mon mari, qui faisait des défis sportifs pour venir en aide à des personnes en difficulté et qui a pris un virage en 2020 lorsque je suis diagnostiquée d'un cancer du sein. Et depuis, elle a créé le Relais Rose, qui est une course emblématique maintenant qui a lieu chaque année au mois d'octobre pour venir en aide aux femmes insulaires qui sont touchées par le cancer du sein. Et qui a créé aussi le Cocon, qui est un salon solidaire, une application, beaucoup de choses.
1: Alors c'est une association importante, c'est une association qui travaille justement en lien autour de la solidarité, Carole, Endure Ensemble, le Cocon, un lieu où on se retrouve, où on est bien.
2: C'est ça. En fait, ça a été pensé pour être un lieu justement, voilà, le Cocon.

0: c'est pas un nom au hasard. C'est un lieu où les femmes peuvent venir pousser la porte. Il y a deux journées de permanence jusqu'au mois de décembre. On espère que ça va évoluer. Chaque femme qui est encore en protocole ou qui en est sortie ou à qui on a fait une annonce peut venir pousser la porte, s'asseoir, boire un café et dire ce qu'elle a sur le cœur, mais en dehors de la famille et du cercle de soins.
1: On va vous retrouver demain pour à nouveau parler dans notre journal des associations de l'association Endure Ensemble. Bonne journée à vous, Carole Pistorozzi.
0: Bonne journée à vous aussi, Valérie.
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0: C'était Gaëtan Roussel, Tout s'en va. Voici à présent Fabrice Fenouillère. Aujourd'hui, dans C'est pas des salades, il évoque des animaux aux petits soins.
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2: Aujourd'hui, on va comprendre ensemble que se soigner n'est pas uniquement une pratique humaine. Certains animaux, en effet, nous apportent la preuve chaque jour qu'ils peuvent eux aussi être d'excellents médecins et pharmaciens. Un premier exemple avec Rakus. C'est une femelle orang-outan suivie par les scientifiques à Sumatra. En 2022, on note qu'elle présente une profonde blessure à la joue. Quelques jours plus tard, les chercheurs la voient mâcher une liane qui habituellement ne l'intéresse jamais, mais qui est connue de la science pour contenir des substances anti-inflammatoires et antibactériennes. Et Rakus semble savoir ce qu'elle fait puisqu'elle applique volontairement le jus de cette liane sur sa plaie avant de la recouvrir de feuilles mâchées. Cinq jours plus tard, le constat est fait, sa blessure s'est refermée. Ça concernait un orang-outan, mais on sait que les chimpanzés peuvent aussi avaler des feuilles entières, très rugueuses, qui favorisent l'expulsion de parasites intestinaux, uniquement quand ils semblent avoir de sérieux problèmes au ventre. Au Gabon, on les a même vus capturer de petits insectes, les écraser et les appliquer sur leurs blessures. Mais il n'y a pas que chez les primates que ces observations sont fascinantes. En Afrique, comme en Asie, on a des éléphants malades ou blessés qui recherchent spécifiquement eux aussi des végétaux médicinaux qu'habituellement ils ne consomment jamais. En Amazonie, un peu différemment, ce sont les haras et les perroquets qui recherchent des falaises spécifiques pour manger de l'argile qui pourrait les aider à absorber certaines toxines végétales. Et puis vous avez le cas encore plus étonnant des fourmis matabélées, des fourmis africaines qui reviennent souvent avec des blessures ouvertes faites lors de combats avec des termites. Leurs congénères les ramènent alors jusqu'au nid, nettoient leurs plaies, puis prélèvent une substance produite par des glandes situées à l'arrière de leur thorax, l'apportent cette substance à la bouche, puis l'appliquent directement sur la blessure des guerrières, avec 92% de mortalité évitée. Autrement dit, vous avez là des fourmis qui ont à la fois sur elles une trousse à pharmacie et la connaissance de chirurgienne.

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6: 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Le retour de l'info avec Alexandre Sominetti. Bonsoir Alexandre.
7: Bonsoir Antoine, bonsoir à toutes et à tous. Ils se font entendre à coups de sirènes et de bombes agricoles. Les sapeurs-pompiers de Haute-Corse manifestent ce lundi à Bastia. Ils se sont élancés de leur caserne aux alentours de 15h pour rejoindre la préfecture. Quelques 200 sapeurs-pompiers et leurs camions ont répondu à l'appel de l'intersyndicale STC à venir secours CGT. Appel qui s'inscrit également dans une mobilisation nationale. Les soldats du feu réclament entre autres un financement à la hauteur de leurs besoins, mais également, et c'est propre à la Corse, des moyens aériens renforcés et une coopération avec la Sardaigne. Une délégation est actuellement reçue en préfecture de Haute-Corse. Le tribunal administratif de Bastia a rejeté aujourd'hui le recours introduit par l'opposition bastiaise pour faire annuler les élections du mois de mars dernier. À Bastia donc, le tribunal a rejeté tous les griefs soulevés par les requérants, dont notamment les accusations d'achat de vote par l'octroi de logements ou d'emplois. Les protestataires estimant qu'il s'agit d'une vision minimaliste du contrôle de la sincérité du scrutin, explique leur avocat, maître Jean-André Albertini. Ils entendent obtenir du Conseil d'État un examen complète des irrégularités. Affaire à suivre donc. Le Conseil d'État justement qui va se pencher ce mercredi sur la requête du collectif contre la cherté des carburants en Corse. La plus haute juridiction administrative pourrait enjoindre le gouvernement à examiner la possibilité d'encadrer les prix des carburants sur l'île. Frédéric Poletti, le porte-parole du collectif à l'initiative du recours, était ce matin l'invité de la rédaction. Son interview est à lire et à réécouter sur notre site ici RCFM et sur nos réseaux sociaux. Justice encore, et l'audience a repris en début d'après-midi devant la cour d'assises de Haute-Corse, où les parents du jeune Hayden, 4 mois, mort en 2021 à Calenzane, sont jugés toute la semaine. Le père est jugé pour des violences ayant entraîné la mort, la mère pour non-assistance et non-dénonciation. Ce matin, tous deux ont, dans leur première prise de parole, de nouveau contesté les faits. Enfin, une enquête ouverte par le parquet d'Ajaccio après l'incendie de 4 bateaux entièrement détruits par les flammes cette nuit dans le port de Solenzar. À l'origine de l'incendie, n'est toujours pas connue, mais la piste criminelle privilégiée par les enquêteurs. Les images de vidéosurveillance du port notamment permettront d'en savoir plus.
6: Merci Alexandre, et on vous retrouve du côté des 18h.
7: À tout à l'heure.
6: À tout à l'heure. La météo pour ce soir en Corse du Sud. Les rares nuages présents n'empêchent nullement l'observation des étoiles. Vent d'est modéré sur l'extrême sud pour demain mardi 29 octobre en journée. Les nuages laissent place à de belles éclaircies. En début d'après-midi, ils sont plus nombreux sur le relief et de rares averses sont possibles. Température maximale pour le jour voisine de 27 à 30 degrés. Et puis pour ce soir en Haute-Corse, le ciel est clair toute la nuit. En fin de nuit, vent s'établissant au sud-est modéré dans le Cap Corse. Pour demain, mardi 29, en journée et la nuit suivante, les nuages laissent place à de belles éclaircies. En début d'après-midi, ils sont plus nombreux. En Balagne, de rares averses sont possibles. Température maximale pour le jour, 26 à 28 degrés, 21 degrés sur le relief. Et puis, pour bien la nuit, on poursuivra avec de belles températures.
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6: Buonasera, Sidi l'ascolta di RCFM, Anto, Combo, Isina, Settore di Azer. Bienvenue à vous, je suis très heureux de vous retrouver pour ce 17h-19h consacré à la culture. Un petit bonjour à Evelyne Fontaine que j'ai la chance de remplacer durant 4 soirs d'affilée. Doumé Mourad est avec moi du côté de la réalisation. Et puis au standard, c'est Lesia.

0: De l'argent pour rien, Money for Nothing, c'était Dire Straits à l'instant avec la voix de Sting, évidemment, à la fin de ce morceau, également en introduction. C'est le 17h-19h Culture sur RCFM. D'ici quelques instants, on trouvera Cécile Gantelli. Je voulais simplement vous dire que ce soir, il y aura bien sûr de la musique, des chroniques, puis on s'intéressera longuement au festival Corsica Lyrica qui a lieu du 30 septembre au 4 octobre et en toute fin d'émission. On parlera de Javiera di Lisola Rosa qui débute mercredi. Je vous lisais, Cécilia Gantelli est présente chaque soir pour les musiques de Méditerranée. Et ce soir, elle nous amène en Italie.
1: La chronique musicale du jour nous emmène en Italie, à Rome plus particulièrement, pour parler de nuits brûlantes et pop alternatives avec Ciao Ciao de La Rappresentante di Lista. Alors, ce titre, il est sorti en 2022 et ça a marqué les esprits lors du célèbre festival de Sanremo, véritable institution musicale italienne. Mais si, pas de nostalgie classique. Ciao Ciao, ça parle de rupture, de détachement et surtout d'un besoin urgent de dire adieu à tout ce qui nous enferme, les relations, les habitudes ou encore les illusions. Avec son énergie débordante et son côté presque théâtral, ce morceau joue sur un contraste fort, une ambiance festive, presque dansante, pour porter un message beaucoup plus profond. C'est un cri de liberté déguisé en refrain entêtant. Et si l'Italie sait faire vibrer les cœurs, elle sait aussi les réveiller, parce qu'au fond, parfois, dire ciao, c'est surtout dire enfin oui à soi-même.

Gros, gros succès pour ce Ciao Ciao de la représentante des listes, sorti il y a donc 2-3 ans, qui était numéro 1 en Italie à l'époque. Continuiamo con l'Albino, con la canzone La Ranciadio. Et dans quelques instants, au boule, Paul Turchi-Duriani pour sa superbe chronique. L'Albino. Ah, c'est une belle canzone, hein. J'ai pensé à un oranger sur le sol irlandais, si je ne me trompe pas.

Musique parfaite pour cette fin d'après-midi sur RCFM. C'était Soprano avec DJ, puisqu'on parle de DJ. Sachez que l'association Dissidence a le plaisir de vous présenter la seconde édition du festival Dissidence Itinérance qui se déroulera du 2 au 15 octobre à Ajaccio, Corté et Marignane. On en parlera l'un de ces soirs, cette semaine, avec Michèle Ettori, qui est la directrice artistique de ce magnifique événement. La suite avec Eurythmics et Sweet Dreams, souvenir des années 80. Gros succès évidemment à l'époque.

0: Annie Lennox et Dave Stewart, c'était Eurythmics avec à l'instant The Sweet Dreams sur RCFM. Il est 17h25.
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0: D'ici quelques instants, votre agenda sur RCFM. Ce sera après Canta Bologoso et ce titre bien connu au Baisano.

0: Cantabolgo sur RCFM.
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0: Corsica Lyrica, le festival d'art lyrique à Ghisonaccia débute le 1er octobre et se déroulera jusqu'au 4 octobre en l'église Saint-Michel. D'ailleurs, on en parlera ce soir avec les membres de l'association In Opera Veritas. Du côté de la Porta, actuellement et jusqu'au 4 octobre, une exposition, La Résistance en Corse. Plus d'infos au 07 88 27 62 42. Le premier Open de Corse de danse aura lieu à Folleli du 2 au 6 octobre. Pour la première fois, la Corse accueille le premier Open de Corse, un événement imaginé pour réunir danseurs passionnés, amateurs et professionnels autour d'une même passion, la danse. Au programme, salsa cubaine et portoricaine, bachata, kizomba, rock, swing, west coast swing, beaucoup également d'invités avec notamment Gordon et Marion, Mab, Aurora, Scarcy, des DJ, bref, un très très bel événement organisé par Patricia Noguera qui est la présidente de l'association. Donc qui organise ce premier Open à Folil, précisément à l'hôtel San Pellegrino. On poursuit avec Aviera di Lisula Rossa. La 197e édition débute mercredi du côté de l'île Rousse. Et puis Artemare, c'est la 44e édition. Artemare à la barre, la justice sous toutes ses formes. Ça va se passer du 2 au 17 octobre au Centre culturel d'Albourg, au Cinéma L'Origen ou encore au Spazio Culturale Caloro, qui on en parlera demain soir dans ce culture du 17h-19h sur RCFM.
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0: Culture et agriculture, justement, on parlera dans quelques instants de ces producteurs de notre île avec Ribé et Evelyne Fontana. Ce soir, donc, un nouvel invité, une nouvelle chronique, évidemment, passionnante, qui est ce Ribé. Robbie Williams, Angel, à présent, pour la musique.

0: Magnifique titre de Robbie Williams à l'instant. C'était The Angels sur RCFM. 17h36. C'est l'heure de retrouver Rib avec Evelyne Fontana. Il y a 10 ans, Hélène et Laurent Philippe ont réalisé leur rêve de devenir agriculteurs pour produire leur propre huile essentielle bio au cœur du Cap Corse. Une réalité vivante portée par la passion, la nature sauvage. C'est la productrice Émilie Dupouet-Petentini de la biscuiterie du Cap qui a emmené Evelyne à Siscou à leur rencontre.
1: Donc voilà, c'est en travaux là aussi en ce moment, mais c'est ici l'atelier où on distille. On ramène le végétal et selon la plante, on va distiller aussi vite ou on peut laisser aussi un peu préfaner. Là, ce que vous voyez ici, c'est un peu de laurier. Alors comme ça, on se dirait que ça va pas donner grand-chose et puis c'est un peu. Mais en réalité, le laurier, il aime bien être préfané, c'est-à-dire qu'en fait, on le laisse faire toute son humidité. Et tu vois, quand on craque la feuille comme ça, ça doit faire ce petit crack, parce qu'en fait, ça veut dire qu'il est, il a plus du tout d'humidité, et là, ça ouvre bien les molécules aromatiques, donc on va avoir une belle qualité, et puis aussi un bon rendement, quoi.
2: Donc en fait, sur l'année, il y a différentes périodes de séchage. Vous vous adaptez donc à ce que vous donne la nature pour avoir différentes phases comme ça de distillation.
1: Tout à fait. En fait, on peut cueillir toute l'année. Nous, on travaille 8 plantes et de janvier à décembre, on arrive à alterner avec les plantes. Alors, d'abord, en fonction de la météo, hein, c'est pas nous qui choisissons. Là, cet hiver, on a pas cueilli une seule fois. Donc bien sûr, il y a des grosses périodes comme le printemps et l'automne. Mais après, c'est selon la plante, selon la beauté de la plante, selon la météo, s'il y a beaucoup plu, etc. On va essayer toujours de les cueillir au meilleur moment. Il n'y a que l'immortelle où là, on peut pas se louper parce que c'est une fois et on l'accueille quand elle est pleine fleur pour avoir justement cet arôme si particulier.
2: En fait, c'est un métier qui demande un lien très précis avec la nature, un contact permanent.
1: Tout à fait, il faut être vraiment connecté à la nature, il faut surtout beaucoup l'observer, observer l'environnement qui nous entoure, etc. Observer d'autres plantes que celles qu'on veut cueillir, qui peut être aussi un signe que justement la nôtre va être prête, etc. Donc ouais, on est connecté à 100% à ce qui nous entoure.
2: Hélène, Intimo, c'est une histoire qui a débuté quand ?
1: Intimo, ça a débuté en 2015, quand nous sommes arrivés ici pour y vivre, parce que Laurent est d'origine corse, mais il n'avait jamais vécu en Corse. Donc ça fait, on est maintenant dans notre 11e année.
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0: Et vous pouvez bien sûr retrouver cette chronique Rib et d'Evelyne Fontana sur notre site et application ici RCFM.

0: 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C'était Pascal Obispo à l'instant sur RCFM. 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
0: 17h et presque 45 minutes sur RCFM. Une invitation pour deux pour la pièce On aurait dû aller en Corse. Ce sera le 11 octobre à 17h au Spazio Calro. 04 95 32 22 22. Vous appelez maintenant et le premier appel remportera cette invitation pour deux. Voilà, pour le 11 octobre. Tout à l'heure, elle était présente pour RIB, et c'est Evelyne Fontane. Evelyne Fontane et sa bande qui vous donne rendez-vous sur ici RCFM dans des livres et du cinéma. Le week-end dernier, on y parlait sélection de films d'automne.
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13: Avouons-le, l'été est fini, la rentrée a démarré, je suis désolée. Et encore qu'on bénéficie un petit peu d'un été indien, comme on dit. Mais effectivement, les films d'automne, oui, mais alors lesquels choisir? Ce serait quoi un top 5 des films d'automne? Parce que c'est toujours un petit peu compliqué. Puis si j'avais dû recenser tous les films qui comportent des feuilles mortes, franchement, j'allais pas m'en sortir. Alors ce que je me suis dit, c'est que j'allais plutôt vous proposer un top 5 qui me fait penser à l'automne, des films qui me font penser à l'automne, et des films surtout que j'ai envie de voir quand l'automne revient, quand les journées pluvieuses reviennent dans notre quotidien. Alors pour commencer, chers amis, je triche, ça n'est pas un film que je vous propose, mais une saga. Je ne sais pas si vous serez d'accord avec moi. Pour moi, l'automne, c'est revenir à Harry Potter. Parce que tous les débuts de films, c'est la rentrée chez eux, donc ça commence à cette période. Exactement. Mais il y a une espèce d'ambiance, je trouve, extrêmement automnale dans les Harry Potter. On est dans des livrets du cinéma, c'est adapté des romans de la aujourd'hui controversée J.K. Rowling. Mm-hmm. Et ça nous plonge dans cette vie de sorcier. Et je me suis dit, tiens, pourquoi pas, à l'automne, on peut se refaire les Harry Potter.
14: Surtout qu'ils sont repassés récemment.
13: Ils fêtent leurs 25 ans cette année.
14: Warner a relancé la saga, elle est repassée dans les cinémas de Corse.
15: Et les fans sont venus même quelquefois grimer.
14: Ils sont venus et en masse surtout, c'était complet.
13: C'est
14: chaque
13: un
14: séance.
13: Univers hein, Harry Potter. Ouais, c'est vrai. Il y a vraiment quelque chose de très fort. Alors on reste dans un milieu toujours anglo-saxon et on va outre-Atlantique parce qu'il faut absolument revoir le formidable Will Hunting de Gus Van Sant, dont la photographie très orangée me fait penser évidemment à l'automne. Et puis il y a cette ambiance très feel-good, très à l'américaine. On est à Boston, on est avec Robin Williams,
14: Matt Damon.
13: Damon, Ben Affleck. C'est l'un des beau premiers casting. Films sur les personnes neuroatypiques, et donc c'est à revoir. On reste côté Amérique, mais on va un petit peu plus au nord chez nos copains québécois, et on peut se revoir Simple comme Sylvain. Et là, je vous invite à le regarder avec des réalisé par Monia Chokri, à voir évidemment avec une assiette de pancakes et du sirop d'érable. Le film questionne l'amour au travers des rapports de classe. Ici, on suit Françoise, professeure de philosophie à l'Université de Montréal, qui tombe complètement amoureuse de Sylvain, un bûcheron, deux mondes complètement opposés. C'est vraiment un film à voir, c'est une petite pépite découverte en 2023, je vous le recommande en cette période automnale. Et alors pour ma part, impossible, mais vraiment impossible les amis, de débuter l'automne sans un dimanche pluvieux à regarder Breakfast at Tiffany's, plus connu en France sous le nom de Diamant sur canapé avec la merveilleuse Audrey Hepburn et George Peppard.
15: J'ai vu que Dominique l'a levé la tête, je l'ai bien touché dans le mille.
14: Regardez
15: ce rictus.
13: C'est le film le plus iconique avec Audrey Hepburn et ses tenues incroyables et notamment des bijoux dont elle rêve. Ici, Holly Golightly est une jeune femme qui vit seule à New York avec son chat. Elle fait souvent la fête, dort toute la journée, n'hésite pas à devenir escorte pour payer son loyer. Holly, c'est une femme très libre qui ne s'attache pas, ne tombe jamais amoureuse jusqu'à ce qu'elle rencontre un écrivain qui s'installe dans son immeuble. C'est un film réalisé en 1961. C'est une adaptation littéraire de Truman Capote, dont le livre datait de 1958. Et c'est un film qui est bien plus pour moi qu'une comédie romantique jolie à New York. C'est vraiment aussi le portrait d'une femme extrêmement libre pour les années fin 50, début 60, et qui raconte bien plus que ce qu'on a envie de voir. Vraiment, ça, je vous le conseille. Une après-midi d'automne, il faut le faire, Diamant sur canapé. Et puis pour terminer, quitte à être sur votre canapé justement, je vous invite à voir actuellement, c'est sur une plateforme bien connue dont la première lettre commence par la lettre N, c'est le film 10% qui vient tout juste de sortir depuis le 10 septembre. Non. Si vous avez aimé la série, absolument. Si vous avez aimé la série, vous aimerez très très probablement le film, car tout est gardé, le casting est là, l'univers est là, les agents de stars, les problèmes de tournage.
15: C'est réussi alors.
13: C'est très réussi, absolument. Mais j'étais déjà fan de la série.
15: Super. Voilà. Ouais. Et puis des super acteurs.
13: Et alors, si vous n'êtes pas forcément convaincu par le long métrage, vous pouvez toujours revoir tous les épisodes sur France TV de cette magnifique série qui est 10%. Grave.
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0: Émission bien sûr retrouvée également sur notre site et application ici RCFM. Alain Souchon, j'ai 10 ans et c'est vrai qu'à 10 ans, on aime regarder des films d'Harry Potter. Voilà, en cet automne. Bon, il fait encore très chaud. Je peux vous dire qu'aujourd'hui, j'ai transpiré. Car oui, le soleil est là. Les températures encore assez hautes pour la saison. Ici RCFM, 17h50. J'ai 10 ans.

Alain Souchon sur RCFM avec évidemment j'ai 10 ans grand souvenir de la chanson française de grande qualité Souchon qui est bien sûr venu en Corse plusieurs fois. Ce soir, je vous rappelle que nous parlerons notamment du festival Corsica Lirica avec Katrina Covangi qui est la fondatrice de l'association qui organise une très belle manifestation du côté de Ghisona Accia. Ce sera la 6e édition en quelques jours et elle sera accompagnée de David Aidan qui est responsable de l'organisation et cofondateur. Ils seront donc mes invités d'ici une bonne demi-heure sur ici RCFM. Ils seront prochainement en concert à Paris, alors si vous avez l'occasion d'aller les voir. Les Simple Minds sont encore là, présents, vivants et font toujours plaisir à leurs fans avec leur grand succès et notamment ce fameux Mandela Day qui sera joué sur scène prochainement du côté de l'Accor Arena. Simple Minds, Jim Kerr et ses musiciens.

0: C'était les Simple Minds avec Mandela Day.
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0: Bienvenue à l'écoute d'RCFM, il est précisément 18h. L'info avec Alexandre Sanguinetti. Bonsoir Alexandre.
3: Bonsoir Antoine, bonsoir à toutes et à tous.
0: Ils se sont fait entendre à grands coups de sirènes et de bombes agricoles.
3: Les sapeurs-pompiers de Haute-Corse manifestent ce lundi à Bastia. Ils se sont élancés de leur caserne aux alentours de 15h pour rejoindre la préfecture de Haute-Corse. Quelques 200 sapeurs-pompiers et leurs camions ont répondu à l'appel de l'intersyndicale STC à venir secours CGT. Appel qui s'inscrit également dans une mobilisation nationale. Les pompiers demandent entre autres un financement à la hauteur de leurs besoins. Lucien Rossigne est délégué STC au micro d'Alexandre Antonini.
4: C'est avant tout le modèle de financement des services d'incendie qui est à revoir, parce qu'il repose uniquement sur les finances des collectivités locales, alors que normalement les missions des services publics de secours sont de la responsabilité de l'État. C'est un pouvoir régalien qui dépend de l'État, et l'État, dans le mode d'organisation, s'est défaussé en chargeant les collectivités territoriales d'assumer cette mission de service public. Ça crée de fait un principe d'inégalité entre les régions, puisque la Corse, comme vous le savez, est la région, une des régions des plus pauvres de France. Et ici, donc, pour avoir le même niveau, la même qualité de secours que dans d'autres endroits, les collectivités qui nous accompagnent doivent faire des efforts financiers plus qu'importants, et il en coûte, je dirais, pour avoir des pompiers en nombre en Corse plus qu'ailleurs.
3: Et parmi leurs revendications propres à la Corse, les pompiers réclament également des moyens aériens renforcés ainsi qu'une coopération accrue avec la Sardaigne.
0: En justice, l'audience a repris en tout début d'après-midi devant la cour d'assises de Haute-Corse.
3: Cour d'assises où sont jugés toute cette semaine les parents du jeune Hayden, décédé en 2021 à Calenzane à l'âge de 4 mois. Le père Loïc Janson est accusé des violences ayant entraîné la mort. La mère Manon Simon est, elle, poursuivie pour non-assistance et non-dénonciation. Des accusations que les deux ont à nouveau niées dans leur première prise de parole ce matin. Et depuis le début d'après-midi, Clémence Gourdon-Négrine, la cour tente d'en savoir plus sur eux deux, justement, avec un défilé de témoins de personnalité.
5: La première, une grande tante de Manon Simon, se parle d'une gamine perdue qui n'aurait jamais pu faire de mal à son fils. Un ex-petit ami de l'accusé la présente comme manipulable, mais une chouette fille quand elle est loin de son cocon familial. Ce cocon, c'est surtout sa mère, partie civile. La grand-mère d'Aiden est présentée comme oppressante, voulant tout contrôler. Une raclure, dit l'ex. Au moment où je vous parle, Alexandre, c'est l'enquêtrice de personnalité qui a rencontré Manon Simon, qui est en train de déposer à la barre. Elle confirme que la femme a depuis eu deux enfants, qu'elle est enceinte d'un troisième. Son nouveau compagnon est actuellement en détention dans une affaire de stupéfiants dans laquelle elle est elle-même mise en examen depuis le mois de juin. Et puis ce matin, c'est l'enquêtrice qui avait rencontré Loïc Janson qui déposait. Elle a noté chez lui de grosses difficultés à parler de ses émotions et estime qu'il aurait besoin d'un suivi. Elle se rappelle également quand elle l'a rencontré il y a deux mois, l'avoir interrogé sur la date de naissance de son fils et qu'il était en difficulté pour donner une date précise. Enfin, elle précise qu'il est désormais en concubinage avec une femme qu'il n'avait pas prévenue il y a deux mois de cette audience qu'il attendait devant la cour d'assises de la Haute-Corse.
3: Au palais de justice de Bastia, Clémence Gourdon-Négrine, merci beaucoup Clémence.
0: Juste encore avec le tribunal administratif de Bastia qui a rejeté aujourd'hui le recours introduit par l'opposition bastiaise.
3: Un recours pour faire annuler les élections municipales de mars dernier à Bastia donc. Le tribunal a rejeté l'ensemble des griefs soulevés par les requérants. Une décision conforme au droit, à la morale et à l'éthique, dit le maire de Bastia, Gilles Simeoni. La juridiction a notamment écarté les accusations d'achat de vote en contrepartie de logement ou d'emploi. Accusations qui ont fait l'objet d'ailleurs d'une plainte déposée par les avocats de la liste portée par Gilles Simeoni. Le maire de Bastia qui salue donc la décision du juge administratif. On l'écoute interrogé par Patrick Winchiger.
6: Le tribunal administratif de Bastia a rendu un jugement qui est parfaitement motivé en fait et en droit et qui a balayé l'ensemble des arguments qui avaient été avancés par l'opposition. Au-delà du droit, je crois que ce jugement fait aussi place à une prise en compte de l'éthique et de la morale, aussi bien sur la forme que sur le fond. Donc aujourd'hui, le jugement a fait triompher le droit. au-delà de la validation de l'élection, il y a eu des accusations très graves qui ont été portées dans le cadre du recours contre les élus et les candidats de la liste Bastia NCM. Nous n'acceptons pas ces mises en cause, et ce d'autant mieux que nous savons que ceux qui les portent savent très bien qu'elles sont totalement infondées.
3: Et l'affaire ne s'arrêtera pas là, puisque les auteurs du recours estiment que la décision du tribunal administratif consacre, je cite, une conception minimaliste du contrôle de la sincérité du scrutin. Ils entendent donc, assure leur avocat, saisir le Conseil d'État. Enfin, une enquête ouverte par le parquet d'Ajaccio pour destruction par moyen dangereux après l'incendie de 4 bateaux entièrement détruits par les flammes cette nuit dans le port de Solenzar, un incendie dont on ignore encore l'origine.
0: Merci Alexandre, et on vous retrouve à 19h pour un dernier point sur l'info.
3: À tout à l'heure.
0: À tout à l'heure. Le temps pour ce soir en Corse du Sud. Les rares nuages présents n'empêchent nullement l'observation des étoiles. Vent d'est modéré sur l'extrême sud. Pour demain, mardi 29 septembre, en journée, les nuages laissent place à de belles éclaircies. En début d'après-midi, ils sont plus nombreux sur le relief et de rares averses sont possibles. Température maximale pour le jour voisine de 27 à 30 degrés pour ce soir en Haute-Corse. Le ciel est clair toute la nuit. En fin de nuit, vent s'établissant au sud-est modéré dans le Cap Corse. Pour demain, mardi 29 septembre, en journée, les nuages laissent place à de belles éclaircies. En début d'après-midi, ils sont plus nombreux. En Balagne, et de rares averses sont possibles. Température maximale pour le jour, 26 à 28 degrés.
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0: 18h06, dans quelques instants, Paul Simon pour You Can Call Me All. Je vous rappelle que ce soir, d'émission, la dernière demi-heure, nous allons évoquer la 6e édition du Festival Corsica Libera qui a lieu du 30 septembre, Corsica Liriga et pas Libera, pardon. Qui a lieu du 30 septembre au 4 octobre à Ghisonaccia. Oui, ça arrive de faire des petites erreurs. Caterina Kouvanji, fondatrice de l'association, sera avec nous, ainsi que David Aydan, responsable de l'organisation et cofondateur. Et puis, je vous rappelle également qu'en toute fin d'émission, on s'intéressera à Vira d'Elise ou la Rosa qui aura lieu à partir de mercredi. Paul Simon, avec ses sonorités de l'Afrique du Sud, énorme succès, très très bel album à l'époque. Et voici ce tube interplanétaire qui est You Can Call Me All.

0: Quel morceau, mais quel morceau, et c'est cuivre, c'est vraiment eux qui font tout ce morceau. C'était donc Paul Simon à l'instant sur RCFM à 18h11, voici Liam. Cédric Savelli nous conte l'histoire de chevaux sauvages ce soir.
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3: Wild Horses è nata in 1969. Keith Richards l'ha eu composta per Marlon aux Oviolo, à l'Ozunan, qui aux idoui a rassigura mentre qui Babu Rock girava au monde un'anta e gentina e scene zergose e intrasandide. Mick Jagger reprend le texte, n'en garde que la ligne du refrain et fait glisser la chanson vers une autre chose, une rupture, une vulnérabilité plus vaste. Autour du morceau plane l'ombre de Graham Parsons, qui a initié Richards à la musique country et dont les Flying Burrito Brothers publieront le titre avant même les Stones. À la guitare, Mick Taylor, tout juste arrivé dans le groupe, joue un accordage Nashville. Ses cordes aiguës qui donnent au morceau sa clarté presque cristalline. 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A Couple Minutes d'Olivia Dean poursuit la même quête 60 ans plus tard. Le morceau s'appuie sur We Had True Love, un titre de 1971 signé Hot Chocolate. Non pas le groupe anglais, mais un groupe américain de Cleveland. Et ce n'est pas un sample, c'est une interpolation. Le motif rejoué en studio par les musiciens et le producteur Zach Naomi plutôt que prélevé sur la bande d'origine. La basse, feutrée, filtrée, épouse la phrase rythmique de la guitare. A sincerità di ubogu, a magia di asimpligida, se sentani fastidu ibezzi, liste sustinto, lorsque chaque instrument reste identifiable à sa place, on n'obtient pas un mur de son, on obtient un ciel que l'on peut lire.

18h18 sur ici RCFM. Ce soir, dans quelques instants, nous allons évoquer la 6e édition du festival Corsica Lyrique.

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2: Ce soir, dans ce 18h30-19h, nous allons évoquer la 6e édition du festival Koska Lyrica, qui a lieu du 30 septembre au 4 octobre du côté de Gizonaccia. Et je reçois pour cela Katerina Kovanji, fondatrice de l'association Koska Lyrica, et David Aydan, responsable de l'organisation et cofondateur. Bonsoir.
3: Bonsoir Anto, merci de nous accueillir.
4: Bonsoir, quelle joie, nous allons parler de Koska Lyrica, de 6e édition cette année.
2: Tout à fait. Alors Katerina, justement, vous êtes mezzo-soprano et fondatrice donc de Koska Lyrica. Pouvez-vous nous raconter comment vous est venue l'idée de créer ce concours ?
4: Tout a commencé avec mon discours Koska Lyrica. J'ai plongé dans le patrimoine musical de Corse et j'ai choisi les chansons, parmi les chansons folkloriques et modernes, et j'ai interprété tout dans ma façon lyrique. Et après, je pensais que cet patrimoine musical corse mérite d'être propagé et mérite de rayonner partout au monde. Et donc, j'ai eu cette idée de concours avec particularité, avec une idée unique, concept unique, c'est intégrer la chanson corse dans le répertoire de concours lyrique. C'est exceptionnel. Donc, les chanteurs lyriques chantent les airs d'opéra, comme toujours, comme partout. Mais aussi, ils sont obligés de chanter une chanson en Corse.
2: Donc, et oui, parce qu'ils ne viennent pas forcément que de Corse. Hein. C'est un concours international. Hein. On vient de partout. Hein.
4: Oui, ils viennent partout. Et les chanteurs qui viennent de Chine, de Mexique, de Hong Kong, du Japon, parfois, et même des États-Unis, parfois, ils font leur premier voyage en Europe.
2: Donc, l'idée est née donc en 2020, lorsque vous avez sorti votre album, donc qui portait le même nom que ce festival.
4: Oui, c'était pendant le Covid. En plus, c'était grand douleur et grande joie et grande satisfaction artistique de pouvoir sortir l'album Koska Lyrica avec les chansons corses. Et après, j'ai soumis cette idée à notre maire de Gizonaccia, Francis Guidici, qui nous avait soutenus. Et désormais, j'ai commencé le travail de côté artistique sur le concours.
2: Qu'est-ce qui a fait justement que vous ayez donc créé ce concours à Gizonaccia ?
4: Pourquoi à Gizonaccia ?
2: Oui.
4: J'ai chanté à Gizonaccia, c'était l'année de Covid, et comme les spectacles d'opéra étaient interdits à l'époque, c'était permis de faire open air, de chanter à la place. Et j'ai chanté justement les chansons corses. Et après, j'ai pensé à créer le concours et j'ai proposé au maire. Qu'est-ce qu'elle en pense ? Est-ce qu'elle peut me soutenir ? Donc, elle a soutenu.
2: Et il a bien fait, parce que, je le disais, donc, c'est la 6e édition. Alors, n'hésitez pas également, David, à intervenir hein, dans l'émission. Près de 50 candidats avaient été sélectionnés pour en fait la première édition. Il y a eu donc les restrictions sanitaires qui ont fait que bon, ça a été un peu compliqué. Ça a été ramené ensuite à 32 participants à l'époque, si je ne me trompe pas. Comment est-ce que vous avez vécu en fait d'abord cette réduction à l'époque et qu'est-ce qui vous a motivé finalement à poursuivre ?
4: Toujours, pourquoi je suis motivée, c'est toujours ma passion, c'est mon amour vers l'art que je fais, c'est l'art lyrique. Et ce qui me motive ici en Corse, c'est justement contaminer par mon amour vers la Corse tout le monde et faire rayonner le répertoire en Corse.
3: Il y a aussi le plaisir de faire découvrir la région à des chanteurs qui viennent d'horizons très variés, comme vous l'avez mentionné. À ce jour, il y a plus de 38 nationalités qui ont été représentées au fil des ans. Et comme vous l'avez dit aussi avec justesse, nous avons des chanteurs qui viennent d'aussi loin que le Japon, le Chili, l'Argentine. Et il est remarquable de les voir se déplacer en Corse, parfois, pour leur premier séjour européen. Comme ce soir, une Chinoise va débarquer à Porret, en provenance directe de Pékin, ce qui est assez remarquable, si vous voulez, puisque c'est la réputation du concours qui l'a fait se déplacer à travers la moitié du globe.
2: Alors vous, David Aydan, vous êtes donc responsable d'organisation, enfin co-fondateur également de ce festival. Quel est votre rôle dans la mise en place de cette aventure, en fait ?
3: Alors c'est toute l'organisation, la logistique, l'organisation des arrivées, l'organisation des plannings, et bien entendu...

0: le fait que l'accueil de ces chanteurs qui sont parfois de grands voyageurs se fassent dans les conditions les plus acceptables. Car si la Corse est une terre d'accueil, elle est parfois assez difficile d'accès. Et nous en avons pris conscience dès le début et nous leur fournissons toute l'assistance nécessaire pour que leur voyage se passe dans les conditions les plus détendues et qu'ils puissent se concentrer sur l'expression de leur art.
1: Alors la paroisse met l'église Saint-Michel à disposition des concerts. Pourquoi avoir choisi ce lieu pour les épreuves ?
0: Alors d'abord, c'est parce que l'accueil de la municipalité a été immédiat. Mmh. Ensuite, parce que c'est notre région de résidence, dans le Fiumorbe. Et naturellement, l'acoustique de l'église a concrétisé le projet.
1: Corsica Lyrica se présente comme le premier concours de chant lyrique en Europe, imposant l'interprétation d'un air en langue régionale. Comment vous est venue cette exigence, cette idée ?
2: C'était mon idée artistique, c'était mon concept unique que j'ai créé pour la Corse, pour Corsica Lyrica. Et c'était la suite de mon album Corsica Lyrica, des chansons en langue corse.
1: En 5 éditions, vous avez découvert plus de 4400 artistes issus de 31 nationalités différentes. Quand avez-vous mesuré que le festival en fait devenait un rendez-vous incontournable du monde lyrique ?
2: C'était mon objectif de marquer Ghisonach sur la carte des concours lyriques importants avec réputation solide. Mmh. Et on peut constater que c'était déjà gagné. Et c'était 6e édition, et on garde le niveau des chanteurs très haut, et aussi niveau de générosité et de l'accueil.
0: Absolument, et aussi lorsque l'on constate que des carrières ont été lancées grâce à la reconnaissance du jury de Corsica Lyrica, plusieurs candidats ont connu soit un tremplin, soit un début de carrière qui a trouvé ses racines chez nous. Et pendant le concours, grâce à leur travail, et grâce à la plateforme que nous avions mis à leur disposition.
1: Oui, d'ailleurs, on en parlera dans quelques instants, dans la deuxième partie de cette interview. Je vous rappelle que donc ce concours international de chant lyrique, Corsica Lyrica, a lieu donc du 30 septembre au 4 octobre. C'est du côté de Ghisonach, en l'église Saint-Michel. Restez avec nous sur RCFM. On poursuit la discussion dans quelques instants après Antonio Tiosi.

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1: 18h30, les invités même, puisqu'on parle du festival Corsica Lyrica qui débute, je vous le disais, bien ce 30 septembre, qui se poursuivra jusqu'au 4 octobre. On est avec Caterina Covangi et David Haïdan. Vous donc représentez bien sûr ce concours. Pour cette 6e édition, le concours justement qui se déroule du 30 septembre au 4 octobre, pouvez-vous nous présenter le programme complet des épreuves?
3: Bien sûr. Le concours sera ouvert à partir du 30 septembre par un concert où se produiront Caterina ainsi qu'une candidate sarde qui faisait partie de la première édition. Elles vont interpréter des airs d'opéra ainsi que des chansons corses et sardes pour le public présent ce soir-là. C'est une sorte de vernissage qui est devenu une traditionnelle pour le concours depuis 3 ans. Ensuite, les épreuves débuteront le 1er octobre avec 2 journées de quart de finale, puis demi-finale et finale. Les candidats seront donc départagés face à un jury composé de 5 membres qui sont à la fois des directeurs de festival, chefs d'orchestre, directeurs de salle. Et chaque candidat présente des airs d'opéra et à partir de la demi-finale, l'air en langue corse.
1: Donc la finale aura lieu le 4 octobre.
3: Absolument.
1: À 17h30.
3: Toujours en l'église Saint-Michel de Guizenach.
1: Alors, la présélection se fait par vidéo, avec la possibilité, enfin d'abord, de s'inscrire. Bon, il y a une petite participation financière. Hein.
3: Absolument, les inscriptions sont payantes. Depuis la 2e édition, nous avons choisi de séparer les inscriptions en 2 montants, afin que les personnes qui ne soient pas aptes à poursuivre n'aient pas à assumer l'entièreté du coût d'inscription. Il y a donc une première partie de présélection et la confirmation.
1: Alors comment est-ce que le jury examine les candidatures et quels sont les critères de sélection pour participer à ce concours et non pas à un festival, attention, concours de chant lyrique.
4: Je vais répondre comme membre de jury, pas seulement la directrice artistique. Déjà le concours de chant lyrique, c'est une olympiade de chant lyrique. Et donc, effectivement, nous avons besoin des critères professionnels. Et le critère le plus important, c'est la qualité de la voix. Après, on regarde les capacités artistiques générales, comme la présence sur la scène, musicalité, ressenti, tout ça, la performance, et aussi le style des œuvres, prononciation et tout ça. Mais surtout, c'est la qualité de la voix.
1: D'accord. Et dans cette sélection également, on voit que les candidats donc, doivent être nés entre 1984 et 2007. Pourquoi avoir fixé cette tranche d'âge?
4: De 18 ans jusqu'à 40 ans.
1: Oui.
4: Ce sont les jeunes chanteurs. Et parmi eux, quand même, la plupart des chanteurs ont déjà la carrière développée. Mais on dit toujours des chanteurs, jeunes chanteurs, de 18 ans jusqu'à 35 ou 32 ou même 40.
1: Ah, donc on est toujours jeune à 40 ans.
4: Ben oui, oui.
3: C'est un art magnifique, la jeunesse éternelle.
1: Le concours accueille des chanteurs venant de plus de 20 pays, Allemagne, Italie, Suisse, Espagne, France, Russie, Ukraine, Japon, Chine, Corée du Sud, Australie, États-Unis, Mexique, Argentine, Chili et bien d'autres. Quelle est la dimension internationale en fait du concours en 2026?
3: Alors en plus des nationalités que vous venez de citer, cette année pour la première fois nous accueillerons une chanteuse libanaise, une chanteuse arménienne, une tchèque, et ce sont chaque année ce sont de nouvelles performances, façon d'interprétation de l'art lyrique et un carrefour de culture. C'est exactement ce que Caterina avait souhaité dès le début, que le concours soit à la fois un tremplin et un carrefour culturel.
1: Et alors, parmi le jury, pouvez-vous nous citer donc les gens qui sont présents pour nos auditeurs? Il y a de grands noms, je vois notamment Nocio Anselmo, Rita Oenen, etc.
4: Déjà, nous avons une équipe stable, parce que j'aime toujours travailler en confiance, et être sûr des gens. En tout cas, effectivement, ils sont les grands hommes d'art lyrique, les gens renommés, et agent artistique de Suisse, mm-hmm. d'origine finlandaise, Elita Ahonen, et aussi Baryton Corse, Jean-Paul Grisoni, et Margherita Rotondi, qui est directrice d'un palais et directrice de programmation dans le palais Pesci, Mola di Bari. Et mon critère pour choisir le jury, c'était regrouper les gens qui donnent quelque chose, qui ne viennent pas pour passer bon moment en Corse, mais qui donnent quelque chose aux chanteurs lyriques. C'est-à-dire, ou les prix en argent, ou les possibilités de se produire dans les concerts et avoir les auditions pour avoir du travail.
1: On le disait, la langue corse est importante, parce qu'il y a un chant qui doit être réalisé en langue corse. Vous avez justement mis en place des masterclass pour aider les candidats à la prononciation du corse. Comment se déroulent ces sessions?
4: Oui, c'est la sixième année que je fais les masterclass de prononciation corse pour aider les chanteurs à prononcer bien et comprendre... pour interpréter mieux les chansons en Corse. J'ai fait ce chemin, j'ai choisi les chansons, j'ai préparé tout ça, et comme ça je peux aider, je connais les difficultés, les particularités, et comme ça je peux aider les autres.
1: Corsica Lyrica, du 30 septembre au 4 octobre, on poursuit dans quelques instants cette discussion sur ICI RCFM.
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2: Bienvenue sur RCFM, sur bien ces ondes. On parle de chant lyrique ce soir avec le festival Corsica Lyrica. C'est la 6e édition qui a lieu, eh bien, du 30 septembre au 4 octobre du côté de Ghisonaccia.
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2: Et même à Ghisonaccia, je sais pas pourquoi je dis du côté, non.
4: Concours, c'est, le concours.
2: C'est, le concours. C'est à Ghisonaccia, on rappelle. Et c'est pas donc un festival, c'est un concours. D'ailleurs, il y a des prix dans ce concours. Justement, pouvez-vous nous parler des différents prix qui sont en jeu?
4: Bien sûr, il y a une catégorie de prix qui est en numéraire, qui correspond aux standards des concours lyriques et qui sont attribués en fonction de la performance des candidats au moment donné, qui se divise en grands prix, premier, second et troisième prix. En plus de ceci, nous avons un prix en langue corse, le prix Corsica Lyrica, le prix d'interprétation par un jeune chanteur, ainsi que des prix qui sont attribués par des sponsors. À ce titre, les sponsors de la première heure sont des entreprises locales. Et aujourd'hui, il y a de nouveaux intervenants, en particulier des entreprises liées à la culture d'origine russe et parisienne, qui se sont intéressées au concours, qui en ont évalué les qualités et qui ont souhaité devenir partenaires.
2: Alors justement, le concours est l'un des rares, très rares même, concours à octroyer un prix directement lié au prestigieux théâtre Mariinsky de Saint-Pétersbourg. Comment ce partenariat a-t-il été établi?
5: J'ai chanté au ce fameux prestigieux théâtre Mariinsky.
2: D'accord.
5: J'étais la première chanteuse lyrique à chanter en langue chinoise toute l'opéra, tout le rôle avec les collègues de Chine. Et après, j'ai discuté et j'ai obtenu ce prix. Et tout le monde, tous les chanteurs de tout le monde, de tous les pays, étaient ravis d'obtenir, avoir possibilité de venir pour le stage au Mariinsky, Académie des chanteurs. Et oui. Comme ça, on continue le partenariat, toujours.
2: Alors, parmi les lauréats des éditions précédentes, on compte Barbara Massaro, premier prix en 2021, David Goldberg et Kei-Young Kim, premier prix en 2022, ou encore Lisa Scheib, Auriol, Jeune Espoir 2021, admise à l'Académie de l'Opéra de Paris. Suivez-vous la carrière de tous ces gens?
5: Oui, bien sûr, même je les rencontre à Paris et partout au monde. On se croise et ils sont très reconnaissants. Parce que pour certaines chanteurs, chanteuses, une grande carrière était soutenue et commençait avec Corsica Lyrica.
4: C'est en particulier le cas de Lisa,
5: oui,
4: ainsi
5: oui,
4: que David.
5: Oui, et David, et Lisa, et même
4: Joanne Lainez. Joanne Lainez, c'est un petit peu notre icône. Ça a été le premier chanteur qui était absolument incertain de participer à un concours, d'avoir les capacités de le faire. Katerina a validé son inscription malgré ses réticences. Mm-hmm. Et finalement, grâce au concours, il connaît depuis une carrière assez remarquable.
5: Oui, il chante même au Théâtre Réal, dans le théâtre important. Il a vraiment commencé la carrière importante.
4: Il ne manque pas d'ailleurs de remercier Corsica Lyrica quand l'occasion lui est donnée.
2: Et voilà, j'allais le dire, ces gens-là finalement sont vos meilleurs vendeurs.
4: En quelque sorte, oui. Et là, heureusement, il n'est pas question...
5: Les ambassadeurs de Corsica Lyrica. Ambassadeurs.
2: Voilà. C'est vrai que c'est plus
4: juste,
2: approprié.
4: Beaucoup plus juste.
2: Non, mais c'était la petite note
4: absolument,
2: humoristique.
4: Absolument.
2: Mais voilà, ce que je voulais exprimer, c'est que voilà, ces gens-là finalement vous représentent quoi, et parlent de la Corse évidemment, de Ghisonaccia, enfin du concours.
4: Oui. C'est intéressant que vous ayez utilisé ce terme parce que le travail de Katerina est un véritable travail de prospection à partir du début de l'année du concours, puisqu'elle contacte les chanteurs de son entourage afin de leur faire découvrir le concours et éventuellement de les intéresser à une participation. Et c'est d'une manière vraiment artistique que les choses se font, mais c'est un travail de fond qui dure des mois.
2: Oui. Un lauréat bénéficie d'un prix, enfin d'une valeur totale de 18 500 euros.
4: C'est le montant qui est normalement attribué, qui généralement n'est pas complètement attribué.
2: D'accord.
4: Puisque cela dépend des capacités vocales de l'ensemble des participants.
2: Alors, cette somme, en tout cas, comment est-ce que donc cette récompense soutient-elle concrètement le démarrage de carrière des jeunes chanteurs ?
4: Alors, l'aspect financier est très important dans le monde artistique aujourd'hui. En ce qui nous concerne, ces prix sont subventionnés principalement par la municipalité de Guisenach, mais aussi par des partenaires privés. Et il est évident que cela permet aux chanteurs de pouvoir avoir accès à des auditions, de pouvoir avoir accès éventuellement à d'autres concours, de pouvoir avoir accès à des masterclass qui peuvent être financés grâce à ces prix. En ce qui concerne justement d'autres concours, Katerina a aussi lié des liens, des partenariats avec d'autres institutions. Et comme José Carreras, par exemple, qui ont permis à des candidats du Corsica Lyrica d'accéder à un niveau de visibilité encore supérieur, alors que nous étions à l'époque dans nos premières éditions.
2: Alors, vous parliez de la région de Guisenach, justement, l'événement est désormais inscrit comme un rendez-vous incontournable dans l'agenda culturel de la plaine orientale. Quel impact économique et touristique a-t-il pour Guisenach et le Fiumorbo?
4: Alors, les candidats ne se déplacent pas toujours seuls. Mmh. Ils apportent avec eux leurs amis, leur soutien, leur famille. Et surtout, ils découvrent une région qui n'est pas forcément la première cité lorsqu'on parle de la Corse. L'opinion est absolument unanime. Ils sont ravis de leur expérience et parfois reviennent. En revanche, immédiatement, il s'agit toujours d'une cinquantaine à une centaine de personnes pendant la semaine du concours qui sont sur place, qui, un petit peu en dehors de la saison, apportent leur présence et qui, au-delà du concours, via les réseaux sociaux, véhiculent l'image de la région.
2: On va terminer cette interview en quelques mots. Quelles sont les infos importantes et pratiques pour assister au concours, parce que le public peut venir écouter, évidemment.
4: Absolument. Cet interprète. Toutes les épreuves sont ouvertes au public. Le concert d'ouverture, évidemment. L'accès est libre et tout le monde est bienvenu, amateur d'opéra ou pour découvrir l'opéra, pendant les épreuves. Et il est évident que la diversité des candidats et du répertoire proposé en font un événement très riche. Et évidemment, nous avons constaté qu'il y a de nombreuses personnes qui font partie du public, qui revient chaque année assister aux épreuves, à tel point que certains Suisses, Belges, continentaux ont choisi leur date de vacances en fonction de celle du concours. Ce qui pour nous est aussi un gage de réussite, puisque la qualité est au rendez-vous.
2: Et une belle récompense. Donc, ça se passe du 30 septembre au 4 octobre à Guisenach, en l'église Saint-Michel.
4: Absolument.
2: Voilà. Il y a même un service, je crois, de bus.
4: Alors, le service de bus concerne principalement les candidats.
2: D'accord. Okay. Enfin, en tout cas, le public.
4: Ça fait partie de l'accueil que nous avons mis D'accord. en point pour pouvoir les rendre leur séjour plus facile.
2: Merci en tout cas d'être venu ce soir sur RCFM.
4: Je vous en prie, Anto. Merci à vous de nous avoir accueillis.
2: Pour nous présenter donc cette sixième édition de Corsica Lyrica. Je vous rappelle que Katerina Kovandji et David Haïdan étaient avec nous ce soir sur ces ondes. 18h47, on poursuit avec The Final Countdown. C'est le groupe Europe sur RCFM.

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4: 18h50 sur ici à RCFM. Mercredi débutera la 197e édition de Aviera di Lesolaros, la foire de Irous, un moment évidemment incontournable de fin de saison sur notre île. On en parle ce soir avec Nico Allegrin, ce soir sur RCFM.
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4: Nicolas Albertini, président de la Soulju à Marinella, qui organise cette foire de l'île Rousse, 197e édition, du 30 septembre au 4 octobre. Bonjour Nicolas.
5: Saoudéa, Anto.
4: Une institution bicentenaire, hein, cette foire de l'île Rousse.
5: C'est une institution pour l'île Rousse. Arriver à une 197e édition, c'est mesurer... C'est mesurer le poids de l'histoire, hein, mais aussi notre responsabilité, préserver cette tradition et continuer à la faire vivre.
4: Alors j'ai lu sur différents documents qu'elle avait été créée par une ordonnance royale du 5 octobre 1828 comme foire agro-pastorale pour marquer la fin de l'estive et la descente des troupeaux, hein, c'est bien ça ?
5: C'est ça, tout à fait. C'est une foire qui est qui date de... Le 19e siècle, qui maintenant, qui a gardé quand même un esprit, une foire populaire, familiale, conviviale et aussi profondément attachée à notre identité. Hein. Nous voulons conserver l'esprit traditionnel de la foire, tout en proposant des animations pour tous les publics.
4: Oui, d'ailleurs, il y a de gros efforts de fait depuis quelques années, avec notamment la présence de démonstrations artisanales, par exemple, avec Sinigado di Cotella di Gorsi, qui sera présent le 30 septembre, avec la fabrication également de broches par Bernard Agostini. Il y a également une conférence sur l'Inde Corse. Enfin, il y a énormément de choses qui se passent durant ces 5 jours.
5: Oui, c'est une place essentielle. Hein. C'est des événements, on essaie de vraiment que une foire comme la nôtre doit aussi transmettre. Il y aura donc, comme tu as dit, une démonstration autour de la fabrication du broch, une conférence sur l'anneau Corse, ainsi qu'un rendez-vous autour de la chasse, de la pêche et des traditions. C'est très important pour nous. Hein.
4: Donc ça c'est le côté, je dirais, donc des animations et démonstrations artisanales. Il y a également, bien sûr, le marché des producteurs et artisans.
5: Oui, tout à fait. C'est un moment où il y a des artisans qui viennent de partout de la Corse. On essaie vraiment de favoriser de l'artisanat corse à tous les niveaux. Il y a beaucoup plus. On a vraiment épuré depuis 2019. On va dire tous les artisans qui venaient du continent. Maintenant, quasiment, on est à 90% d'artisans qui viennent de Corse, quoi. Donc, avec de la céramique, de l'huile d'olive, de la charcuterie, du fromage, du miel et bien d'autres produits qui sont fabriqués chez nous.
4: Puis il y a aussi bien sûr les concerts avec de nombreuses animations musicales. Je pense notamment au Pignotti, au Trio, Moka, Musique, il y a aussi les Tiami, Sumentano. Ils sont vraiment nombreux à venir chaque année et ça a un énorme engouement. D'ailleurs, je dirais que toute la Corse vient sur les Olaros durant ces jours-là. Hein.
5: C'est vrai qu'on a une programmation chaque soir qui est sympa et ça nous ce que nous voulons c'est que la foire soit aussi un grand moment de fête et de convivialité le soir. Évidemment aussi, comme le précédent, en toute sécurité, parce qu'on a quand même un service d'ordre qui est présent et ça se passe toujours très très bien, très convivial. Il y a beaucoup de d'ambiance, il y a beaucoup de gens qui se retrouvent aussi parce que ça marque aussi la fin de la saison. Donc c'est vrai que ça c'est un moment de partage vraiment de la foire du Rousse.
4: Il y a ce côté convivial et puis il y a aussi finalement un enjeu économique important et touristique parce que ça amène, je le disais, énormément de monde. Là aussi, c'est un point important qui permet à la ville de vibrer et de vivre.
5: La foire doit profiter à toute la ville. Hein. Elle fait venir du monde dans les commerces, les cafés, les restaurants, les hôtels, les hébergements. Une foire qui réussit, c'est aussi une ville qui travaille et qui vit. Hein. Donc c'est vraiment un moment particulier qui marque vraiment la fin de saison, plus ou moins chez nous. Hein.
4: Alors, avec donc 147 éditions, la foire a su associer tradition et modernité, génération et savoir-faire. Quelles sont vos perspectives pour les années à venir, Nicolas ?
5: Plus on approche de la 200e édition, plus on mesure la longévité exceptionnelle de cette manifestation. Hein. Notre rôle est de la faire vivre aujourd'hui pour pouvoir la transmettre demain.
4: 5 jours de fête à partir donc du 30 septembre et jusqu'au 4 octobre. D'autres choses à nous annoncer ou peut-être des infos pratiques à nous divulguer?
5: Ça va se passer donc à partir de mercredi à l'ouverture avec l'inauguration, je dirais, de la 198e foire. Donc ça se passe à 11h, entre 11h et 11h30. Et après, il y a donc toute la journée des animations parce qu'il faut que la foire bouge. Et après, le soir, il y a les concerts qui se terminent. Donc la musique se termine à minuit. Voilà, après, tout est dit, hein, je pense. Voilà. Hein.
4: Alors, bella fiera di Lisula, pesta edizione. Et à bientôt sur RCFM, Nicolas, et bonne foire, donc.
5: Speriamo di vedere assai il mondo e soprattutto di passare cinque belle giornate insieme. Allez, grazie.
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4: Dans quelques instants, le retour de l'actualité insulaire avec Alexandre Sanguinetti, 18h56 sur RCFM. Voici Everybody Needs Something to Love de Blues Brothers dans la radio.

0: C'était les Blues Brothers. Je vous retrouve demain entre 17h et 19h. Il est justement 19h sur RCFM. L'info avec Alexandre Sanguinetti. Bonsoir Alexandre.
1: Bonsoir, ils se sont fait entendre à grands coups de sirène. Les sapeurs-pompiers de Haute-Corse manifestaient ce lundi à Bastia. Ils se sont élancés aux alentours de 15h de leur caserne pour rejoindre la préfecture. Quelques 200 sapeurs-pompiers ont répondu à l'appel d'une intersyndicale STC à venir secours CGT. Appel qui s'inscrit également dans une mobilisation nationale. Les syndicats demandent des moyens financiers, humains, matériels à la hauteur de leurs besoins, mais également, et c'est propre à la Corse, des moyens aériens renforcés et une coopération accrue en Méditerranée, notamment avec la Sardaigne. Le tribunal administratif de Bastia a rejeté ce lundi le recours introduit par l'opposition bastiaise pour faire annuler les élections municipales de mars dernier. Une décision conforme au droit, à la morale et à l'éthique, dit le maire de Bastia, Gilles Simeoni. Le tribunal a en effet rejeté l'ensemble des griefs soulevés par les requérants, mais ces derniers ne s'arrêtent pas là. Ils entendent désormais saisir le Conseil d'État, explique leur avocat. Conseil d'État qui, avant cela, va se pencher dès ce mercredi sur la requête du collectif contre la cherté des carburants en Corse. La plus haute juridiction administrative pourrait enjoindre le gouvernement à examiner la possibilité d'encadrer le prix des carburants dans l'île. Frédéric Poletti, porte-parole du collectif, était l'invité de la rédaction aujourd'hui. Interview à lire et à réécouter sur ici RCFM et sur nos réseaux sociaux. En justice encore, l'audience a repris cet après-midi devant la cour d'assises de la Haute-Corse où les parents du jeune Hayden, 4 mois, mort en 2021 à Calenzane, sont jugés toute la semaine. Le père Loïc Janson est jugé pour des violences ayant entraîné la mort. La mère Manon Simons pour non-assistance et non-dénonciation. Ce matin, tous les deux ont, dans leur première prise de parole, de nouveau contesté les faits. Enfin, enquête ouverte par le parquet d'Ajaccio pour destruction par moyen dangereux après l'incendie de 4 bateaux entièrement détruits par les flammes dans le port de Solenzara cette nuit. Un des 4 bateaux était occupé par 2 personnes qui sont parvenues à s'en extraire, précise la procureure de la République d'Ajaccio.
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3: Marie-Laurence Cipriano, bonjour.
4: Bonjour.
3: Vous êtes la cofondatrice et dirigeante de Naïko. Donc, on est là sur ce catamaran qui sert à l'expédition. Est-ce qu'on peut faire d'abord peut-être un petit tour et vous nous présenter les différentes étapes scientifiques qui se déroulent pendant cette expédition ?
4: Bien sûr. Donc, bienvenue à bord du catamaran de l'expédition Point Zéro. Bravo d'avoir enlevé les chaussures. Donc, on a un bateau qui se réorganise pendant ces deux semaines autour de plusieurs protocoles. Donc, on a à la fois là sur notre droite de tout ce qui est matériel de plongée pour faire des plongées scientifiques. Derrière nous, on a un filet Manta qui est déployé à l'arrière du bateau pour de l'analyse de microplastiques.
3: Si on avance, en gros, c'est une espèce de grosse boîte métallique.
4: Exactement, oui. S'il y a un filtre à l'intérieur, on va pouvoir le déployer sur une durée donnée et ensuite récupérer un petit un réceptacle, on va dire, de tout ce qu'il a récolté pendant la durée. Et c'est ce qu'il a récolté qui est analysé et comparé à plusieurs endroits et à plusieurs moments dans le temps.
3: Et on y reviendra, mais je suppose que malheureusement, vous récoltez pas mal de plastique.
4: C'est assez impressionnant, Florence, que, en tout cas, moi, ça m'a marqué la première fois où j'ai vu un relevé de filet Manta. En fait, on se rend pas compte qu'il y a des microplastiques dans la mer. Et c'est ça qui est marquant, c'est que on plonge et on se rend compte évidemment des gros morceaux de plastique. On en a d'ailleurs récupéré un hier dans l'eau, donc c'est des énormes bidons. Et ça, pour le coup, c'est assez évident qu'il y a ce type de pollution. Par contre, le microplastique, c'est très insidieux et c'est très invisible. Et la première fois où j'ai assisté à un relevé du coup de filet Manta, je suis effectivement tombée de haut.
3: Minuscule, mais peut-être encore plus dangereux. Mais ça, on en reparlera au cours de l'émission. Alors, la suite.
4: Ensuite, on se retrouve avec ici, à bâbord du bateau, tout ce qui est matériel pour du protocole d'ADN environnemental. Donc, c'est comme l'ADN humain, mais version, on va dire, espèce marine. Donc, ce sont des petites pompes et une bouteille, en l'occurrence Niskin, qui permettent de faire des analyses de ce qui se passe dans l'eau. Ensuite, à l'avant du bateau, on a deux structures de caméras à pâté, ce qu'on appelle. Ça sert justement à un petit peu observer ce qui se passe au fond de l'eau. Donc là, sur les deux structures, on en a une qu'on a immergée à 50 mètres et l'autre à 100 mètres. Les deux ont permis d'observer sur une durée d'à peu près 5-6 heures ce qui se passait au fond de l'eau. Donc, ça s'appelle caméra à pâté parce qu'on y place également des sardines, très clairement, pour justement appâter un petit peu tout ce qui se passe au fond de l'eau. Et ensuite, on peut regarder ce qui s'est passé pendant le laps de temps donné. Donc, à savoir qu'on les place aussi dans des endroits un petit peu d'intérêt. Voilà, et dernier protocole qu'on a effectué à bord, c'est le protocole d'observation de la faune, mégafaune marine au large. Donc on est allé à plus de 30 000 des côtes faire de la dérive. C'est un process qui est assez particulier. On va au large, c'est chouette puisqu'on a pu même profiter de faire de la voile. Et ensuite au large, on étend tout, on abaisse les voiles et on se laisse dériver. Et ça aussi, ça donne lieu à vraiment des rencontres assez exceptionnelles.
3: Et une notamment toute récente.
4: Oui, on a
3: commencé à nous en parler.
4: Oui, donc on a pu observer avant-hier tout un pod d'une quarantaine de globicéphales qui s'est vraiment positionné autour du bateau et qui était très intrigué par nous. En fait, c'est ça qui nous a le plus marqué, je pense, c'était le fait que on avait peut-être moins d'intérêt pour eux qu'eux en avaient pour nous. Et pourtant, on était quand même très très intéressés par cette interaction-là.
3: On va rejoindre nos autres invités.
4: C'est parfait.
3: Alors, on s'installe donc au centre de ce bateau avec nos autres invités. Emma Figuls, plongeuse scientifique de la Star Réseau. Bonjour. Enchanté. Antoine Magnavac, secrétaire de chez Nike et photographe de l'expédition. Bonjour.
0: Bonjour, enchanté.
3: On va peut-être replanter aussi d'abord ce décor, toujours avec vous, Marie-Laurence Cipriano. Cette expédition, donc Expédition Point Zéro, vous nous expliquez pourquoi ce nom ?
4: Donc cette expédition, elle s'inscrit un petit peu dans la continuité des expéditions de Nike, qui depuis 2023 essaie d'explorer, mais aussi de se donner les moyens de comprendre ce qui se passe autour de nous en Méditerranée. Et c'est parti d'un constat au départ très personnel. On connaît très peu de choses. On connaît mieux les logos que les espèces marines, alors même qu'en tant que Corse, on a les pieds plongés dans la mer. Donc il y a eu ce travail, on va dire, préparatoire depuis 2023. Et pour la première année, on travaille sur une campagne océanographique avec la Star Réseau, la station océanographique de Calvi, pour justement documenter l'état des eaux corses. Donc c'est un projet qui a pour objectif de vraiment mettre une base de référence, créer une base de référence à un instant donné, on va dire une image des eaux corses. D'où le nom de l'expédition Point Zéro, qui est vraiment, on va dire, on voit vraiment cette expédition comme le point initial, la base d'un projet de campagne océanographique qui, lui, va, pour le coup, à vocation, en tout cas, à s'étaler dans le temps et pouvoir donner, par exemple, dans 10 ans, un comparatif de ce qu'on est en train d'analyser, par exemple, là, maintenant.
3: Et ce Point Zéro, il se fait dans des conditions, on peut peut-être même plus dire particulières, parce que ça fait plusieurs années d'affilée qu'on constate une canicule en Méditerranée. C'était important aussi de se soucier de cet aspect-là, je suppose, à travers votre étude, votre expédition.
4: Oui, c'est vrai qu'on est parti dans un contexte où on entend beaucoup parler des canicules sous-marines. Alors c'est un phénomène qui a été pour le coup analysé dans la baie de Calvi de la Star Réseau depuis longtemps, et effectivement on voit une montée claire de la température. Maintenant, voilà, nous, c'est à l'échelle de la Corse, comprendre un petit peu ce qu'il en est, quelles sont les réadaptations des milieux et quelles sont les évolutions perceptibles à la suite de ces phénomènes-là.
3: Emma Figus, je reviens avec vous sur cet aspect dont on a parlé avant en visitant le bateau. Un de ces appareils qui sert à détecter les microplastiques, est-ce que vous pouvez nous en parler un peu plus précisément et surtout nous dire les constats que vous avez pu faire? On est à mi-chemin de cette expédition, donc je suppose que ça a déjà servi.
5: Oui, alors c'est une étude qu'on mène cette année dans divers endroits de la Corse, notamment ici en baie de Calvi. On va faire des prélèvements. On a Bastia, on a aussi Ajaccio, Bonifacio, Porto Vecchio. Donc c'est un filet manta, comme Marie-Laurence l'a expliqué précédemment, qu'on va traîner derrière le bateau avec un grand filet et qui au bout va récupérer tous les déchets, alors notamment les microplastiques. C'est une traînée qu'on va faire sur à peu près 10 minutes selon le protocole, et c'est seulement un trait, on va dire, linéaire, et après on va pouvoir donc analyser tous les microplastiques qu'on va récupérer et extrapoler cette densité sur notamment une surface. Et c'est vrai que en faisant simplement un trait de 10 minutes, on va retrouver parfois plusieurs centaines de microplastiques dans notre petit réceptacle. Alors si on extrapole ça sur une surface, on peut imaginer la qualité des eaux ici et surtout le degré de pollution avec les microplastiques notamment.
3: Et justement, de ce que vous avez pu voir, même si l'expédition est en cours, donc oui, c'est loin d'être un bilan, mais qu'est-ce qu'il en est de ce que vous avez vu pour le moment de cette qualité ou pas?
5: On a fait une campagne hivernale pendant l'hiver et là on est en train de faire la campagne estivale, et c'est pour l'instant assez clair que avec les prélèvements durant l'été, on a une abondance de microplastiques qui est bien plus importante que pendant l'hiver.
3: Donc le tourisme et les promenades en mer, on parle de ça?
5: Ça joue beaucoup, évidemment, ça joue beaucoup. Ouais.
3: Et donc, est-ce que vous arrivez à détailler ce que vous trouvez?
5: Les microplastiques, ça va vraiment être des fragments de plastique qui s'est désintégré. Donc c'est un peu dur d'identifier précisément ce que c'est. Par contre, on essaie d'identifier la matière. C'est en cours d'analyse. Hein. Après, on le fait en partie en laboratoire sous la loupe binoculaire. Et ça, on est en cours actuellement.
3: Ces microplastiques qui impactent forcément un certain nombre d'espèces en mer et des espèces que vous analysez aussi. Vous cherchez exactement quelle espèce est présente à quel endroit de nos côtes avec donc l'ADN environnemental, c'est
5: tout
3: ça?
5: Tout à fait, exactement. Donc là, on va chercher une toute autre forme dans l'eau qui est beaucoup moins visible à l'œil nu. Donc c'est l'ADN. Les poissons, juste par leur passage, vont laisser des traces d'ADN, notamment via leur mucus ou leurs écailles. Et donc nous, à l'aide de, par exemple, de bouteilles Niskin, comme Marie-Laurence vous l'a montré, c'est des grosses bouteilles qu'on va pouvoir envoyer à différentes profondeurs pour récolter de l'eau à cette profondeur précisément. On va capturer cette eau-là et ensuite on va la remonter, beaucoup, beaucoup, beaucoup la filtrer pour ensuite en récolter l'ADN. Et cet ADN-là, on va ensuite le comparer grâce à une banque de données qui a notamment beaucoup, beaucoup d'ADN que l'on connaît déjà, donc des espèces qui sont déjà clairement identifiées. On va comparer ce que nous, on a récolté et s'il y a match, alors on sait que cette espèce-là était présente à cet instant quand nous, on a fait en tout cas le prélèvement.
3: Et vous arrivez à voir un petit peu plus loin sur la présence dans le temps de certaines espèces qui potentiellement n'étaient pas là il y a quelques années?
5: Ça peut tout à fait être l'intérêt de l'ADN environnemental. On a pas mal de projets en cours, alors pas forcément ici à la Starézo, mais je pense notamment à l'Ange de Mer, plus sur la côte Est, où on va essayer de rechercher des traces de cette espèce, notamment au Groenland, avec le requin du Groenland. Et après, on peut estimer dans le temps, en effet, la présence ou non de cette espèce. Par contre, c'est uniquement une présence qu'on détecte et pas une abondance. Évidemment, si on trouve un signal d'ADN qui est très important à un instant T, alors on peut estimer qu'à ce moment-là, la population, par exemple, était peut-être plus forte de cet individu. Mais en tout cas, c'est vraiment l'absence ou non qui peut être conclue avec l'ADN environnemental.
3: Et très concrètement, on vient de parler du réchauffement climatique et donc des canicules sous-marines. Est-ce que très concrètement, ce type d'analyse vous a permis de constater des absences d'espèces présentes jusque-là en Corse, à l'inverse des nouvelles espèces?
5: On n'est pas encore allé si loin, mais ça serait une très bonne piste en effet à étudier, notamment en plongée où on voit des nouvelles apparitions, en tout cas d'espèces qui remontent à cause du réchauffement climatique. L'eau se réchauffe et les espèces qui vivaient plus bas, je pense notamment aux poissons perroquets de Méditerranée qui lui venaient vraiment de la Méditerranée sud-sud-sud-est et qui là progressivement est en train de remonter ici à la pointe de Calvi depuis 2 ans. Donc en effet, avec la DNE, très certainement qu'on pourrait le retrouver, alors que si on avait fait l'analyse il y a 3, 4, 5 ans, on ne l'aurait pas vu.
3: Oui, vous êtes plongeuse scientifique, donc ça vous permet de vérifier scientifiquement.
5: Exactement.
3: Un constat que vous faites en plongeant.
5: Exactement, c'est super pratique. Je trouve vraiment que les plongeurs, c'est les premiers regards, en tout cas sur la mer, aussi avec les pêcheurs. On va directement sous l'eau et on voit immédiatement de nos propres yeux, notamment l'impact du réchauffement climatique avec les algues, la barbe à papa notamment, l'arrivée d'espèces exotiques qui arrivent avec le réchauffement climatique et aussi le déclin de certaines autres espèces.
3: Vous n'êtes pas plongeur?
0: Non, pas du tout.
3: Mais vous avez vu aussi beaucoup de choses sur cette expédition. Antoine Mandiavac, je reviens vers vous. Vous êtes le photographe de cette expédition. On l'a dit, à mi-chemin. Si vous deviez garder qu'une seule image là, de toutes les photos que vous avez faites, c'est dur.
0: En vrai dire, j'en ai plutôt une. C'était durant la période où les globicéphales étaient autour du bateau. Ils sont restés jusqu'à la nuit. Et j'ai pu avoir une photo où j'avais la Voie lactée en fond et un globicéphale au premier plan de nuit. Donc, image totalement improbable. Il était éclairé avec la frontale. Et ça fait des images quand même irréelles. Et je pense que si j'avais raconté ça à quelqu'un sans vraiment visuel, ça n'aurait pas de sens. Mais c'était un moment incroyable. Et vraiment... Et j'espérais pas vivre une telle expérience.
3: Juste pour nos auditeurs qui seraient pas du tout globicéphale, qu'est-ce que c'est exactement?
0: Alors, je suis pas scientifique, mais on peut peut-être comparer ça à un dauphin quand même.
5: Oui.
0: Voilà. Il jouait autour du bateau, il se retournait, il poussait des petits cris, il est très communicatif. Et c'était vraiment incroyable. Ils sont restés plusieurs heures autour de nous, même une partie de la nuit. En fait, il y avait vraiment une relation de communication entre eux et nous, parce qu'à un moment, on faisait la prise audio pour le documentaire, et vu qu'ils ne parlaient pas du tout, et on les écoutait, ils se sont arrêtés, ils ont commencé à partir. Et quand on a commencé à refaire du bruit, ils sont revenus, donc c'était vraiment un échange. Et on avait presque l'impression qu'ils nous comprenaient. C'était fou.
3: Il y a cette partie-là aussi dans cette expédition, au-delà de toutes les analyses scientifiques, il y a un documentaire qui est en création. Le but, c'est aussi de sensibiliser.
0: Totalement, c'est vraiment un mix entre sensibilisation, émerveillement. Et le mix de tout ça se retrouve sur le bateau avec des scientifiques et aussi des créateurs de contenu. Donc il y a photographe, vidéaste, il y a une poète, enfin il y a vraiment du monde. Et je pense que ça permet aussi de leur côté de communiquer sur cette expédition, parce que enfin c'est des gens qui n'ont pas l'habitude d'être déjà entourés de l'eau. Ça veut dire qu'on habite à Paris, d'un coup on se retrouve sur un catamaran les pieds dans l'eau littéralement, avoir des poissons, pouvoir plonger, enfin c'est une expérience totalement différente, et ça les sensibilise eux et aussi les personnes qui les suivent.
3: Et un public plus large à terme à travers la diffusion du documentaire ?
0: Totalement.
3: C'est indispensable. Vous-même qui êtes en mer, qui avez fait aussi une expédition l'an dernier, je suppose que vous faites des constats au-delà de ces expériences formidables avec les dauphins et autres, des constats assez catastrophiques aussi par ailleurs.
0: Oui, non, mais surtout au niveau des microplastiques, c'est très parlant. Quand on regarde l'eau comme ça, on s'en rend pas compte. Et quand on traîne un filet pendant 10 minutes, c'est qu'on le ressort et qu'on voit tout ce qui reste dans le filtre en microplastique. Enfin, c'est vraiment impressionnant et c'est un constat direct. C'est vraiment, on a vu le filet, on le ressort. Le filtre avant, il était propre et maintenant, on a vraiment un paquet de détritus dedans. C'est terrible.
3: Il y a d'autres points, on a parlé des microplastiques. Est-ce qu'il y a d'autres choses qui vous ont marqué, qui étaient assez inattendues ? Parce que la mer, la Méditerranée, nos côtes, c'est toujours, c'est vu comme les tropiques, c'est magnifique. Et en fait, on vient de le dire, elle est pas propre, notre Méditerranée. Il y a encore beaucoup de boulot, quoi.
0: Il y a encore beaucoup de travail. Et grâce à mon travail, j'ai beaucoup accès aux archives. Et j'ai pu voir aussi l'évolution en termes du temps, sur des décennies, par exemple des constructions sur les côtes. Enfin, mais ça impacte directement la mer, évidemment, et c'est vraiment impressionnant de voir l'évolution qu'il y a eu en 40-50 ans sur les côtes corses. C'est dramatique. Maintenant, il y a effectivement, ça s'est calmé là-dessus, mais il y a eu vraiment une période qui était terrible pour la protection des côtes.
3: Sensibilisation, on vient de l'entendre, Marie-Laurence Cipriano. Bon, c'est réussi, en tout cas pour ceux qui vous accompagnent dans cette expédition. C'est beaucoup plus large. Vous vous intéressez à beaucoup de publics pour faire cette sensibilisation.
4: Oui, et c'est ça qui est assez chouette dans ce projet. J'ai l'impression qu'on s'embarque nous-mêmes dans cette sensibilisation. Et Antoine en parlait bien. Il est lui-même impliqué dans le projet. Il fait partie des expéditions.

0: ne sont pas dans la résignation. Il y a un contexte général qui est assez anxieux. Et c'est quelque chose aussi qui nous donne beaucoup de motivation, c'est l'éco-anxiété. C'est-à-dire que face à l'éco-anxiété, que, je crois que les statistiques sont assez terribles, c'est 8 personnes sur 10, 8 jeunes sur 10 sont éco-anxieux. Maintenant, la question, c'est qu'est-ce qu'on fait de cette éco-anxiété? Et ça, c'est vraiment difficile au départ de réagir face à ça. En tout cas, moi, ma première réaction, c'était d'être dans la résignation, d'être dans une forme de paralysie. Mais ça devient très vite triste. Et le fait de travailler autour de ce projet-là, d'être très différent aussi, et je parle sous couvert de Marion, Arthur, qui sont juste derrière moi et qui n'ont rien à voir également avec ce milieu d'environnement marin. Ils sont sur Paris, ils ne sont pas liés à ça. Mais le fait qu'on se regroupe pour travailler sur ces questions-là, déjà, c'est un signal assez fort de, voilà, on est un groupe de jeunes, on n'a pas envie de laisser ce monde s'effriter. On ne pourra pas tout changer, certes, mais voilà, ce sera quand même un antécédent, ce sera quand même une marque forte de d'anti-résignation. C'est l'envie de protéger ce milieu, d'apprendre à le connaître. Et c'est ce parcours-là qu'on essaie de partager. Il y a plusieurs publics. Évidemment, les scolaires, c'est le premier public auquel on pense parce que c'est la transmission. C'est vrai que...
1: Ouais, les plus jeunes, c'est peut-être le plus important. C'est eux la suite.
0: C'est ça, c'est eux la suite. Et en même temps, est-ce que... On a le luxe d'attendre qu'ils grandissent pour vraiment transmettre, je sais pas. Donc c'est pour ça qu'on prend un petit peu le problème à la racine de manière très très générale et on s'implique autant nous-mêmes qu'on essaie d'impliquer autant des personnes plus anciennes. Là, on avait Georges Antoni qui était avec nous sur l'escale à Porto, qui lui, pour le coup, est l'œil de la Corse, de la Méditerranée, des fonds marins. Il a été réalisateur, photographe sous-marin depuis les années 50. C'est impressionnant tout ce qu'il a pu voir, filmer. Et en fait, on partage autant avec Georges qu'avec les scolaires, qu'avec tout ce monde-là. De la même manière, on essaye autant d'inclure des institutionnels. On est soutenu dans ce projet par notamment l'Agence de l'eau ou le Fonds vert. Voilà, c'est des institutions qui aussi s'intéressent à ces thématiques. Et au final, ça fait tout un univers, une petite galaxie qui travaille ensemble, qui est assez intéressante et qui donne un signal, en tout cas, fort. Et je dirais même au-delà de ça, pour la Corse, je pense qu'on est... à l'étiage de se rendre compte de toute la richesse que l'on a en Corse, de tout ce qu'on pourrait développer, de tout ce qu'on pourrait créer, et même culturellement. Culturellement, on a une culture écologique très faible, une culture de la mer très faible, alors même qu'on est les pieds plongés dans l'eau toute l'année.
1: Mais vous venez de le dire, il n'y a pas forcément le temps d'enclencher tout ça. Il faut le faire vite. Et à la fois, cette expédition, elle s'inscrit sur le temps long, au moins les 20 prochaines années. Donc, comment est-ce que vous allez réussir à organiser tout ça pour quand même sonner suffisamment l'alerte au fur et à mesure de ces 20 prochaines années?
0: Oui, effectivement, la campagne, elle s'échelonne dans le temps. Et pour avoir une base de référence, évidemment, il faut du temps. Après, voilà, c'est l'idée d'être dans l'action. Ce sera peut-être pas parfait au départ. On a testé plein de choses, plein de modèles, plein d'idées. Mais l'idée, c'est vraiment globalement de créer un projet qui donne envie de s'impliquer à toute une part aussi de la jeunesse. Hein. C'est vrai qu'on parle des jeunes, mais combien il y a de jeunes qui sortent d'études et qui se sentent en décalage aussi avec leurs aspirations réelles et leur travail qu'ils font tous les jours. C'est se dire, voilà, on n'est pas obligé d'être aussi dans cette réunion, on peut s'engager. Je pense que sur le bateau, on est quand même bien placé pour en parler. C'est que on est tous passionnés et on est vraiment dans quelque chose qui nous plaît à 100%. Et je trouve que ça renvoie aussi à une image forte. N'importe quelle personne qui nous écoute et qui se dit, tiens, peut-être mon travail ne me correspond pas à 100%, ben, en fait, il y a aussi des moyens de faire autrement, de s'engager. Et voilà, chaque personne à bord, pour le coup, et je pense à 100% satisfaite de ce qu'elle fait. Et ça, c'est une forme aussi d'engagement.
1: Alors, peut-être justement un dernier mot pour finir cette émission, encore plus directement adressée à nos auditeurs qui pourraient se sentir concernés par ce que vous venez de dire, sans forcément tout plaquer dans leur vie. Mais comment est-ce qu'on s'engage au quotidien dans sa vie de tous les jours pour vous aider?
0: Je pense que la première chose, ça peut être suivre le projet déjà sur les réseaux sociaux, parce qu'on est qu'au début de tout ça. Et...

0: ça donne pas mal de... En tout cas, nous, on montre plein de contenus qui vont dans ce sens-là. Et après, de manière très personnelle, je pense que c'est se renseigner. Je dirais que la connaissance, faire l'effort d'un petit peu connaître ce qui nous entoure. Mais encore une fois, ça peut être très simple. Hein. Ça peut être se lever un matin et se dire, OK, ben, je m'assois sur ma terrasse et je vais connaître le nom de l'arbre devant lequel je prends le café tous les matins et qu'en fait, je n'ai pas pris le temps de calculer. Alors même que c'est sous mes yeux. Ouais. C'est vraiment juste déjà se rendre compte de notre environnement. Je pense que c'est déjà une première étape fantastique. Une forme d'engagement, c'est celle-ci, c'est connaître des arbres plutôt que des logos. Et c'est Cousteau qui disait, voilà, on protège ce que l'on aime et on aime ce qu'on connaît. Donc à partir de là, il n'y a plus qu'à.
1: Parfait, pour un mot de la fin, merci beaucoup à tous les trois d'avoir été avec nous sur RCFM pour cette émission. Et donc on vous suit en images sur les réseaux sociaux.
0: Merci également Clémence.
2: Merci beaucoup.
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tubes. Un vrai tube, c'est quand il peut être chanté par trois générations différentes. Ça, c'est le sort de tous les tubes des années 80. On va encore le vérifier ce soir. Et ça commence comme ça.

0: C'était juste une illusion et c'était Jean-Louis Aubert.
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0: C'est la première chanson de Jean-Louis Aubert enregistrée après la séparation de Téléphone. On est en 1986 et oui, c'était il y a 40 ans. Mais aujourd'hui, on va surtout fêter un anniversaire beaucoup plus joyeux. On est en septembre. Eh bien, ça fait tout juste 40 ans que sortait l'un des tubes emblématiques des années 80, Boule de Flipper, qui permet à Corinne Charby de s'installer dans le top 50 pendant 16 semaines. Une chanson composée par Christophe, paroles de Jean-Michel Berria et produite par Eddie Mitchell.

troisième sexe, c'était Indochine. Sorti en 1985, ce titre devint très vite l'hymne d'une génération. Et pourtant, le choix du groupe de la sortir en single n'était pas celui de la maison de disques. Un des responsables leur avait déclaré « C'est nul, on va vous prendre pour des PD ouais. ». Le groupe insista, expliquant que le message était plus large, en l'occurrence la diversité, le droit à ne pas choisir son camp. Et le titre s'écoula à plus de 600 000 exemplaires, en quelques mois seulement. Autre hymne d'une génération, 1981, Kim Wilde est numéro 1 avec « Kids in America ».

0: C'était Sam Brown avec Stop. Et c'est le seul tube de cette chanteuse britannique à la voix envoûtante. Mais quelle merveille, franchement. En France, elle atteint la deuxième marche du top 50 en 1988. Hélas, après quelques albums à succès modestes, elle perdit sa voix et dut arrêter la chanson. Une autre voix envoûtante, mais version rock'n'roll, c'est celle de Joan Jett en 82. Elle est numéro 1 dans le monde avec I Love Rock'n'Roll. On l'écoute dans un instant.
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1: En prenant pour thème la confusion des genres dans ce titre, Mylène Farmer créa la polémique une fois de plus, hein, mais peu importe, c'était un énorme succès en 87. Et 40 ans plus tard, aujourd'hui encore, avec son nouveau titre Des LOL et des Quoi, la polémique est de retour. Certains y voient un côté réactionnaire, critique de l'appauvrissement de la langue, et d'autres pas du tout, comme quoi c'était pas mieux avant. Allez, pas de politique en vue. Pour la suite, juste une des plus belles chansons de Paul Young, Come Back and Stay.

Michael Jackson, c'était Liberian Girl. Un extrait de l'album Bad, sorti en 1988, la même année qu'une des plus importantes chansons dans la carrière d'Erita Mitsuko, leur réinterprétation de Le Petit Train, mais cette fois-ci qui fait référence aux victimes de la barbarie nazie emportées par wagons entiers vers les camps de la mort. Ça, c'est du grand Rita Mitsuko, et c'est tout de suite.

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1: Merci d'avoir choisi 100% années 80. J'espère que vous avez passé un bon moment. On revient demain dès 21h. Dans un instant, c'est 100% chansons françaises. 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
4: Jeune et con, tube de Damien XVI qui a connu un clash en plein enregistrement.
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4: En 1999, il enregistre dans des conditions précaires, mais avec une conviction de fer. Le clash éclate en studio quand sa maison de disques souhaite retirer le pont musical jugé trop long pour la radio. Mais 16 ne lâche rien. C'est le chantage. Soit le titre sort tel quel, soit l'album reste au placard. Il refuse de sacrifier cette montée en tension électrique.

0: C'est précisément ce souffle, cette attente avant l'explosion qui va transformer ce morceau en un cri de ralliement de la génération 2000. C'est brut, c'est sans concession et c'est culte.
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3: 1977, Michel Delpech troque ses paillettes pour des bottes en caoutchouc et signe un hymne hommage à son enfance et à la campagne.
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0: Avec le Loir-et-Cher, c'est un cri du cœur ultime du retour à la terre. Son secret, un mélange osé entre la bourrée paysanne et la musique un peu plus rock'n'roll. Delpech y raconte ses racines en Sologne, se décrivant comme un rat des villes qui retrouve son terroir.
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0: En pleine naissance du mouvement écologique, ce tube devient alors un véritable phénomène de société.
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2: Ici Pays Basque, tous les jours, ce sont des rencontres grâce à Valérie Delos qui part quelque part dans une ville, un village du Pays Basque. Aujourd'hui à Ustaritz, elle est avec Mickaël.
3: Bonjour, je m'appelle Mickaël, j'ai 36 ans et je viens d'Ustaritz.
4: Mickaël, vous produisez quelque chose qu'on produit plutôt en général dans les pays asiatiques. On va pas dire tout de suite ce que c'est, tiens. Moi, je vous propose qu'on commence par remonter le fil du temps. Il y a eu un basculement, ça se passe quand et où?
3: Ce basculement, il démarre vraiment en 2019, lors d'un séjour touristique sur l'île de São Miguel. C'est une île de l'archipel des Açores. Mmh. Voilà. Où, comme tout bon touriste, je découvre une plantation. Et donc, il s'agit d'une plantation de thé. Puis, amoureux des plantes, amoureux de l'agriculture, du travail de la terre, ma curiosité m'a amené à découvrir cette plante qui est le Camellia sinensis. De son nom scientifique, mais c'est le théier, finalement. Mmh. La famille des camélias, qui, alors les camélias dits japonais, eux, poussent très très bien ici au Pays Basque ou sur la côte atlantique, en général. Et le théier est un camélia donc chinois, c'est son cousin. Et c'est ainsi, en fait, que petit à petit, la curiosité m'a amené à découvrir la plante, à trouver un pépiniériste qui en produisait. Puis le confinement, cette très belle période est passée par là, donc m'a fait beaucoup réfléchir. Et puis la découverte de cette parcelle ici, qui était idéale pour le thé finalement, avec une exposition parfaite à l'est, de l'humidité grâce à toute la forêt qui m'entoure, et un sol très acide. Mmh. Aussi.
4: On entend là les petits oiseaux qui chantent, on est au milieu du pollen qui nous tombe dessus parce qu'on est en plein printemps. On a les cueilleuses qui sont là dans les rangs de thé avec leurs petits panier en osier accroché à la ceinture, donc on a vraiment l'impression d'être seul au monde ici.
3: Oui, donc on est sur les hauteurs du quartier d'Arrantes, sur la route de Saint-Pé-sur-Nivelle, et vraiment au milieu, comme vous le dites, au milieu d'une forêt de chênes et de saules, d'où tout le pollen en ce moment, c'est les saules qui sont en fleurs.
4: La nature, on sent que c'est quelque chose qui est hyper important pour vous. Pour preuve, quand je suis arrivée, j'ai remarqué cette petite marque que vous avez créée, laissée un petit peu pour évoluer de façon naturelle.
3: Oui, j'ai travaillé dans l'environnement, j'ai incité les particuliers à l'époque, les agriculteurs à installer des choses en faveur de la biodiversité. Et donc la mare est un des éléments les plus importants, je trouve, dans un jardin pour attirer la biodiversité. C'est un havre de vie, en fait. C'est dans les semaines qui viennent, on va commencer à avoir les premières libellules qui vont arriver. Il y a des tritons, des ditiques, il y a plein d'insectes. Très peu de moustiques. Quand une mare est bien faite, finalement, c'est plus un lieu de prédation du moustique qu'autre chose. Ensuite, le soir, à la tombée de la nuit, c'est les chauves-souris ici qui viennent danser presque au-dessus de la mare. Donc oui, ça fait partie des aménagements avec la plantation d'arbres aussi, le maintien des sauvages, pour essayer de maintenir un minimum de biodiversité.
4: On sait que l'agriculture est là, particulièrement du thé, c'est difficile, notamment économiquement.
3: Exactement, ça fait 5 ans et pour l'instant on n'arrive toujours pas à se verser un salaire digne de ce nom.
4: C'est le fait qu'il y ait du sens dans ce que vous faites qui vous fait tenir aussi, c'est ça?
3: Oui. Bon, y a le goût du défi. Quand j'ai commencé, personne ne le faisait, puis il y avait ce goût de proposer quelque chose de sain aussi à la population, parce que je me suis vite rendu compte que les thés importés d'Asie en général, ou d'Afrique, sont souvent très chargés ou en pesticides ou en produits chimiques. Et bon, j'avais envie de proposer quelque chose de biologique, ou en tout cas de sain à la population locale.
4: Je vous propose qu'on conclue par un petit proverbe que vous m'avez appris, que j'adore.
3: C'est un proverbe chinois qui est un des plus répandus, les plus connus, et qui dit que la sagesse de l'univers se trouve dans une tasse de thé.
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5: Bonjour Johan.
6: Salut Manu, bienvenue.
5: Devant un lustre magnifique qui prend la lumière.
6: Là, on est sur un lustre, tu vois, qui a une monture en bronze, qui est à peu près du milieu du XXe siècle, assez imposant, hein, il fait 60-70 cm de haut. Et ben, tu vois, il a toutes ces petites, cet ensemble de verreries, de perles, comme des grappes de raisin,
5: et travail.
6: Des petites fleurs. Et là, on est sur de la verrerie de Murano. Alors, évidemment, à Murano, on faisait toutes sortes de couleurs de verre. Tu vois, il y a toute la palette, là. Ce lustre est très, très décoratif. Couleurs un peu chatoyantes, comme ça. Toutes ces petites pastilles, ces fleurs de verre bleu, vert, jaune, brune, rouge, tu vois.
5: On peut parler d'art déco?
6: Ah, complètement. On est même presque dans l'art nouveau. Bon, c'est un lustre de style, hein. Il est plutôt au milieu 20e, mais il évoque vraiment les luminaires du début du siècle, entre 1900 et 1920.
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6: On est dans l'art nouveau, début de l'art déco, et puis c'est très décoratif, tu vois, avec ces chaînes en bronze qui le suspendent.
9: On dirait une coupe de fruits retournée.
6: Exactement. Et puis toute cette verrerie là de Murano, cette verrerie italienne est chatoyante, elle est très très déco. Et puis tu vois, ce lustre est vendu dans un ensemble puisqu'il possède sa paire d'appliques, tu vois, et ça c'est assez rare de les trouver.
9: Le prix.
6: Alors cet ensemble lustre avec ces deux appliques, on est autour de 500 €. Tu vois, c'est très accessible et c'est très déco. C'est très belle qualité. Donc c'est un très bel ensemble, très décoratif. Puis ça, honnêtement, ça s'accroche dans une cuisine, ça s'accroche dans un salon, ça s'accroche dans une entrée, dans une chambre. C'est hyper déco, quoi. Voilà, c'est un peu au goût de chacun, mais c'est très déco.
9: Double validation pour moi.
6: Je pense qu'il va faire des heureux.
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10: À 7h40, ce qu'on vous propose du lundi au vendredi, c'est de prendre une nécessaire minute comtoise avec Arnaud Fromage. Bonjour Arnaud.
11: Bonjour Loïs.
10: Oh là là, dis donc, quelle voix. Alors si vous avez cette drôle de voix aujourd'hui, c'est parce que vous vous transformez en ménestrel ce matin pour nous raconter une histoire insolite qui s'est déroulée il y a un petit peu de temps dans le pays de Montbéliard.
11: Oyez, braves gens, ouvrez grand vos esgourdes pour ouïr l'histoire que je vais vous conter, elle est lourde. Elle commence lorsqu'un matin, Laetitia et Ghislain aperçurent dans un champ un humble marcassin. Fille de cela, se dirent nos Montbéliardais qui poursuivirent leur chemin matinal. Mais de retour des emplettes, les bras chargés de casse-dalle, ils constatèrent que l'animal était toujours là, à glandouiller. Se serait-il perdu? Était-il abandonné? Nos héros s'approchèrent d'un pas décidé. Le marcassin ne semblait guère apeuré et le grain que Laetitia lui offrit fut bien vite dévoré. Pour protéger le jeune pourceau sauvage, la famille décida d'en opérer le sauvetage. Leur jeune fils lui offrit un patronyme qui rime avec choucroute, et c'est ainsi qu'il fut baptisé Louloute. Lorsqu'ils alertèrent la maréchaussée de la mésaventure qu'ils avaient rencontrée, le sénéchal leur répondit qu'en telle situation, pour le Goret, c'était le trépas ou la libération. Mais Louloute ne pouvait être ainsi livrée à son sort. Hurlèrent en chœur les gardiens du jeune port. Et puis, morte couille, plutôt crevée que de le voir mort, maudirent ceux qui étaient pourtant des carnivores. Eux qui, depuis moultes années, se livraient à l'art de la chasse, savaient qu'à la prochaine battue lancée, ils se prendraient un bon coup de chlasse. Alors, pour éviter que leur ami ne soit ainsi oxy ou ne trépasse sous le carreau d'un gueux, ils le gardèrent un moment chez eux. Mais attendez, ce n'est pas fini. Remémorons-nous les dires des autorités. On ne peut pas chez soi garder un sanglier. Laetitia et Ghislain cherchent depuis un foyer où l'animal pourrait pâturer en toute sûreté. Ils se sont aussi jurés que, de rechef, ils n'estourbiront plus d'autres sangliers. Voilà, gentes dames et bons messieurs, c'était l'histoire des chasseurs facétieux qui se prirent d'affection pour Louloute, le bon sanglier. Et moi j'arrête les rimes parce que ça commence à me gonfler.
10: Il faut vraiment que ce soit plus souvent que ça. J'adore quand vous faites de la poésie. Merci beaucoup Arnaud Fromage. La nécessaire minute comtoise avec des histoires certes de sangliers mais plein d'autres aussi toujours plus intéressantes les unes que les autres, à réécouter sur l'application Ici et puis sur ici.fr Besançon. On compte sur vous pour aller soutenir le travail d'Arnaud, parce que tous les jours il faut trouver des anecdotes comme ça et franchement c'est pas toujours simple. Arnaud, bon week-end et puis à lundi.
11: À demain.
10: Oui, ou plutôt un lundi. Enfin, si on vous retrouve demain, c'est vrai quand même. De 7h, vous le savez, jusqu'à midi. Arnaud qui maintenant vous attend le week-end, le samedi et puis le dimanche pour son émission. Je précise que c'est une histoire vraie qu'il nous a racontée aujourd'hui. Rien de faux. Cette histoire de sanglier. Allez, on...

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1: Hier, vous étiez supporter du MUC 72. Aujourd'hui, vous êtes supporter du Mont FC. Bravo, Vincent Malher. Et comme vous, Vincent Malher, qui se partage entre la France et l'Autriche, est parvenu à se constituer une incroyable collection de maillots authentiques de joueurs de l'équipe sartoise. Vincent Malher, légende ici.
2: Bonjour, je m'appelle Vincent Malher, j'ai 45 ans, je suis né au Mans. Je me partage aujourd'hui entre le Mans, où j'ai une maison, et puis l'Autriche. Mon métier, c'est vice-président pour un grand groupe logistique français, où je m'occupe de tous les entrepôts en Europe. Et ma particularité, c'est que j'ai réuni une collection de maillots du Mans FC MUC 72 de plus de 100 pièces. Et moi, j'étais à l'école au Mans, j'ai fait Bellevue, j'étais pas un très très bon élève. Et puis, j'ai financé mes études avec de la logistique. J'étais préparateur de commandes pendant les week-ends. Aussi chez Ouest France, où j'ai travaillé 10 ans sur le circuit en animateur commercial. J'ai fait pas mal de courses. Comment je suis arrivé à mon poste de vice-président avec un effectif de plus de 30 000 personnes? Eh bien, par la base, petit à petit, j'ai augmenté donc mes effectifs, mes fonctions, pour arriver maintenant à être gérer une équipe en Europe. Toutes les semaines, je prends l'avion. J'ai réussi à constituer une collection de plus d'une centaine de maillots du MUC 72, puis ensuite du Mans FC. C'était pas intentionnel au départ. Quand j'étais enfant, je faisais des revues de presse. Je collectionnais tous les articles de journaux. Et puis j'ai eu l'idée de faire une revue de presse pour chacun des joueurs que je distribuais en fin d'année. Magie, j'ai reçu un jour de la part d'un joueur, Aziz Alouali, je m'en souviens comme si c'était hier, son sac de sport à la fin du dernier match de l'année contre l'Olympique de Marseille, avec son maillot que j'ai gardé précieusement. Ça m'a donné l'idée, en fait, de continuer, d'aller à la rencontre des joueurs de foot qui étaient pour moi intouchables à l'époque. J'étais très jeune. De fil en aiguille, un maillot, deux maillots, 10 maillots. Et puis cette collection de maillots, qui la collection démarre des années 90, j'avais 10 ans à l'époque, jusque dans les années 2010, quand je suis parti du Mans pour des raisons professionnelles. Aujourd'hui, ma collection, donc c'est plus d'une centaine de maillots du Mans. Ce que j'aimerais faire de la collection, ça c'est une vraie question. Je suis en lien avec la ville du Mans, avec le département, pourquoi pas, et j'aimerais beaucoup la mettre à disposition pour pouvoir en faire profiter un maximum de personnes. Voilà, c'était Vincent Malher. J'ai été heureux de vous parler de mon parcours, de mes passions, et je voudrais vous dire que l'important dans la vie, c'est de vivre chaque jour des choses magiques.
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3: Aujourd'hui, je vous emmène dans un lieu un petit peu particulier. On part dans une salle d'autopsie, découvrir un métier hors du commun, celui de médecin légiste. Et pour m'accompagner, Michel Sapanet est là. Bonjour Michel.
4: Bonjour.
3: Médecin légiste, c'est un métier incroyable et un peu flippant quand même.
4: Complètement flippant, comme dans les séries d'ailleurs. On est confronté à la violence, les morts. Ça a un petit peu évolué quand même par rapport à mes débuts, c'est-à-dire que maintenant on voit de plus en plus de vivants. Mais ouais. Honnêtement,
3: je peux pas dire que ce soit mieux non plus.
4: Mon truc, c'est les morts.
3: Bon, alors là, aujourd'hui, on a face à nous un espèce de drap blanc.
4: Alors, c'est un drap blanc sous lequel, surtout, il y a un corps dans une housse, pour l'instant. La housse a été passée au scanner, et on a donc eu déjà toutes les images de cette victime. Maintenant, on va vérifier de nos yeux le résultat des violences. Donc, on est au tout début, c'est-à-dire qu'en fait, il y a que nous deux dans la salle d'autopsie. Les agents qui vont m'aider vont arriver un petit peu plus tard, mais c'est un moment que j'aime bien, ce moment calme où on est dans un silence absolu, puisqu'il y a rigoureusement aucun bruit. Et donc, c'est moi qui vais briser ce silence en commençant par ouvrir ma boîte d'instruments.
3: Ok, on y va.
4: Je les pose sur cette plaque blanche en polyéthylène qui sert, voilà, ici les clans. Ce sont donc des instruments chirurgicaux très classiques. Ici, vous avez des pinces de Kocher, par exemple. Ça, c'est ce qu'on appelle un davier à os qui sert à attraper le fémur quand on veut le scier. C'est plus pratique.
3: C'est quoi la première chose que vous allez faire là, maintenant là?
4: C'est ouvrir la housse, regarder.
3: Et on peut déjà avoir des informations?
4: Ah oui. Déjà, on en a certaines sur l'intérieur du corps au scanner, puisque maintenant, le scanner est systématique avant autopsie. Ça permet de figer les images et après, éventuellement de les présenter au procès d'assises, parce que c'est plus facile de présenter des radios que montrer des vrais corps.
3: Imaginons qu'on sait déjà ce qu'il y a eu, c'est un accident de la route ou quelque chose comme ça. Est-ce qu'on va forcément l'ouvrir ?
4: C'est tout l'enjeu de la prochaine décennie, à mon avis. C'est-à-dire qu'on a des techniques qui permettent de ne pas ouvrir dans certains cas.
3: Pour des raisons d'éthique, on ne va pas aller plus loin dans l'autopsie de ce corps, mais les auditeurs vont imaginer ce qui va se passer ensuite. On va l'ouvrir, le corps.
4: Alors, on va ouvrir la housse d'abord.
3: Voilà.
4: Et puis après, on va l'ouvrir, oui, bien sûr.
3: Ouais. Et là, par contre, c'est un autre métier.
4: Un autre monde.
3: Et celui-là, je vais vous le laisser parce que c'est déjà assez impressionnant comme ça. Merci Michel Sapané. Nous a représenté un peu ce qu'est votre métier.
4: Merci.
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10: La Saint-Jean, c'est une grande fête qui se fête autour d'un feu pour fêter le solstice en été, où on danse et on chante. Et si plein ou le 24 de juin, qui est baudis, qui est plein et toute l'âme. Il pleut le 24 juin, ça voudra dire qu'il va pleuvoir tout l'an.
9: Il n'y aura pas des wakes.
10: Oh.
9: La pluie va éteindre le feu de la Saint-Jean. Heureusement qu'il ne pleut pas souvent alors.
10: Le solstice, qu'il nous dit, il passe à Manestio. Le solstice, c'est le jour où on passe en été. Et il nous dit, il nous met longue de la naze.
9: Ah, c'est vrai que c'est le jour le plus long de l'année. On peut faire la fête. Merci, sœur.
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1: Nous sommes en mai 1970, le 17 précisément, un dimanche ensoleillé et non un lundi au soleil. Et Claude François roule à vive allure, pressé de rejoindre Nîmes. Il s'écoute un live d'Elvis Presley.
2: Well, it's one for the money, two for the show, three to get ready now, go cat.
3: Dans la voiture, il y a 8 haut-parleurs tout autour, donc vraiment, j'étais entouré par le son, j'adore ça.
1: Quand soudain, son pneu éclate à hauteur de Bédarrid. À l'époque, le chanteur raconte son accident dans une interview fascinante tirée de l'émission de radio Bande à part que Lina a archivée.
3: Quand la roue a explosé, l'arrière s'est présenté vers l'avant et la gauche de la voiture se soulevait pour culbuter, pour faire les tonneaux. Je me suis donc retrouvé de face à l'autoroute, donc de nouveau, et là j'ai re-ralenti. Dès que c'est représenté de nouveau en tonneau, j'ai re-accéléré ainsi de suite jusqu'à peut-être 100-110 à l'heure. Alors mes bras étaient mous pour conduire la voiture, et elle s'est arrêtée net, le retour m'a projeté la tête dans le volant.
1: Sa voiture traverse les 4 voies de l'autoroute et finit sa course dans un fossé de l'autre côté de l'autoroute A7. Conscient mais sonné, l'artiste est un miraculé. Nous sommes alors 8 ans avant l'épisode de la baignoire fatale. Il n'aura qu'un nez cassé, nécessitant par la suite une rhinoplastie.
3: C'est pas le cartilage qui s'est cassé, mais l'os entre les deux yeux. Alors là, quand j'ai vu ça, j'ai donné un coup de poing dans le miroir, j'ai donné des coups de poing partout, j'ai piqué ma crise de... J'ai pas de chance.
1: Claude François sortira 2 ans plus tard, le lundi au soleil.

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1: Forte, sensible et guerrière. Quand les gens vous disent tout arrive en même temps, c'est vrai. Bon, à la limite, comme que ça arrive tout en même temps, parce que en ce moment on fait tout. Et puis ça peut être que mieux après. Je me suis retrouvée pour la première fois de ma vie assise dans mon salon par terre avec une impossibilité totale de me servir de mon cerveau, de pouvoir travailler, ce qui m'était jamais arrivé.
2: Qu'est-ce qui vous permet en fait à ce moment-là de sortir la tête de l'eau ?
1: Ce qui va m'aider, c'est une prise en charge médicale, mais aussi je me suis mise à peindre, à lire de la philo, et ça va m'aider doucement à baisser le taux d'angoisse, à donner du sens au vide auquel j'étais confrontée. Quelque chose de créatif qui m'a aidé à pas mourir en fait, hein. Donc ça a été assez incroyable de voir capacité de créativité qu'on peut avoir alors que quand plus rien fonctionne en fait.
2: De quelle façon ça se met en place ?
1: J'étais assise par terre entre Noël jour de l'an 2021 toute seule, mes enfants n'étaient pas là et j'avais sous mon canapé acheté pour les enfants pour jouer 2-3 toiles et puis une espèce de gouache. Et je me suis mise à peindre des points pour faire des peintures aborigènes parce que je me suis dit bon bah ça va être à peu près tout ce que je vais savoir faire. Il m'arrivait des fois de le faire pendant 10 heures d'affilée sans me rendre compte du temps qui passait. Et c'était assez magique. Mais non, il n'y avait rien de prémédité. Aujourd'hui, ce qui est incroyable, c'est que je ne saurais plus faire

0: ça. Donc je les regarde avec... d'abord, je les remercie parce que je sais que ça a été un peu... vraiment ma planche de salut, enfin, mes toiles de salut, je ne sais pas si on peut dire ça. Comment expliquer ? Ça m'a aidé à poser mon cerveau, mettre sur pause les angoisses et surtout de voir que malgré le vide intersidéral qui m'entourait, j'arrivais à créer quelque chose. Parce qu'il n'y a pas d'objectif à atteindre. On a le droit d'effacer, de recommencer. Que ça plaise ou pas, on s'en fiche parce que de toute façon, on ne le fait pas pour ça. Rien n'est grave en fait. Tout sera parfait. Et ça, ça c'est agréable.
1: Cette réflexion, ça vous a mené à quelle conclusion ?
0: Avant, je pensais que tout n'était que responsabilité. Aujourd'hui, c'est plus du tout le cas. Je vois beaucoup plus de choses, en fait. Un souci ne prend plus jamais tout l'espace dans ma tête. Il y a de la place pour tout. Les emmerdes et les trucs bien. Mais c'est pas parce qu'on a... Voilà, il y a quelque chose qui va pas que rien d'autre ne doit aller. Et c'est comme dans la peinture, en réalité. Par exemple, quelque chose ne va pas correspondre à ce que vous vouliez faire. Bah, c'est pas grave, l'espèce de tâche qui n'était pas prévue, bah, on la laisse, mais le tableau n'est pas gâché. Et c'est ça, en fait, que j'ai appris. Il peut y avoir une couleur qui ne correspond pas à ce qu'on a voulu sur une partie de la toile, mais tout le reste, en fait, est magique. Bah, la vie, c'est ça, en fait. Il y a toujours un truc qui ne va peut-être pas aller, et on va juste lui laisser la place qu'il doit avoir, mais pas tout.
2: Voilà, résiliente et sage, pour donner d'autres qualificatifs qui correspondent à Émilie Voiron. Vous retrouvez son portrait sur ici.fr.
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0: Stéphane Hackett, Amour charnel, un coup de cœur ici au Serre.
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2: Et adieu, mieux adieu, Kushiba. Vous allez bien, Franck?
3: Très, très bien. J'ai une pêche aujourd'hui.
2: Bon, mais tant mieux. Moi, je ne sais pas, je n'ai pas bien dormi la nuit dernière. Et il passe plat dormite, là, l'année passée. Vous savez pourquoi?
3: Ben non.
2: Ben à cause de mes voisins. Ils m'ont empêché de dormir. Alors, vite. À quoi arrive au paga et les grands gauches périeux? Alors, heureusement pour moi, grand gauches périeux, ça n'arrive pas souvent. Mais quand même, quel sagan que mes voisins ont fait la nuit dernière.
3: Quel sagan? Alors, je connais pas. Qu'est-ce que ça veut dire, ça?
2: Mais qu'est-ce que le sagan? C'est le bruit. Le sagan, c'est le vacarme, le tapage. Vous voyez le genre de nuit que j'ai passé.
3: Oh là là, oui.
2: Alors, faire du sagan, faire des sagans, c'est faire du bruit. Chez nous, en français régional, en francitan, vous pouvez entendre quel sagan est qu'une sagan? Un sagan du diable, une sagan del diable, en version originale. Le sagan, c'est aussi le tapage consécutif à une querelle. Quel sagan?
3: C'est marrant parce que sagan, moi, ça me fait penser à
4: Françoise Sagan.
2: Ah, c'est vrai, c'est vrai. Vous avez tout à fait raison. Mais oui, Françoise Sagan, effectivement, une femme de lettres française. Ben, Noscudo, en Corsi à Cazar en 1935, née dans le Quercy et dans le Lot à Cajar en 1935 et décédée en 2004. Alors, une précisionnette, elle passe au nom official. En réalité, Sagan n'était pas son véritable nom. Elle s'appelait Françoise Quarez. Fille finale, la question que nous pouvons poser à Franz. On peut se poser cette question. Pourquoi avait-elle choisi ce pseudonyme Sagan? Ben, peut-être espérait-elle que son nom fasse du bruit.
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1: Stéphane Méquignon donc, nous arrive de Dunkerque. Hein, il est là depuis quelques années ici en Auvergne. Il se plaît en Auvergne. Alors on ouvre, Stéphane, le dictionnaire du parler dunkerquois, oui. Si vous le voulez bien. Parce qu'il y a vraiment des termes, des mots un petit peu particuliers hein, pour parler carnaval, pour dire bonjour, pour dire à tout à l'heure, ce genre de choses.
2: C'est même pas du flamand, c'est même pas du ch'ti, c'est du dunkerquois. Bon, c'est à peu près ce que ça veut dire, mais voilà.
1: Pas vraiment.
2: Voilà, un déguisement, c'est un kletch.
1: Et vous, Stéphane, donc le carnaval, j'imagine, c'est un essentiel pour vous.
2: Ah oui, c'est depuis tout petit, hein, on l'a à l'école, hein, faut qu'on apprend tout ça. Et puis après, quand on est collégien, on commence à le faire avec les copains. Quand on est lycéen, on commence à se faire apprendre comment faire le carnaval. Ces moments dans la vie où il n'y a plus d'avocats, il n'y a plus d'ouvriers, il n'y a plus d'éboueurs, on s'alisse au niveau social, on est tous dunkerquois autour d'une même tradition. Ça bouge la ville pendant 3 mois quand même. Hein. Ça, autour de la Chandeleur et du mercredi décembre, ça se passe à Dunkerque. Mais avant et après, il y a toutes les villes autour. Hein, donc Tétéguem, Brédune, Berg, Saint-Paul-sur-Mer, le Frein-Cook, enfin voilà, tous des mots qui ne sont pas en athé comme ici. Hein, voilà.
1: C'est ça.
2: Voilà, mais toutes les semaines, il y a un bal le samedi soir avec 10 000 personnes.
1: Déguisé ou pas ?
2: Ah oui, oui, bien sûr, ouais, interdit de rentrer non déguisé. Non,
1: là, et déguisé, les costumes, ça consiste en quoi ?
2: Avoir un chapeau, voilà, donc qu'on va faire, qu'on va personnaliser. Beaucoup de couleurs, tous avoir une fourrure à peu près, avec marqué je suis ch'ti.
1: Alors j'ai entendu dire, Stéphane, que les hommes se déguisaient en femmes.
2: Exactement.
1: Ça a été votre cas aussi ?
2: Ah oui, c'est mon cas, de toute façon, voilà, donc barésie, mini-jupe.
1: Ah oui, Stéphane.
2: Oui, bien sûr.
1: Mais qui en barésie.
2: Oui, évidemment, voilà. Faut surtout pas oublier les chaussures de sécurité parce que bah, mine de rien on est très serré et puis quand on fait ce qu'on appelle un chahut, ça s'apparente à une mêlée de rugby, sauf qu'on n'est pas penché vers le bas mais on est vraiment en ligne très très serré.
1: Donc barésie, chaussures de sécurité,
2: c'est ça.
1: étrange ouais. Association quand
2: ouais,
1: même.
2: Oui mais bon mais c'est comme ça et ça donne un espèce d'ensemble voilà, qui est cohérent.
1: Et j'aperçois justement un de ces chapeaux, beaucoup d'orange, des plumes.
2: Donc sur ma fourrure j'ai mis aussi un logo avec Jean Bart et marqué d'un en orange.
1: Alors,
2: et ma fourrure
1: noire.
2: Jean Bart, c'est un corsaire et c'est le héros dunkerquois, notamment avec la Deuxième Guerre mondiale où il n'y avait plus rien qui était, une fois les bombardements terminés, les gens sont sortis et il y en avait un qui était fièrement debout avec sa statue et qui n'avait pas une égratignure et c'était Jean Bart.
1: Vous le connaissez, l'hymne ?
2: Oui, bien sûr.
1: Et donc ?
2: Ouais,
1: oui. On veut vous entendre.

0: sur les mers, et ainsi de suite. Voilà.
1: Bravo, merci voilà. Stéphane. On se retrouve demain, on va parler également des spécialités culinaires. À demain.
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3: Je vais en devoir passer le toit, donc c'est beau. On va l'entendre brioler jusqu'au bout du village.
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3: Aujourd'hui, il n'y a plus personne qui briole. Dans le temps, ben avant les tracteurs et puis même les chevaux, ça t'a des bœufs qui tiraient les charrues au moment des labours. Puis dame, ce brave bête, fallait les guider, puis les encourager. C'est pour ça que le laboureux, qui les accompagnait, il briolait. Ce qui veut dire qu'il chantait une sorte de complainte. Ce chant s'adresse aux bœufs de l'attelage, désignés par leur nom. Le plus souvent choisi pour évoquer leur couleur ou leur caractère. Voici un extrait, la chanson Briolage. Montez donc voir là mes grands bœufs, mon cadet, mon joli, mon taupin, mon paillon, mon charbonniot. Puis quand on les avait flattés par Yuno, fallait soit les encourager si jamais ils bordissaient, soit les calmer, puis les remettre en ligne quand c'est qu'ils commençaient à plus aller droit, pour pas qu'ils fassent un des ânes. Une âne, c'est une longériole de terre qui reste pas labourée au milieu du djéré, à cause que la charrue l'a déviée. Là, une autre briolage. Va attendons par-delà ce djéré, mon gaïa, mon sarzé, mon givet, mon fauvio, mon varmet, mon châtain. Hé, hé, mes mignons, hé, mes valets, allons. Le brioleux qui chante, il avait donc une attelage à six bœufs, qu'il teint de toutes les couleurs. Bigorré, garia ou gorio, brun, sarzé pour sarrasin, gris, givet, fauve, fauvio, vermeil, varmet. Marron, châtain, ce brave zomaï, des fouets, fallait les guider. Et doucement, doucement, passez-moi pas si près du buisson, fallait me déchirer mon veston.
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5: Des circuits courts, je privilégie ça. Je me dis qu'on de la richesse, il y en a partout, mais il y en a chez nous aussi.
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6: Il travaille le chêne ou le frêne pour redonner vie, notamment au jeu des staminets dans son atelier. Il s'appelle Damien et avant de parler de vos créations, de l'amour du bois, d'ailleurs cet amour, il est rentré comment dans votre vie ?
5: Difficile à dire comment c'est rentré dans ma vie. En tout cas, je suis quelqu'un curieux de nature. Et le travail du bois, je trouve que ça c'est noble en fait. C'est une activité assez noble. Et puis il y a l'amour du jeu aussi là-dedans. Et finalement, en étant curieux, en s'intéressant aux choses, j'ai vu ces jeux en bois, hein, ces jeux d'estaminets qui existent depuis très très longtemps. Et puis, ben, j'ai eu envie de les faire moi-même. Donc, il y a l'envie de créer, et une fois que c'est créé, il y a aussi l'envie de partager.
6: Bon, il faut le dire, entre l'envie, la réalisation, il y a quand même un pas, Damien. Il faut être sacrément bricoleur pour transformer une pièce brute en un jeu fonctionnel, non ?
5: Clairement, oui. Curieux déjà, oui, bricoleur beaucoup, mais j'aime toucher à tout. Ça fait longtemps que je bricole un peu tout et n'importe quoi. Et puis, on voit un jeu, on le teste, on l'essaye, ça nous plaît. Donc, voilà, la curiosité, ça anime cette flamme de la curiosité. Et du coup, bah, je cherche à comprendre comment il a été conçu. Et je me penche sur la question, et puis de fil en aiguille, ben on fait des essais, ça marche pas forcément du premier coup, hein, ça c'est normal, c'est le jeu aussi. Et puis ben au bout du compte, on arrive à créer quelque chose, on teste ce jeu, finalement il marche, ça donne envie d'en créer d'autres, de s'intéresser à ce qui a été créé, ce qui existe déjà. Et puis par là aussi, on a des idées sur des choses qui n'existaient pas, alors on a envie d'apporter sa petite touche, sa petite patte personnelle, et puis ben de fil en aiguille. On produit, on continue et puis je pense qu'il y a une certaine addiction là-dedans, mais c'est une bonne addiction en fait.
6: Vous travaillez surtout en circuit court avec du bois local, des produits naturels. Est-ce que c'est essentiel pour vous que le jeu reste un objet sain ?
5: La démarche, elle est complètement... on est vraiment là-dedans. Enfin, je suis là-dedans parce que je suis seul dans cette aventure. Mais le bois, oui, est local aussi bien sur les éléments de jeu que je vais créer aussi... Enfin, les plateaux de jeu, on va dire, mais aussi les éléments, voilà, comme je disais tout à l'heure, que je vais faire autour à bois, mais des circuits courts. Je privilégie ça. Je me dis qu'on de la richesse, il y en a partout, mais il y en a chez nous aussi. Donc, ça serait dommage d'aller chercher trop loin ce qui existe déjà chez nous. Donc, oui, je reste local. Et puis, en dehors de ça, il y a aussi une volonté de rester sur quelque chose de naturel. Le bois est un élément naturel. En transformant le bois, en le travaillant, on peut faire des choses magnifiques. Moi, je crois beaucoup en ça, mais je crois aussi en tout ce qui va sublimer le bois. Ce que je vais utiliser pour teindre le bois, pour cirer le bois, pour le huiler. Je vais vraiment rester sur des produits naturels parce que pour moi, ça fait sens.
6: Damien Lefèvre, créateur de jeux en bois, a retrouvé sur les réseaux sous le nom Il était un petit atelier. 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
1: Dans Minute Papillon ce matin, Thierry, on s'arrête ensemble sur un nouveau monument à Bassou, monument qui célèbre l'histoire gastronomique du village.
2: Avallon avait sa grenouille devant la collégiale Saint-Lazare. Bassou a désormais son escargot à l'entrée de la commune.
3: Escargot de Bourgogne.
2: Eh oui, de Bourgogne. Et du haut de cet escargot, 230 ans d'histoire de la cuisine nous contemple.
4: J'adore les escargots.
2: Cet escargot sculpté, nouvel emblème de Bassou, est un clin d'œil à une histoire locale savoureuse. Tout commence en 1796, quand le père Vallée, aubergiste, invente la recette des escargots beurrés.
5: Du beurre, voyons, du beurre. Faut faire bien.
2: Avant cela, pendant la Révolution, les escargots, on les mangeait grillés. Ouais, délicieux, mais un peu sec quand même. Bassou profite alors de sa position stratégique entre Paris et Lyon. Les marchands de vin de Bercy s'y arrêtent et la recette des escargots beurrés se répand. Trois établissements renommés proposent dans la capitale chaque semaine les derniers arrivages de Bassou. Les marronniers, les peupliers et le grand Saint-Louis mettent son escargot à leur carte et attirent le tout Paris.
6: Ici, tous les clients sont ducs et tous les clients sont rois.
2: De la maison Vallée à Chauvin, puis Billot en 1959, jusqu'au groupe Française de Gastronomie en 1995, l'escargot de Bassou devient un produit phare et sa renommée dépasse largement les frontières de notre région.
7: Ah oui, ah, c'est très bon.
2: Cette notoriété valait bien une sculpture de 4 tonnes taillée dans la pierre de Massangis, une belle bête de 2 mètres de haut pour 1,70 m de long qui regarde passer les touristes à l'entrée de la grande rue et qui fait de l'œil à tous les gourmands.
8: Simple, beau brun.
2: Merci. Cet imposant escargot de pierre est l'œuvre du sculpteur Yvan Baudouin qui avait déjà créé la grenouille avalonnaise. Son prix, l'équivalent de 1733 douzaines d'escargots bio. Soit 13 000 euros financés à 65% par la commune. Mais quand on aime les escargots, on ne compte pas.
5: Du beurre, voyons, du beurre. Faut faire bien.
9: Belle sculpture que 1733 douzaines d'escargots.
2: Ouais, j'ai compté. Hein.
9: Ça
2: en fait pas mal.
9: Ça en fait pas mal, effectivement, surtout pour une personne. Merci beaucoup, Thierry, pour
2: un appétit. Bon appétit.
9: À retrouver chaque jour dans Ici Matin, dès maintenant, en podcast sur notre site et sur notre application Ici.
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10: Coup de projecteur sur la plus grande brasserie de Paris dans le 14e arrondissement de la capitale. On y mange et on y danse. Tour du propriétaire avec Thierry Boeuf. Place à la saga Bistrot de Paris.
11: Et le cocktail américain, c'est quoi ?
12: C'est un cocktail grillé avec une sauce américaine, tomate, échalote, une pointe de cognac, du vin blanc. C'est un peu relevé.
13: Un déca, hein ?
14: Pâté, jambon, c'est du corvillette, gruyère, chantal, rosier, jambon de pays.
15: Eh ben, tout ça, ça va aller dans la blanquette.
16: Bon appétit.
17: Comment se faire applaudir le soir de son anniversaire à Paris par 800 personnes et dans la bonne humeur ? Franchissez dès que possible les portes de la coupole, boulevard du Montparnasse. 15 à 20 serveurs en rang vous portent un gâteau en chantant « Bon anniversaire ». Les lumières de l'immense salle de la brasserie se rallument et tous les clients de la coupole applaudissent. Quand on vous dit que c'est la fête à Paris. C'était le temps un peu fou de l'entre-deux-guerres. Les fêtes les plus délurées avaient pour quartier Montparnasse. Dans les années 20, Paris est fréquenté par 15 000 Américains, Joséphine Baker et la Coqueluche. Et encore aujourd'hui, son portrait est peint sur un des piliers de la coupole, classé monument historique.
18: Elle venait très souvent à la coupole. D'ailleurs, elle était une habituée jusqu'à la fin de sa vie. Mais pendant les années folles, elle venait avec une petite panthère, vous imaginez, qui était très gentille. Elle s'appelait Paquita, d'ailleurs. Elle était adorable. Mais ça dérangeait beaucoup la clientèle.
17: Et dans un véritable décor art déco, laissez vagabonder votre esprit au son des cliquetis de couteaux et de fourchettes, dans les volutes des plats de choucroute, dans l'atmosphère de la brasserie la plus grande de Paris.
19: Et puis la peinture qui était avec tout ça était l'expression de l'extraordinaire diversité du Montparnasse des années 20. Et alors faire une coupole qui coiffe l'ensemble, c'était audacieux, parce que comment exprimer de nouveau cette diversité ? Là, il y a une idée géniale, c'est très réussi.
17: À la Coupole, on mange, on boit, on danse et on refait le monde. Tout ça a tellement bien commencé un 20 décembre 1927. 3000 invités et 12 000 bouteilles de champagne liquidées en 2 heures. Et 90 ans plus tard, les corps se dérobent, toujours à la Coupole, dans la grande salle du dancing.
4: Monsieur Barreau, allant sur 89 ans, je voudrais dire que tant qu'une femme danse, elle reste jeune, belle et séduisante. C'est tout.
13: Andy Warhol à la Coupole, peint les gambettes de Mistinguette.
17: 2025, les soirées au dancing de la Coupole existent bel et bien. Le thème de prédilection, smoking et femme fatale 1920-1930. Mais le spectacle, et surtout dans l'assiette, après quelques errements post-Covid et les difficultés après la pandémie, la Coupole est redevenue irréprochable. Pourquoi pas dès le matin, au petit déjeuner, un œuf à la coque, une omelette brouillée, le midi, bien sûr, un des plus beaux bancs de crustacés et d'huîtres de Paris. Le soir, évidemment, 4 sortes de choucroute, foie de veau, tartare de bœuf normand, sole meunière à la plancha et l'exceptionnel curry d'agneau à l'indienne, servi depuis 1927. Et c'est pas du réchauffé. À propos, dans 2 ans, mettez une alerte sur votre smartphone. 20 décembre 2027, la Coupole de Montparnasse fêtera ses 100 ans. Vous savez quoi? Comme me le dit souvent un ami caviste, on va tout faire péter et essayer de battre le record des 3000 Parisiens des années folles, déboucher plus de 12 000 bouteilles de champagne dans la nuit.
10: Eh ben oui, allez, rendez-vous est pris. Et vous y serez, nous aussi donc. Merci beaucoup Thierry Boeuf, Bistrot de Paris. Si vous avez aimé cette chronique, vous pouvez bien sûr la partager avec vos proches depuis l'application Ici.
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16: Parmi les plantes que nos mamies et papis glanent dans la nature, nous avons la sauge. On dit la chauvia ou la chalvia en occitan d'ici. Vejaya que chemblo que lo planto. Savez-vous à quoi ressemble la sauge? De belles fleurs mauves avec de longues tiges. Qui a de la chauvia d'un chouvorzier, des médéchi n'a pas métier. Qui a de la sauge dans son jardin n'a pas besoin d'un médecin. En agriculture, on s'en sert pour les vaches quand elles ont le ventre gonflé. Pour les humains, pareil. Pour tout souci digestif, de ballonnement, une tisane de sauge règle le problème. Au XVIIIe siècle, les asthmatiques roulaient des feuilles de sauge pour les fumer. Pour être en bonne santé, une recette de tisane, une bonne eau bouillie dans laquelle infuse feuilles de sauge et de thym. Chalvio bouillide, chauve la vida. Sauge bouillie, sauve la vie. Génial, non? Année adieu.

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2: Les petits bonheurs, ce sont des rencontres improvisées, sans rendez-vous, sans se présenter, et avec bien sûr un micro ici à la main. Alors en voici un petit bonheur, je vous l'ai glané en Haute-Savoie, à Herry-sur-Albi, où je suis allé voir Isabelle. Je connais son prénom parce qu'Isabelle, elle est potière et qu'elle a mis des panneaux partout dans son village pour mener jusqu'à chez elle. C'est donc là que je suis et j'ai du pot. La potière m'a vu par la fenêtre et m'ouvre la porte de son atelier. Bonjour Isabelle.
3: Bonjour, bonjour, on se connaît ?
2: Ah non, on se connaît pas.
3: Ah d'accord.
2: Mais c'est marqué partout dans le village.
3: Oui, presque. Pas suffisamment mon goût.
2: Ah ben, en tout cas, moi, ça m'a suffi pour venir vous voir.
3: Trouvé, voilà, d'accord. Et donc, pourquoi cette chose
2: Ça s'appelle un micro. Vous connaissez la radio ici, Pays de Savoie ?
3: Oui.
2: Ben,
3: oui,
2: on
3: oui.
2: y est.
3: Ah ok. Eh ben, entrez.
4: Alors, vous rentrez par les coulisses, mais...
2: Alors, il y a une grande maison, là, un peu à la périphérie du village. De l'autre côté, après, c'est des champs. Tout l'étage inférieur de la maison, c'est pour vous ?
3: C'est d'ailleurs, j'ai un peu grignoté l'espace de la maison. Donc, j'ai quand même la boutique, l'atelier où je travaille et où je reçois mes élèves. Et ensuite, la partie outillage, voilà.
2: On peut aller dans la boutique, là ? Parce que là, ici, effectivement, là, c'est la partie production. On voit bien que c'est l'outil de travail, voilà. Il y a le four. Voilà. Ouais, alors, je disais, j'avais plein de pots. Vous êtes loin de faire que de la poterie classique et que de l'utilitaire.
3: Je fais surtout du modelage, de l'artistique, effectivement, avec des personnages. Et puis, après la Covid, je me suis mise à faire un peu de...
2: Utilitaire.
3: Parce que j'étais vraiment que dans de la déco.
2: Comment on fait pour vendre des pièces comme ça et pour en vivre quand on est à Herry-sur-Albi, même s'il y a une boutique, effectivement, il n'y a pas la queue, on ne vient pas vous acheter des céramiques tous les jours.
3: Déjà, j'ai la chance, ça fait 20 ans que j'exerce. J'ai une clientèle fidèle qui me retrouve là, souvent là où je vais. J'organise le marché des potiers d'Annecy qui est toujours le jour de l'Ascension. Je participe à des marchés de potiers. Je participe aussi à des salons d'art.
2: Et bon, venez quand même à Herry-sur-Albi, Isabelle, elle préfère.
3: Je préfère accueillir les gens, c'est plus intime. Puis ils voient surtout tout ce que je peux faire parce que quand je vais partir en exposition, je peux pas me promener avec tout le magasin.
2: Avec un métier comme le vôtre et un four qui monte à 1000 degrés, vous êtes content de voir l'automne arriver, vous ?
3: Et ce que j'adore, c'est quand le four fonctionne et qu'il neige à l'extérieur. Ouais. Moi, je suis à 30 degrés dans la pièce.
2: Alors que fin juillet, quand il faisait 35 dehors...
3: Là, j'ai dégusté.
2: Allez, vivement la neige.
3: Presque.
2: Bon, et c'est ça qui m'amène finalement. C'est quoi le dernier petit bonheur d'Isabelle ?
3: Le dernier petit bonheur que là, eh ben, venez voir, c'est ça. Je suis en train de faire des petits amoureux qui s'enlacent ou qui se donnent la main.
2: Votre bonheur, c'est votre métier.
3: Ah oui, j'ai vraiment eu un coup de foudre il y a 22 ans pour la Terre et je tournais une page et puis je me suis lancée.
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5: La cabine minute sur ici Picardie, votre chronique de la joie et de la bonne humeur. Comment ça va les amis ? Est-ce que parmi vous, il y en a qui regardent des séries télé ? Moi j'adore les séries. Aujourd'hui, je vais vous parler d'un fléau moderne, un truc qui nous bouffe la vie, qui nous use la patience, qui nous fait vieillir plus vite que le temps qui passe, les séries qui prennent trois plombes à sortir la saison suivante. Non mais sérieux, on vit à une époque où on peut envoyer une fusée sur Mars avec un drone qui filme en 4K. Et il filme en 4K la fusée sur Mars. On a des voitures qui conduisent toutes seules, des robots qui font le ménage. Mais on n'est toujours pas foutu de sortir la saison 2 d'une série avant que ton neveu passe le bac. À la fin de la saison 1, il avait 12 ans, le frérot. Les séries télé, comment vous faites ? Vous disparaissez comme ça sans prévenir ? Ils te mettent la tête dans une saison, dans une série, t'es à fond. Tu attends la saison 2 pendant 4 ans. Et toi, comme un con, tu les attends vraiment pendant 4 ans. Il y a des gens qui meurent durant les 4 ans. Ils voient même pas la fin de la série, c'est dégueulasse. Et nous, la génération années 80-90, on a assez attendu. Hein. Par exemple, avec Beverly Hills, c'était un peu notre HPI à nous. Tout le monde regardait Beverly Hills. Et quand une saison se terminait, pendant 2 ans, TF1, ils te rediffusaient les vieux épisodes. Et ils mentaient sans honte dans les publicités. Hein. Ils te disaient, la semaine prochaine, des nouveaux épisodes inédits de Beverly Hills. Alors, toi, t'es à fond, là. Le samedi, tu t'assois avec tes frites, ton hamburger, fait maison pour mater Beverly Hills. L'épisode commence, tu te dis, mais j'ai déjà vu ça. Pas lui, bien sûr. Après, il va embrasser Kelly. Des escrocs! Et de nos jours, ça recommence. Sur les séries sur Netflix, Amazon Prime, t'es là, t'es à fond, tu mates la saison 1, tu mates la saison 2, t'as pas dormi depuis 3 jours, t'as des cernes de panda en dépression, et là, boum, dernier épisode, gros cliffhanger, t'as le cœur qui bat à 200, et là, paf, l'épisode est fini. Mais il est mort ou pas le mec? Non mais à la fin de l'épisode, là, il est mort ou pas? Et là, Netflix te répond, rendez-vous en 2029 pour la suite. Il y en a marre, c'est beaucoup trop long. Moi, je vous dis la vérité. Aujourd'hui, on a 1000 plateformes, 1000 séries, mais on a toujours le même problème de lenteur. Les gars, on parle en ce moment d'intelligence artificielle, de deep learning, de robots qui écrivent des scénarios en 2 secondes. Moi, je vous le dis, si un jour, les séries faites par l'IA, elles sortent plus vite que les autres, je vous lâche.
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6: Ce petit village était bien plus qu'un lieu de résidence pour le général de Gaulle. Colombait les deux églises. C'était son refuge, son havre de paix. Il le découvre en 1934 et tombe immédiatement sous le charme de ses paysages calmes, loin de l'agitation parisienne. Il y achète une maison, la Boisserie, où il vient se ressourcer avec sa famille. Pour de Gaulle, Colombey représente la France profonde, celle des clochers, des champs et du silence. C'est là qu'il médite, qu'il écrit ses mémoires et qu'il puise la force de ses grandes décisions. Pendant la guerre, il pense souvent à ce village comme au symbole d'une France éternelle qu'il veut libérer. Après son retrait du pouvoir en 1969, c'est encore à Colombey qu'il choisit de vivre ses derniers jours dans la simplicité. Et c'est naturellement là qu'il repose depuis le 12 novembre 1970. 3 jours après la mort du général, la France rend hommage à celui qui fut son chef pendant la Résistance et le fondateur de la 5e République. Ce 12 novembre, de très nombreuses messes sont données un peu partout en France. À Notre-Dame de Paris, ce sont 80 souverains, chefs d'État et de gouvernement qui sont présents, venus du monde entier, pour saluer la mémoire du libérateur de la France. Et en début de l'après-midi, dans le petit cimetière de Colombey-les-Deux-Églises, la cérémonie est simple, à l'image de l'homme. À Colombey, les routes sont noires de monde. Et le contraste est saisissant. Une petite église de campagne et plusieurs dizaines de milliers de personnes. On parle de 40 à 50 000 personnes dans ce village de Haute-Marne. Le cercueil, recouvert du drapeau français, est posé sur un véhicule militaire. Il quitte le parc de la Boisserie, à quelques centaines de mètres de là, l'église. Le cercueil est porté par 12 jeunes habitants de Colombey. L'église ne peut contenir que 400 personnes. Ils sont des milliers à l'extérieur à écouter la cérémonie religieuse grâce à des haut-parleurs. Dans la foule, 350 compagnons de la libération. Dans le cimetière, sur la tombe familiale, une croix de Lorraine est gravée aux côtés de la mention sobre Charles de Gaulle, 1890-1970. Ce 12 novembre 1970, dans le froid de l'automne, à Colombey-les-Deux-Églises, la France pleure celui qui incarna pour beaucoup la dignité, la grandeur et l'indépendance nationale. Et c'est l'un des trésors de Champagne-Ardenne.

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1: Et aujourd'hui, Simon, un vrai retour en enfance.
2: Oui, pour celles et ceux qui, plus jeunes, rêvaient de travailler avec les animaux sauvages, j'ai une bonne nouvelle. C'est possible, le temps d'une journée. Le Spécific Zoo propose l'expérience soigneur d'un jour. La promesse, une journée inoubliable au plus près des animaux. Mais est-ce que la promesse est tenue? Eh bien, aujourd'hui, j'ai testé pour vous le métier de soigneur animalier au Spécific Zoo. Direction Spey, 542 route de la Martinière, à 10 km au sud-ouest du Mans, pour m'accueillir Maxime Thué.
3: Bonjour et bienvenue au Spécific Zoo.
2: Il est vétérinaire et chef animalier du parc. C'est lui qui gère avec les équipes les nombreux animaux du parc.
3: Alors ici, on a plus de 1000 animaux de plus de 100 espèces différentes qui vont être très diverses. Beaucoup d'oiseaux et beaucoup d'espèces qu'on ne voit pas trop dans les zoos, comme par exemple des quincajous, des tatous, plein d'espèces un petit peu hors du commun.
2: Avec aussi les makikata, des lémuriens issus de Madagascar qui font partie de la grande liste des animaux dont vous pouvez prendre soin le temps de cette immersion privilégiée. Une expérience lancée il y a 2 ans pour les enfants à partir de 8 ans, comme pour les adultes, sans limite d'âge. Alors j'ai suivi moi aussi le programme. Première étape, la salle de briefing.
3: Ça, c'est la salle pédagogique en fait. Donc c'est là qu'on accueille justement les soigneurs d'un jour pour venir préparer les rations alimentaires, la cuisine et être avec les animateurs pour justement commencer l'aventure en préparant la nourriture, parce que c'est comme ça que ça commence, avant d'aller distribuer aux différents animaux.
2: Et c'est parti, on s'y colle. Lucie, animatrice en service civique, m'accompagne. On découpe des fruits pour les lémuriens. Raisins, bananes, poires, mangues, ils mangent un petit peu de tout. On y ajoute quelques granulés qui viennent compléter leur alimentation et on pèse le tout. On prend ensuite un petit chariot pour transporter tout ça, direction l'enclos des makikata. Avant de donner la nourriture, autre étape importante.
4: Là, on va pouvoir ramasser toutes les crottes qui sont par terre.
2: Voilà, ramassage de crottes, le rêve, c'est aussi ça la réalité du métier. Entretenir les différents espaces avec les animaux, on nettoie les plateformes, les vitres, on leur remet de l'eau. Une fois ça fait, direction l'extérieur pour la distribution des repas.
4: Si tu récupères...
5: Quoi, le bac ?
4: Ouais, c'est ça, il est reposé au milieu.
2: Les petits primates blancs et gris nous grimpent dessus de partout, sur l'épaule, les bras. Le moment est magique, on pourrait y rester des heures. Alors, le programme vous permet aussi de poser toutes vos questions aux soigneurs, de profiter d'une balade du parc aussi, histoire d'en profiter à fond. Le tout pour des tarifs forcément un peu plus élevés. 90€ pour les enfants et des sessions de 9h30 à 12h30. 100 à 110€ pour les ados et les adultes de 13h30 à 17h30. Mais ça les vaut. Vous avez tout le détail et le calendrier des sessions sur le site spécificzoo.com. En tout cas, j'ai adoré l'expérience. Soigneur d'un jour au Spécific Zoo. Je le dis haut et fort, c'est testé et approuvé par Ici Mène. Tampon, très clairement. Voilà.
1: Oui, on n'est pas surpris. C'est génial d'avoir fait cela. Merci aussi pour ce partage, parce que oui, clairement, je crois qu'on en a tous rêvé, même une fois grand, on peut toujours continuer d'en rêver, Simon.
2: Et petite précision, Le parc qui rouvre donc tous les jours pour les vacances de février de 10h à 18h, avec des nouveautés, espace jeu, arrivée de chats manules, des très magnifiques chats et des mangoustes. Et puis la vidéo donc de cette immersion devrait sortir dans les prochains jours sur nos réseaux sociaux.
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0: C'est quoi votre passion, Eric ?
1: Alors moi, c'est le chant lyrique italien.
0: Vous avez toujours fait ça ?
1: Non, pas du tout. J'ai commencé à chanter depuis à peu près 2 ans.
0: Vous faisiez quoi avant alors ?
1: Alors avant, moi, j'étais plutôt dans le côté sportif. J'étais joueur de foot national. J'ai eu la chance d'être professionnel pendant un petit peu de temps. Et ensuite, j'ai été entraîneur de football.
0: Et alors, comment votre vie a basculé ?
1: Alors, tout simplement, ça a été un concours de circonstances. J'étais dans un camping. Anne-Laure Cibon, qui a fait la Starac, qui a fait la finale à Star Academy, m'a entendu ma voix et m'a proposé de faire sa première partie.
0: C'est un conte de fées.
1: Complètement, surtout que je n'avais jamais fait de scène de ma vie.
0: Il y avait des chanteurs quand même dans votre famille ou pas du tout ?
1: Oui, j'avais ma maman qui était chanteuse, qui devait rentrer au conservatoire de Paris. À l'époque, c'était Jean Nouin et Régine. Et ben, je me sens un peu coupable parce qu'elle venait d'accoucher et donc elle n'a pas pu continuer son rêve.
0: Le chant italien, c'est important, ça m'est rendu compte.
1: Absolument. J'ai mes ancêtres qui habitaient Palerme et j'ai quand même baigné un petit peu dans le chant italien avec ma grand-mère qui adorait les chants italiens.
0: Les fauteuils se sont retournés. Dites-nous pourquoi je dis ça.
1: Oui, j'ai eu l'occasion, comme ça, c'est un concours de circonstances. J'étais sur un bateau en croisière et j'ai une amie qui était avec moi qui m'a dit Rick, il y a The Voice sur le bateau. Donc je ne le croyais pas. Et donc j'ai fait les auditions. On était 47. Il n'en gardait plus que 7. Et j'ai eu la chance de pouvoir chanter, d'aller en finale. Et ouais. Donc c'était l'Italie contre la France. Hein. Mais j'ai perdu contre une sacrée chanteuse, une fille qui était superbe.
0: Vous chantez où alors aujourd'hui ?
1: Actuellement, je fais des petites scènes. Mais alors, quand je dis les scènes, c'est des salles des fêtes et dans les petits villages. Et j'ai eu l'occasion de faire l'année dernière le tremplin musical à Muret, où il y avait des artistes, auteurs, compositeurs. Et j'ai eu la chance de gagner le prix du jury, le coup de cœur du jury. Et ils m'ont offert la première partie des Vendredis de l'été qui se font chaque année sur Muret.
0: Vous y pensez régulièrement à votre maman, du coup ?
1: Absolument, oui. En fait, j'ai une coach qui s'appelle Aurore Massad, qui est ma coach et qui chante avec moi, qui me fait penser beaucoup à ma maman parce qu'elle a à peu près la même voix. Et c'est vrai que ma maman, quand je chante, j'ai l'impression qu'elle est à côté de moi. Et jamais j'aurais cru qu'un jour j'arriverais à chanter. Et je sens qu'elle est avec moi.
0: Vous envoyez en tout cas, on finit par Caruso ?
2: Allez, si vous voulez.

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1: Bonjour Médéric Gasquet-Cérus.
2: Bonjour Philippe, bonjour à tous.
1: Notre linguiste marseillais. Vous m'inquiétez, Médéric, vous avez un drôle de regard inquisiteur ce matin. Là.
2: Inquisiteur?
1: Ouais, un petit peu, oui.
2: Mais confesseur peut-être.
1: Ah.
2: Je vais commencer par une question. Êtes-vous capable de résister à la tentation? Est-ce que vous êtes capable de résister à, je sais pas moi, un bon aioli provençal?
1: Ah, c'est difficile.
2: L'aioli complet, hein.
1: Oui, oui.
2: Avec tous les légumes, la morue, et gras d'ail dans la sauce. Moi non, j'avoue. Est-ce que vous êtes capable de résister à une daube qui a mijoté pendant des heures et qui embaume la maison?
1: Ah, c'est compliqué.
2: Un morceau de gâteau des rois au frit confit bien pégueux.
1: Ouais.
2: Êtes-vous capable de résister? Ça, je sais que non.
1: Ouais.
2: Un chichi fraîchi, tout chaud et bien sucré. Et voilà. Alors, je parle que des désirs gustatifs, hein, du plaisir de la chair, car je pourrais aussi vous poser des questions sur les plaisirs de la chair et vous interroger sur votre capacité à résister à la tentation. Mais ce n'est pas mon rôle. Je ne suis ni confiseur, ni confesseur. En revanche, certains en entendent de belles. La semaine dernière, plusieurs temps forts religieux ont commencé, le ramadan pour les musulmans, mais aussi le carême pour les chrétiens. C'est dans ce cadre que l'on m'a envoyé un lien vers le podcast Carême dans la ville, réalisé par des dominicains, avec l'épisode du 22 février, au titre forcément alléchant, Confession marseillaise. Et je n'ai pas résisté à la tentation, j'ai écouté. Et vous aussi, vous allez écouter. C'est le frère Clément Binachon, du couvent de Saint-Lazare à Marseille, qui parle. Et voilà cette drôle de confession marseillaise, avec l'accent, ou pas.
3: Confession marseillaise. Après avoir jeûné 40 jours et 40 nuits, Jésus eut faim. Matthieu, chapitre 1, verset 2. Marseille, il y a quelques années, dans un confessionnal. Bénissez-moi mon père parce que j'ai péché. Je dois vous confesser, mon père, que j'ai peur que d'avoir été infidèle. C'était la semaine passée. Je prenais mon café tranquille à mon poste habituel en terrasse au-dessus de la plage des Catalans. Et là, il y a une petite que le bon Dieu avait drôlement bien proportionné, qui a eu la mauvaise idée que d'aller piquer une tête là sous mes yeux. Eh bien, je ne vous cache pas que ce spectacle m'a un peu émotionné. Et c'est ça que je voudrais confesser. Vous me pardonnerez cet exemple pagnolesque, mais il me semble éclairer une confusion courante.
2: Ah, la petite des Catalans. Alors voilà, oui, je vous résume l'essentiel de cet épisode. Ce n'est pas un péché que d'éprouver la tentation, le désir, l'envie, tant que vous n'y succombez pas. Bon, on en parle de l'accent. On sent que frère Binachon essaie d'imiter l'accent marseillais, mais sans se lâcher totalement. Ça donne l'accent, avouons-le, très bizarre, hein, une imitation pas trop réussie, mais il faut savoir faire preuve de clémence, et donc on pardonne volontiers à frère Clément Binachon. Vous remarquerez qu'il est resté sobre. Hein. Il aurait pu se laisser aller à répéter ce que l'on peut entendre, hein. Souvent de très mauvais goût, voire très sexiste. Hein. Ça peut aller de « Oh, vé la petite comme elle est charmante, Fada !» à « Ting comme elle est bonasse !» en passant par « Oh, elle est bien tankée, celle-là hein. !» Voire, en mode chanson, hein, « Il y a une petite, la belle de mai, coquin de sort, qu'elle me plaît !» Ou il y a une petite au catalan, hein, vous pouvez faire ça aussi. Et ça peut marcher dans plein de sens. Hein. Des filles qui parlent de mecs, des mecs qui parlent de mecs, des filles qui parlent de filles, chacun s'y retrouvera.
1: Mm-hmm.
2: Merci à Sophie pour l'envoi de ce podcast. Et le bonjour à toutes les femmes folles à la messe, comme le disait Rabelais. Bon carême à toutes et tous. Ramadan Mabrouk si c'est le cas. Et méfie à la tentation.
1: Ouais.
2: Espenché. Oui, pécho, c'est péché.
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1: Si on ne sait pas si quelque chose est vrai, on va le rechercher sur quelque chose d'autre et on regarde s'ils en parlent aussi et peut-être que s'ils en parlent partout, peut-être qu'à un moment, il faudrait savoir si c'est vrai ou si c'est faux.
2: Bah, par exemple, il n'y a pas longtemps, on avait fait athlétisme et il y a Greg, le monsieur qui nous entraînait pour le sport, il nous avait dit de taper sur Google des recherches de champion de 4 mètres homme-femme.
3: Un champion de 4 mètres.
2: 400 mètres. Et du coup, on a fait ça et on a trouvé, et c'était bon, on nous a dit que c'était bon. Donc, Google, moi, perso, j'y crois tout ce qui est sur Google.
4: Google est ton ami.
5: Moi, des fois, mes parents, ils disent, pas chercher sur Internet, mais dans un livre.
6: Un livre, ça sert à quoi?
5: Bah, Internet, c'est dangereux comme dans les jeux vidéo, parce que maintenant, il y a de plus en plus de personnes qui sont tuées à cause des jeux vidéo.
1: Moi, je pense que c'est dangereux parce qu'il y a des petits qui peuvent regarder Internet et s'ils regardent Internet, ils peuvent... Je sais pas s'il y a des monstres, s'ils regardent une vidéo de monstres et qu'après, ils vont se coucher. Ils peuvent faire des cauchemars et du coup, tous les jours, ils y pensent. Ils pensent plus qu'à ça et ils sont traumatisés.
2: Quand on voit sur les informations qu'il y en a qui... tue des personnes, on va dire, à cause des jeux, parce qu'ils ont vu dans un jeu, se dit, on peut faire ça en réalité.
1: C'est comme Vladimir Poutine, à tout moment, quand il était plus petit, il a fait trop de jeux vidéo et des jeux vidéo qui étaient pas bien à son âge, et du coup, depuis, il croit qu'à ça, et il a déclenché une guerre.
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7: Installée à Rivesaltes, dans les Pyrénées-Orientales, la boutique laboratoire showroom Les Givrées Haute Glacerie propose une approche originale de la gourmandise. Des pâtisseries en trompe-l'œil entièrement glacées.
8: Bonjour et bienvenue chez Les Givrées Haute Glacerie à Rivesaltes.
7: Merci de nous accueillir, Dominique, ici dans un univers de pâtisseries glacées.
8: C'est de la pâtisserie glacée, donc avec des caramels coulants, des pralinés, tout en restant dans de la glace avec des produits locaux au maximum. Donc c'est une boutique laboratoire showroom.
7: Et là, vous m'emmenez où?
8: Alors là, je vais vous amener voir mon époux, car c'est lui l'artiste, hein, c'est lui qui crée tout ça.
7: On peut rentrer?
9: Non, c'est bon.
7: Bonjour Xavier, c'est vous le créateur de tout ça?
9: C'est bien moi, oui, voilà.
7: Donc votre métier, c'est pâtissier à la base?
9: Pâtissier, oui, exactement.
7: Glacier?
9: Glacier, c'est une création de ma part, voilà.
7: Comment vous avez eu l'idée de vous spécialiser dans la pâtisserie glacée?
9: C'est avec le réchauffement climatique, je pense, ça m'est venu comme ça l'idée. Tiens, pourquoi pas faire une création de pâtisserie glacée, tout nouveau, nouvelle création, voilà.
7: Vous aviez envie, vous, de desserts un peu frais, de la fraîcheur?
9: Oui, c'est ça, mais exactement, c'est par rapport au bord de mer aussi, de côté rafraîchissant, réconfortant, pour se faire plaisir au bord de plage, par exemple.
7: Vous visez une clientèle grand public, mais aussi oui. Des professionnels?
9: Exactement, oui, c'est ça, oui. Les restaurations, la clientèle particulière aussi.
7: Dites-moi, ça sent très très bon, là, dans ce laboratoire. Vous avez travaillé quoi, juste avant d'être arrivé?
9: J'ai travaillé le chocolat, voilà, oui. Oui, je travaille le chocolat, je suis en train de faire des chapeaux pour le CLAC, c'est un événement ici à côté, et on fait des chapeaux de leur logo, en fait c'est un chapeau factice, en revêt de chocolat.
7: Alors, dans votre laboratoire, bon, évidemment, il y a des appareils de pâtisserie.
9: Oui.
7: Ça, c'est sûr. Et il y a aussi, j'imagine, des appareils à glace.
9: Voilà, nous avons ici devant nous une sorbetière. À côté, nous avons un pasteurisateur où je fais maturer mes glaces. Où je cuis mes glaces et je fais maturer 24 heures. Ici, nous avons une cellule de refroidissement.
7: Ah, il y a quoi dedans?
9: Voici les petits chapeaux.
7: Ah, les petits chapeaux.
9: Voilà, oui.
7: D'accord. Ils vont rester longtemps, là?
9: Ils vont rester, deux heures pour que ça soit bien, bien glacé. Et après, ça va partir en boîte et en décoration, puis en boîte.
7: Alors, ici, ça, c'est la partie production.
9: Et nous allons dans la salle à côté. C'est la salle ici, emballage et finition.
7: Alors, on va faire une petite dégustation.
9: Oui, bien sûr, oui.

0: Arabie où vous avez fait de grandes maisons, vous ?
1: C'est Monsieur Ducasse, à Paris et à Londres. J'ai pas mal baroudé, oui. Et beaucoup aussi travaillé sur la Côte d'Azur, oui.
0: Alors là, Dominique, vous avez sorti quoi ?
2: Alors là, c'est une mangue fruit de la passion, sur une petite guimauve à la vanille.
0: Alors c'est incroyable, parce qu'on dirait vraiment le fruit qui est dans l'assiette.
2: C'est exactement ça. On va la couper en deux.
0: C'est vraiment un trompe-l'œil.
2: Vrai trompe-l'œil.
1: Alors à l'intérieur, c'est un sorbet à la mangue, un sorbet aux fruits de la passion, un caramel coulant parfumé au gingembre et à la vanille, et un petit biscuit de coco. Tout ça déposé sur une guimauve à la vanille de Madagascar.
0: C'est trop trop bon, bravo hein.
1: Pas trop sucré.
0: Et vous l'avez breveté ?
1: Oui, nous avons déposé notre marque, oui, exactement, oui. Les Givrés.
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4: L'artiste toulousain Robin Arnaud, c'est facile.
5: C'est facile d'avoir peur.
4: Arnaud, un auteur-compositeur-interprète qui séduit par une écriture lumineuse et une sensibilité très personnelle. Une voix douce mais ancrée, portée par de belles mélodies. Une voix qui explore avec finesse les émotions qui traversent nos vies, les élans, les fragilités, les reconstructions.

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2: C'est la première confrérie étudiante de Corse, et peut-être même de France. Le père Christophe Bocquet-Jamp est prêtre de Corté, a eu l'idée de créer cette confrérie il y a quelques mois.
3: La confrérie San Gregorio, une confrérie qui est constituée donc d'étudiants qui se retrouvent maintenant régulièrement pour faire bien le point sur leur foi, pour pouvoir l'approfondir avec des conférences une fois par mois, puis aussi approfondir la liturgie. Il y a des rencontres aussi régulières. Et la célébration de la messe en langue corse, une fois par mois également, dans la chapelle Sainte-Croix de Corté.
2: Giulio Anton et Susini fait partie de ces jeunes étudiants qui ont répondu à l'appel du Père Christophe.
4: Nous avons été plusieurs jeunes à répondre présent pour, comme il a dit, approfondir la liturgie, se former, la célébration de la messe en corse et en latin, mais aussi pour donner le pied à l'étrier à ceux qui veulent retrouver leur foi et concrétiser leur foi, notamment du coup les étudiants. Après, la confrérie a aussi un autre rôle, c'est-à-dire aider les étudiants les plus démunis. On l'a vu avec l'actualité, malheureusement. C'est pour ça qu'avec la paroisse, la confrérie Santéo, Valou de Corté, et notre confrérie et la boutique chez Jen, une opération a été mise en place pour aider ces étudiants. Et une récolte a été faite pour après leur donner.
2: La confrérie a déjà participé à plusieurs événements.
4: Chaque confrère est de différentes régions de la Corse. Donc certains à la Santa Dioni Hall, avec la célébration de la messe, la Vasine et d'autres célébrations. Par la suite, nous comptons organiser aussi des événements au sein de Corté. Il y a déjà les messes mensuelles tous les mercredis du mois pour les étudiants, mais aussi de plus grosses messes qui sont envisagées, notamment avec un événement le 8 décembre.
2: À l'heure actuelle, la confrérie San Gregorio compte une douzaine d'étudiants issus de l'Université de Corse.
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1: Dans Toujours à la page, je vous emmène dans une forêt extraordinaire. Extraordinaire et inquiétante à la fois. Celle de Chimère tropicale, un dernier livre de Corinne Morel d'Arleux, paru chez Dalva. Femme politique repentie, écologiste convaincue, Corinne Morel d'Arleux a d'abord écrit des essais pour transmettre ses convictions, mais depuis quelques années, c'est aussi à travers le roman que cette drômoise a choisi d'exprimer sa fascination pour la nature. Et c'est en Inde du Sud, lors d'une résidence d'écriture, que l'autrice a imaginé cette histoire, l'histoire d'Ariane, infirmière en psychiatrie qui n'a jamais quitté ses montagnes, mais rêve de jungle. Alors le jour où un double accident d'avion improbable se produit dans une forêt tropicale éloignée, Ariane trouve l'occasion de rejoindre cet univers fantasmé. Un univers de moiteurs, de crocs, de mystères, de magie, où elle croisera un homme jaguar, des chamans, des morts inaccomplis et l'inquiétant Cadillac qui la poursuit comme une ombre. Vous l'aurez compris, la place de l'imaginaire dans le livre de Corinne Morel d'Arleux est centrale. Alors je lui ai demandé quelle était pour elle la place de l'imaginaire, son importance dans la vie.
2: Ouais, j'ai l'impression que c'est un sujet d'une actualité brûlante, cette question de la place de l'imaginaire. D'abord parce que j'ai l'impression qu'on est nombreuses et nombreux à avoir de plus en plus besoin de se réfugier dans l'imaginaire pour de temps en temps échapper au réel qui semble de plus en plus dystopique et difficile à affronter. Et ensuite parce que l'imaginaire, c'est aussi ce qui nous permet éventuellement d'imaginer autre chose. Comment le monde pourrait être de manière différente, de cultiver une forme d'empathie aussi, de pouvoir se mettre à la place de l'autre, d'envisager qu'il puisse y avoir des réalités multiples et pas une seule manière d'aborder la vie, d'aborder les événements, les faits. Toute ma question, moi, c'est de savoir comment on nourrit nos imaginaires, qu'est-ce que ça nous permet de produire qui n'est pas encore là, qu'est-ce que ça peut faire advenir dans nos vies.
1: Alors, dans ce que vous nous racontez, il y a de l'extraordinaire, il y a du magique, il y a cette jungle qui est presque hantée.
2: Oui, cette forêt tropicale, elle est à l'image de la symbolique de la forêt qui est à la fois dans l'imaginaire collectif, un endroit, un milieu qui attire et en même temps qui a souvent provoqué aussi la peur, la crainte, parce que c'est un lieu mystérieux, étrange, sombre. Parce que finalement, je trouve que c'est beaucoup à l'image de notre époque, de nos vies, d'apprendre à cheminer sur cette ligne de crête entre émerveillement et inquiétude. Et donc, c'est finalement assez logique que ça se soit retrouvé dans mon écriture et dans l'histoire de Chimère tropicale.
1: Chimère tropicale, c'est un objet littéraire étrange, un roman organique qui nous enlace, nous emporte, sans laisser voir ce qui relève de la réalité ou de l'illusion. C'est sûrement pour cela qu'il est présélectionné pour le prix Ouest France Étonnant Voyageur, verdict attendu le 24 mai 2026. En attendant, à vous de vous plonger dans ces Chimères tropicales parues chez Dalva.
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4: C'est quoi la jalousie?
5: Là, je suis invitée à un anniversaire. Et par exemple, mon pote, mon copain, il n'a pas été invité. Bah, c'est un peu de la jalousie. Enfin, c'est pas de la jalousie, mais il invite qui veut. Mais
6: il y a des gens, des fois, ils aiment pas des personnes. T'aiment pas non plus. Mais des fois, juste pour te rendre jaloux, les personnes qu'ils aiment pas, ils deviennent amis avec eux, alors que toi, ils te laissent tout seul. Mais sinon, la plupart du temps, c'est les autres qui sont jaloux de toi. Toi, au moins, tu sais ce que tu veux et du coup, t'as pas à être jaloux des autres.
7: Moi, je m'en fiche. Je regarde pas les regards des gens. Moi, je fais ce que je veux. C'est ma vie. Je m'habille comme je veux. Je parle comme je veux. C'est pas eux, ils sont dans mon corps.
8: Bah, moi, j'en ai une dans mon école. Des fois, elle est plus copine avec quelqu'un qui s'appelle Inès. Elle prend Inès, alors que moi, elle me laisse tout seul. Et de toute façon, là, ma mère, elle m'a dit que je l'ignore parce que j'ai pas envie de dire le mot, mais je l'aime pas. C'est la meilleure façon de l'ignorance. C'est la meilleure façon de leur... Par exemple, s'ils veulent te parler, bah, tu pars.
6: Si la personne laisse tomber une personne, et toi tu la laisses tomber, au moins elle ressent ce que l'autre personne a ressenti. Cette personne qui me l'a fait, parce qu'on était bien amis et à un moment elle ne m'a plus voulu me parler. Après je voulais redevenir amie avec moi, mais je lui ai dit non, parce que bah, au moins elle sait ce que j'ai ressenti.
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9: Ah, la raison 435, le cinéma niçois. Alors dites-vous qu'il y a 130 ans, en 1895, les Frères Lumière tournaient l'un des premiers films de l'histoire du cinéma. Un très court métrage de 45 secondes, soit le temps qui vient de s'écouler depuis le début de ma chronique. Sur ce petit film, on voit des ouvriers ouvrir la porte d'une usine rue Saint-Victor à Lyon. 45 secondes pour la naissance du 7e art.
10: Et à Nice, on a une longue histoire avec le cinéma, justement.
9: Et oui, avec un lieu emblématique, les studios de la Victorine. Car à la suite du succès des Frères Lumière, on commence à construire des studios dédiés au cinéma. Et dans les Alpes-Maritimes, nous avons eu la Victorine. Car les terrains appartenaient à Victor Masséna avant qu'il ne les vende à deux réalisateurs, Louis Nalpa et Serge Sandberg. Et ces deux hommes ont une ambition, faire de Nice la capitale européenne du cinéma.
10: Et est-ce qu'ils y arrivent ?
9: Ah, tu sais, le monde du cinéma est cruel. Les locaux changent souvent de propriétaire. Et après des débuts difficiles, les studios connaissent leur véritable apogée dans les années 1920 et 1930. De grands noms du cinéma français et international y tournent leurs films, puis vient la Seconde Guerre mondiale.
10: Et qu'est-ce qui va arriver du coup au studio de la Victorine ?
9: Eh bien étrangement, cela ne change pas grand-chose pour le Hollywood local. Car après l'armistice de 1940, tout le cinéma français se réfugie à Nice. Et sur les 120 films produits en France dans ces années-là, 30 ont été réalisés ici. Après la guerre, les studios de la Victorine déclinent progressivement. La concurrence des studios américains et l'arrivée de la télévision compliquent les affaires. Ce qui n'empêche pas le tournage de certains grands films. Par exemple, dans les années 1950, Alfred Hitchcock réalise La main au collet avec Cary Grant et Grace Kelly, tout comme Roger Vadim qui fait briller Brigitte Bardot dans Et Dieu créa la femme. Mais bon, le studio n'a plus la renommée qu'il avait auparavant et l'histoire du studio n'a pas été un long fleuve tranquille. Mais malgré tout, la Victorine fait encore l'objet de nombreux projets ambitieux et avant-gardistes. Dis-toi qu'en 2023, 10 longs métrages et 14 fictions télévisées ont été réalisés dans les Alpes-Maritimes.
10: Ah ben voilà, Hollywood n'a qu'à bien se tenir.
9: Eh oui, la Côte d'Azur attire les cinéastes du monde entier depuis plus de 100 ans. Dans les studios de la Victorine, notre Hollywood français.
10: Et ça, c'est une bonne raison d'aimer la Côte d'Azur.
9: En plein dans le mille.

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1: 6h20, il est temps de donner une nouvelle fois la parole à une personnalité qui fait briller notre région. Légende ici au micro de Romain Bruno aujourd'hui. Romain va rencontrer pour nous un amoureux de sport, passionné du Paris Saint-Germain. Parfait, surtout quand on sait que le PSG affrontera Tottenham ce soir au Parc des Princes en Ligue des Champions. Un invité qui va sûrement vous surprendre avec des infos étonnantes sur ce stade mythique. Bonjour Romain, vous êtes avec lui au pied du parc.
2: Eh oui, je suis avec notre invité. C'est un spécialiste du sport, un amoureux du sport et de tous les sports. Ici au pied du Parc des Princes, Alain Vernon. Bonjour.
3: Bonjour à tous.
2: Ancien journaliste de Stade 2, quelle belle émission Stade 2 qui fête cette année son anniversaire.
3: Et oui, Stade 2 est né le 28 décembre 1975, donc cette année ça fait exactement 50 ans et d'ailleurs on va fêter ça à nous les anciens.
2: Alors ici, au pied du Parc des Princes, qui à l'origine, Alain, ne s'appelait pas Parc des Princes.
3: Oui, c'est l'ancien stade Vélodrome, ancien Vélodrome de Paris où le Tour de France y a fait beaucoup d'arrivées. Et puis en 72, eh bien, est né ce magnifique Parc des Princes où on joue aujourd'hui les princes du parc, comme l'on dit fréquemment.
2: Ce Parc des Princes, les supporters y sont attachés.
3: Oui, parce que c'est un stade qui est en cœur de ville, hein, qui est proche des métros, proche de beaucoup de moyens de transport.
2: Et je vous regarde là, vous avez les yeux qui pétillent devant ce terrain mythique.
3: Oui, on y a vu toute l'ascension, toutes les épopées, toute l'histoire du Paris Saint-Germain. On y a vu jouer l'équipe de France. On y a vu jouer également des matchs de Coupe du Monde féminine en 2019. Et puis, j'y ai joué moi-même. Oui, j'ai joué avec France Télévisions des tournois de la presse. J'ai joué avec mes amis journalistes comme Patrick Chêne, Gérard Ross. Mais bon, voilà, avec mon ami Dominique Leglou, on a joué aussi avec pas mal Vincent Guérin, l'ancien du PSG, l'ancien milieu du PSG, ce qui est toujours un régal, évidemment. Et puis j'y ai commenté des matchs, évidemment, pour la Coupe du Monde 98, dans ce grand stade qui est très très apprécié par toutes les équipes d'Europe et toutes les équipes françaises.
2: Alors, pourquoi il est apprécié?
3: Parce que c'est un peu un stade à l'anglaise, il n'y a pas de piste d'athlétisme comme en Allemagne par exemple. C'est un stade où on est proche des joueurs, qui a une architecture quand même assez moderne et toujours très futuriste, et chaleureuse. Les supporters sont près des joueurs. Quand on est en bas des tribunes, il y a cette proximité où on a l'impression parfois, oui, d'être sur le terrain, d'entendre ce qu'ils disent, d'entendre les coachs. Et vraiment, ce Parc des Princes, il est super. Si on est derrière le but, on entend ce que dit le gardien. Non, moi j'aime ce stade. Bien qu'il fût construit en 1972 et restauré pour l'Euro 84.
2: Eh bien, tous au Parc des Princes pour supporter nos rouges et bleus. Merci Alain Vernon.
3: Eh bien, merci à vous.
2: Alain Vernon, ancien journaliste de Stade 2, devant ce stade mythique qu'est le Parc des Princes.
1: Ouais, merci beaucoup Romain Bruno et merci à votre invité Alain. Le PSG qui affrontera donc Tottenham ce soir au Parc des Princes, un match à suivre en intégralité et gratuitement sur la radio des supporters du Paris Saint-Germain et aussi sur notre chaîne YouTube 100% PSG. N'hésitez pas à aller regarder ça.
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4: Wikizef, petit guide à l'usage des étrangers du sud du péage d'Arras en vacances dans notre belle région.
5: Votre cousine a décidé d'organiser son anniversaire, seulement les temps sont durs. Elle voudrait réunir la famille, mais faire ça à moindre frais. Vous savez, les réceptions dans les grandes familles, ça fait vite cher, hein. Rien que la famille proche, ils sont 25. Deux, trois cousins en plus avec les gosses, on monte vite à 50. Alors elle a une idée. Elle se dit, je vais faire à manger des pentières au four avec des saucisses au barbecue. Et ils ramèneront chacun une ou deux bouteilles. Et là, votre cousin, il dit, Vadius, ça va faire une paire de bouteilles. Ne paniquez pas, Wikizef est là pour vous aider. Votre cerveau s'est mis en route à essayer de compter. Et vous ne parvenez pas à trouver comment une trentaine d'adultes, en ramenant une ou deux chacun, voire trois, on arrive à une simple paire.
4: Définition.
5: Une paire de bouteilles? Beaucoup de bouteilles. C'est simple, hein. Mais attention, quand on dit une paire de bouteilles, c'est quand on sait qu'il va y en avoir beaucoup, peut-être même de trop, mais on ne sait pas combien. Et en acceptant ce qui va par paire naturellement, les chaussures, les tototes, les chaussettes, les prunes et les jumeaux. Par contre, à un colloque de jumeaux, on peut dire, des jumeaux là-bas, il va y en avoir une paire. Et si on va par là, dans le dressing de votre femme, je suis sûr que des chaussures, il y en a aussi une paire.
4: Exemple.
5: Une paire de manifestants selon la police, une belle paire de manifestants selon les syndicats. Je crois qu'on a fait le tour. Depuis le temps des Wikizef, je crois, j'en ai fait une paire, je suis sûr.
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8: Allez, on passe la frontière, que ce soit au niveau du col du Loc, le de Valorbe, ben, pas de souci. On va en Suisse et on regarde un petit peu ce qui se passe chez nos voisins avec David Aubry. Bonjour David.
9: Bonjour Louise, bonjour à tous.
8: Alors je le disais, un conflit de voisinage tourne au vinaigre, mais pour la plaignante.
9: Oui, ah, vous voyez, j'aime bien aller dans la rubrique justice, hein, ça en dit long sur une société. Alors, sur le ring ce matin, la momone, une solide bernoise, la soixantaine bien tapée. Alors c'est le genre de femme, il ne faut pas la chercher, ou alors on la trouve, hein. Vous allez voir, face à elle, une voisine lambda que la momone ne peut pas blairer. Mmh. Et vous allez voir aussi que notre amie du jour, eh ben, elle n'est pas là pour obtenir le prix Nobel, hein. La diplomatie, ce n'est pas son truc. Elle, quand elle est contrariée, elle envoie du lourd. C'est le genre grande gueule, sans gêne, c'est un peu la mère Trump du quartier. Alors je vous rassure, elle n'a pas sorti la machine à baf, mais elle a décidé d'afficher sa voisine juste parce qu'elle ne peut pas l'encadrer.
8: Alors elle l'a en effet affichée au sens propre, hein, pour le coup.
9: Eh bien absolument. Les faits se sont déroulés dans la buanderie de la Copro, le lieu idéal, là où tout le monde passe et a le temps de jeter un œil sur les murs. Attention, je ne me piquais à la presse suisse. La momone, elle a décidé de laver son linge sale en public et sans adoucissant. Sur une affiche en face de la machine, elle traite la voisine de rebut antisocial de l'humanité. Bref, c'est ce qu'on appelle de la diffamation et des injures. Alors, forcément, la dame visée s'est pas laissée faire et elle a porté plainte.
8: Et le ministère public lui a donné raison.
9: Évidemment, la momone n'est pas ressortie blanchie de la buanderie. Selon les juges, elle a sali la réputation de sa voisine en portant atteinte à sa dignité et à son droit à la considération. Rien que ça. Et tout ça, eh ben, ça se paye. 620 balles d'amende, frais de justice et un avertissement. En cas de récidive, ce sera 80 balles de plus par jour d'affichage.
8: Eh ben.
9: Pour pas risquer de perdre à nouveau ses nerfs, on lui conseille donc de ne s'acheter une machine à laver pour faire ses lessives dans son appart et pas à la buanderie. Et accessoirement, Loïs, on va aussi lui conseiller de prendre une petite verveine, ça détend.
8: Oui, ça peut faire du bien, surtout de grand matin comme ça. Merci beaucoup David, et puis voilà, vos conseils, on les retrouve, parce que là, on trouve un super conseil, achetez votre machine à laver. Voilà, n'allez pas la faire dans un lieu public, on a toujours des risques comme ça. Merci, les conseils à retrouver sur l'application ici et sur ici.fr Besançon. Et puis nous on se dit à demain, tout simplement. Voilà, David.
9: À demain.
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2: Salut tout le monde, bonsoir et bienvenue. Il est tout juste 20h et désormais vous connaissez ce nouveau rendez-vous sur ici avec toute l'équipe de Il n'y a pas que Paris dans la vie. Alors on va essayer un petit peu d'oublier les soucis de la journée et s'intéresser aux merveilles de ce pays à travers finalement vos actions, vos initiatives. Dans le monde du vivant, on s'intéressera avec Benoît Prospero à des espèces composées uniquement de femelles. Nature et environnement à l'honneur. Nous irons aussi du côté de Belfort avec un jeu de cartes franc-comtois Complotix pour se jouer de fausses informations. Qu'est-ce que c'est ? Restez avec nous. Et puis nous irons également au Mans, au tribunal, découvrir un chien pas comme les autres. Mais cette émission, c'est surtout et avant tout le parcours d'un invité qui est à nos côtés, qui va voyager durant une heure au cœur de ces lieux qui ont marqué sa vie. Elle est musicienne, elle est choriste, elle est chanteuse, elle est comédienne, elle est animatrice, c'est un visage familier des téléspectateurs de France 2, mais pas seulement. Vous la voyez chaque soir aux côtés de Nagui dans l'émission N'oubliez pas les paroles. Je reçois avec beaucoup de plaisir ce soir Magali Ripoll. Bonsoir Magali.
3: Bonsoir Eric.
2: Comment ça va ?
3: Ça va bien et vous ? Merci de me recevoir.
2: C'est un plaisir de vous recevoir. Vous avez un très joli sourire. Vous avez toujours cette communication qu'on voit qui transpire à la télévision, mais dans la vraie vie aussi. Je vous sens quelqu'un d'heureuse et d'enjouée.
3: Eh bien non, pas du tout. Et j'espère que votre plaisir sera le même au bout d'une heure d'émission.
2: Bon, on va tenter d'en savoir un petit peu plus sur vous. Et vous l'avez compris, parce que je sais que vous avez écouté cette émission, de retracer un petit peu votre parcours avec un premier point de départ qui est le Creusot. C'est le début de tout, c'est là où vous êtes né au Creusot.
3: C'est ça, le Creusot.
2: Le Creusot. Ah, pourquoi il faut rouler le R pour le Creusot.
3: Alors, il faut, non, mais c'est vrai que c'est mieux vu hein, de reproduire l'accent bourguignon. Je suis né au Creusot en Bourgogne.
2: Qu'est-ce que vos parents faisaient au Creusot en Bourgogne à ce moment-là, au moment de votre naissance ?
3: Eux-mêmes se le demandent encore. En fait, mes parents se sont rencontrés dans cette région-là parce que ma mère y est née également.
2: D'accord.
3: De parents immigrés de Pologne. Sa famille vient de Pologne.
2: Alors vous avez un mélange polonais et espagnol.
3: Exactement. Alors. Et mon papa grandit à Chalon-sur-Saône, arrivé à l'âge de 9 ans en France d'Algérie française,
2: ouais.
3: Avec ses parents qui vivent aussi à Chalon-sur-Saône et ils se sont rencontrés grâce à la musique. Voilà. Parce que mon papa faisait de la musique avec mon oncle qui était le frère de ma maman, voilà.
2: Ouais.
3: Et ils se sont rencontrés, puis ils se sont aimés et ils m'ont fabriqué.
2: Et vous avez toujours un lien particulier avec le Creusot. Je crois aujourd'hui vous y retournez de temps en temps.
3: Oui, j'y retourne déjà pour parcourir de temps en temps, quand je peux en prendre le temps, les rues dans lesquelles j'ai vadrouillé, parce que j'ai souvent été, bien que partie très très jeune, visiter ma famille et surtout mes grands-parents dont j'étais très très proche, et je repasse de temps en temps devant leur habitation.
2: Ils tenaient un bar, vos parents, à ce moment-là ?
3: Exactement, un bistrot. Je suis née dans un bistrot.
2: C'est toujours ce bistrot ?
3: Non, justement, il a été démoli.
2: Quoi, la place ?
3: Eh bien, il y a quoi ? Il y a des immeubles. Immeubles sur une place.
2: Dur de voir ça, non, quand vous y repassez ?
3: Alors moi non, parce que je n'ai pas de souvenir. J'étais vraiment un bébé quand on est parti. Et mes parents ont un tempérament qui va de l'avant. Ils n'ont pas la nostalgie des lieux. Non, ils tracent.
2: Alors vous n'allez pas y rester très longtemps. Très vite, il y a un déracinement qui est pas vraiment un déracinement puisque vous en rendez pas compte. Vous êtes toute petite, mais vous partez avec vos parents donc dans le sud. Et le deuxième point d'ancrage, c'est la région PACA, c'est Saint-Raphaël.
3: Exactement, parce que le climat me convenait moyennement au Creusot, je me suis dit tiens, je me barrer sur la côte.
2: Alors Saint-Raphaël, il y a une image comme ça tout de suite qui vous vient, on va beaucoup en parler évidemment, mais je sais pas, première carte postale comme ça de Saint-Raphaël qui vous vient à l'esprit ?
3: Ah, c'est l'église, le clocher, le vieux port. Et c'est ce que j'apprécie tout particulièrement en ce qui concerne Saint-Raphaël, c'est que si on prend une carte postale de la fin des années 70 ou qu'on imagine une carte postale de Saint-Raphaël connaissant ou ayant déjà vu la ville, c'est très...